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avez 39 nouvelles demandes d'amis. Vous avez 120 nouveaux likes. 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

0: Il est 6h30. T'es réveillé?
1: Nous aussi.
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4: Les animaux continuent d'être à l'honneur dans cet épisode et ils nous font parfois bien rigoler.
5: Bonjour, salut la pause. Je m'appelle Victoria, j'ai 11 ans et j'habite à Courbevoie. Et j'ai une blague pour vous. Quelle heure est-il quand un éléphant écrase votre montre ?
4: Laisse-moi réfléchir. Lorsqu'un éléphant écrase une montre... Non, je ne sais pas du tout.
5: Vous savez pas ? L'heure de racheter une nouvelle. Merci, bisous.
1: Trop bien cette blague.
6: Bonjour, je m'appelle Arthur, j'ai 8 ans, j'habite à Rezé et j'aimerais vous raconter une devinette. Que disent deux escargots quand ils se rencontrent ? On en bave. Merci, au revoir.
2: Elle est rigolote celle-là.
7: Bonjour, je m'appelle Lou, j'ai 9 ans, j'habite à Colville-Montgomery et j'ai une blague pour vous. Comment appelle-t-on un rat sans queue ?
4: Un rat sans queue ? Alors là, je donne ma langue au chat.
7: Un raccourci. Au revoir.
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3: Et coucou les petites curieuses et les petits curieux, en route, mauvaise troupe.
4: Bonjour, je m'appelle Ernest et j'ai 6 ans. Je voudrais savoir comment les pots d'échappement des voitures produisent le réchauffement climatique. Au revoir, merci de me répondre.
3: Mais merci à toi surtout, cher Ernest. Tu as dû entendre que les voitures, les camions contribuent au réchauffement climatique, oui. Et c'est une très grande spécialiste qui va t'expliquer tout de suite comment. Valérie Masson-Delmotte, professeure en sciences du climat à l'Université Paris-Saclay. Alors, ces pots d'échappement...
5: Bonjour Ernest, c'est une bonne question. Et en fait, pour faire avancer une voiture avec un moteur thermique à essence ou à diesel, eh bien, on va à la station-service et on met dans le réservoir de cette voiture du pétrole, en fait, sous forme d'essence ou de diesel. Et dans le moteur, en fait, ce pétrole est brûlé. Il permet de dégager de la chaleur, ce qui active le moteur, fait avancer la voiture. Et à l'inverse, donc, les gaz produits lorsqu'on brûle ce pétrole sont rejetés par le pot d'échappement. Et notamment, parmi les gaz rejetés, on peut avoir des substances qui sont toxiques pour la santé, polluantes localement. Et on a du dioxyde de carbone qui est rejeté dans l'atmosphère. Alors en fait, celui-là, il n'a pas d'odeur, il est invisible. Il va partir dans l'air, près du pot d'échappement, dans la ville. Puis ensuite, il sera bien mélangé dans l'atmosphère. Il met 10 jours à faire le tour de l'hémisphère nord. Il met quelques mois à se mélanger entre l'hémisphère nord et l'hémisphère sud. Et c'est l'effet, pas seulement des pots d'échappement, mais aussi des centrales qui vont brûler du charbon ou du gaz pour faire de l'électricité, du gaz utilisé pour le chauffage. Et l'ensemble, en fait, de ces rejets de dioxyde de carbone fait monter le niveau de ce gaz dans l'atmosphère. Et ensuite, ce gaz présent dans l'atmosphère va empêcher une partie du rayonnement de la surface de la Terre, un rayonnement lié à sa chaleur qui est invisible, de partir vers l'espace. Donc vraiment la base de ce mécanisme, c'est ce gaz qui va se mélanger dans l'atmosphère et ensuite interagir avec les échanges de rayonnement entre la Terre et l'espace comme une sorte de volet invisible.

0: possible.
1: Il va emprisonner un peu la chaleur. Quoi.
0: Exactement. Moi, je donne toujours l'exemple d'une sorte de couette invisible qui va emballer la terre et qui va piéger sa chaleur et conduire à son réchauffement. Et en France, les transports, c'est la première source de gaz à effet de serre, à peu près un tiers, et les voitures individuelles, à peu près la moitié. Et on a des solutions. On peut se déplacer parfois en transport en commun, parfois à pied, parfois à vélo, ou parfois avec des véhicules électrifiés, ce qui permet de se déplacer en rejetant beaucoup moins de gaz à effet de serre.
1: Le mieux étant donc d'éviter au maximum le volant, si on a le choix, bien sûr. Salut les matelots !

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1: Dans la ville du Caire, en Égypte, se trouve le plus ancien marché du Moyen-Orient, le bazar El Khalili. Dans l'une des mille et une rues de ce souk légendaire, se cache un café au mur recouvert de miroirs. Le fameux café El Fichaoui. Si tu y passes un jour, assieds-toi, commande un thé à la menthe et écoute. À travers le brouhaha de la ville, tu entendras sans doute quelques habitués plaisanter et dire
2: « Mes amis, en Égypte, deux choses sont immortelles, les pyramides et Oum Kalsoum. »
1: Oum Kalsoum. Le regard dissimulé derrière ses lunettes noires, les cheveux relevés en un magnifique chignon, sa voix d'or électrise, que dis-je, elle émerveille et fascine. Chanteuse populaire, diva adorée de tous, elle ensorcelle son public.

Oum Kalsoum chante l'amour, le divin, et porte en elle les rêves et les désirs de son peuple. Glorieuse et puissante, elle s'est battue toute sa vie pour sa liberté et celle de son pays, l'Égypte, alors dominée par l'Angleterre. Elle a enflammé le monde arabe. Voici l'odyssée de l'astre de l'Orient, de la divine, de l'immortelle. Oum Kalsoum! C'est un petit village, au nord de l'Égypte, entouré de déserts et de champs de coton. Nous sommes dans le delta du Nil, cette région blanche et verte, aride et fertile, où le fleuve se sépare en une centaine de bras qui se jettent dans la mer Méditerranée. Ce village s'appelle Tamay al-Zahira. Ici, tout le monde travaille la terre et tous les

0: ils en sont pauvres. C'est là. En 1898, 1902, 4 ou 6, on ne sait pas exactement, que naît Oum Kalsum. La légende raconte qu'elle serait arrivée dans notre monde durant la nuit du destin. Pour les musulmans, elle est très spéciale. C'est durant cette nuit, à la fin du ramadan, que l'archange Gabriel aurait révélé à leur prophète Mahomet les versets du Coran. Ibrahim, son père, est l'imam de la mosquée du village. Pour arrondir ses fins de mois, qui sont souvent très maigres, il chante avec son fils, Khaled, des chants religieux dans les mariages. Ni vu ni connu, l'oreille grande ouverte, les yeux brillants, Oum grandit en les écoutant répéter. Une nuit, la petite entend ses parents chuchoter, allongés sur leurs nattes.
1: Ibrahim, Oum doit apprendre à lire et à écrire. Elle ne passera pas sa vie à ramasser du coton.
2: Et avec quel argent on va l'envoyer à l'école? Le peu qu'il nous reste, il faut l'utiliser pour l'éducation de son frère.
0: Fatima ne lâche pas l'affaire. À 5 ans, Oum entre au Koutab, l'école coranique du village. Et elles ne sont pas nombreuses les filles dans sa classe, peut-être une ou deux, autrement ce ne sont que des garçons.
3: Bon bah, faudra faire avec.
0: Un matin, à la maison, c'est la panique. Son frère, malade, ne peut pas se produire à un mariage. La petite entame alors un chant sacré.
2: Oh, cette voix!
1: Oui, Ibrahim, elle est merveilleuse.
0: Cette voix puissante, céleste, oui, c'est comme si elle ouvrait l'infini à l'intérieur, comme si la vie devenait tout à coup mille fois plus intense. Oum s'est mise à chanter, et l'espace de quelques instants, sa voix a résonné du petit village de Tamé al-Zahira jusque dans le cœur de Dieu. Enfin, s'il existe! Oum se produit désormais avec son père et son frère. Les femmes n'ont pas le droit de réciter des chants religieux, alors son père l'habille en garçon.
2: Enfile cette djellaba et enroule tes cheveux dans ce tissu. Parfait! Tu ressembles à un bédouin, ma fille.
0: La petite fait rapidement parler d'elle. On veut l'entendre partout dans la région. Oum n'a jamais quitté son village. La première fois qu'elle monte dans un train, elle ne comprend pas qu'il avance.
4: Baba, Baba, la gare, elle recule.
0: La famille voyage en troisième classe, mais descend toujours par le wagon de la première.
2: C'est pour impressionner nos employeurs. Ça fait pro. N'oublie pas, hein. Toujours soigner ses entrées.
0: Il est temps de tenter sa chance dans la cour des grands. Bienvenue au Caire, la tête et le cœur de l'Égypte, la capitale du monde arabe, la mer du monde. La ville, immense, bouillonne jour et nuit. Oum Kalsum, 16 ans. Oh, on prend plein les mirettes.
1: J'y crois pas. Le soleil s'est couché il y a belle lurette et regardez toutes ces lumières. Le Caire est saupoudré d'étoiles électriques. Et là-haut, attention, le tramway!
0: Ici se pressent des artistes venus de tous les pays arabes. Sur les scènes de théâtre, dans les cinémas, les salles de concert, les cafés, on réinvente l'art, la société, le monde. Le pays est en pleine renaissance.
2: La culture arabe est aussi riche et puissante que la culture européenne. Nous devons arrêter d'obéir à l'Angleterre.
0: Au Caire, il y a des riches, beaucoup de pauvres, des Égyptiens, des Français, des Grecs, des Italiens et des Anglais. Les Britanniques occupent l'Égypte depuis 1882. Officiellement, le pays, dirigé par un roi, est indépendant. Mais en réalité, les Anglais tirent les ficelles et s'en mettent plein les poches.
4: Baba, qu'est-ce qu'il nous reste à nous, les Égyptiens?
2: Pas grand-chose.
4: Mais c'est pourtant notre pays.
2: Je sais. Cela s'appelle la colonisation, ma fille.
0: Toujours accompagné par les voix de son père et de son frère, sans musicien, Oum Kalsum, vêtu de son habit de bédouin, donne ses premiers concerts payants. Le succès est là. La jeune prodige est un phénomène. Trois années passent. Le public carotte, et non pas carotte, extrêmement exigeant, commence, hélas, à se lasser. Sa voix est exceptionnelle, mais son style...

0: que... Il fait un peu... flop.
1: Ses chants traditionnels austères, à la longue, ça fatigue. Et puis son accoutrement est vraiment tristoune. Elle disparaît derrière sa longue tunique. Faut qu'elle se mette à la page.
0: Il faut changer, se réinventer, s'ouvrir. Mais comment? Son père contrôle tout.
2: Pourtant, c'est moi qui chante et fais vivre la famille. Bon allez, c'est terminé tout ça. Désormais, les recettes, ce sera 50-50. Une moitié pour moi, l'autre pour mon père. Je prends les commandes.
0: À son arrivée au Caire, Oum Kalsoum a rencontré le célèbre poète Ahmed Rami. Il lui fait découvrir de grands auteurs, arabes et européens.
3: Oum, tu sais, tu peux chanter autre chose que des chants traditionnels.
0: Le poète, fou d'elle, lui écrit des chansons d'amour. Ses chants, aux paroles enivrantes, Oum Kalsoum décide de les interpréter. Pour l'accompagner, elle engage un tart, un orchestre typique de la musique arabe qui réunit les meilleurs musiciens du Caire. Ah, ça change des vocalises de son frère et de son père, hein? Hey, ça envoie du frisson! En 1927, leur premier concert est un véritable triomphe. Une raie est née. Oum Kalsoum s'est métamorphosée. Elle porte désormais des robes raffinées, elle chante debout et sans voile. Sur scène, elle est surtout magnétique. Ses concerts ne ressemblent à aucun autre. Chaque chant est une improvisation d'une ou deux heures durant laquelle elle répète, comme une prière, certaines paroles sur des tons, des rythmes différents. Oum hypnotise son public qui entre en transe. Elle provoque ce qu'on appelle le tarab. Une extase, une ivresse, une sorte de communion intense entre la scène et la salle. La foule en délire se presse pour la voir. Lorsqu'elle passe à la radio, tous les premiers jeudis du mois, le Caire cesse de s'agiter. Les rues se vident et dans le silence absolu, total, tout à coup, sa voix jaillit. En 1949, catastrophe, la diva est malade. Atteinte d'une tumeur à la gorge, elle doit se faire opérer aux États-Unis. L'Égypte retient son souffle. Le pays tout entier, à l'oreille collée au poste, impatient d'avoir des nouvelles.
4: Nous interrompons notre programme pour vous informer que l'opération de notre diva a réussi.
5: Oum Kalsoum est hors de danger. Youhouhou, youhou.
0: La voix d'Oum atteint le cœur de tous les Égyptiens. De la rue aux salons les plus chics, riches et pauvres, toutes et tous se reconnaissent en elle. Fière de ses origines, toujours très pieuse, elle représente l'Égypte tout entière. Elle incarne le passé, le présent, le futur, la tradition et la modernité. Travailleuse infatigable, elle dirige sa carrière d'une main de fer. Avec ses maisons de disques, ses compositeurs, ses musiciens, c'est elle qui décide. En ces années où les femmes égyptiennes n'ont pas encore le droit de vote, eh ben, purée, ce n'est franchement pas rien. Il se trouve que certains Égyptiens, comme elle, veulent prendre le contrôle.
6: Le pays suffoque sous les inégalités et les injustices. Il est temps que les Anglais quittent notre territoire pour de bon. L'indépendance totale de l'Égypte, voilà ce qu'on veut.
0: En 1952, un groupe révolutionnaire commandé, entre autres, par le colonel Gamal Abdel Nasser, renverse le roi Farouk. Une nouvelle ère commence. 4 ans plus tard, Nasser devient président de la République égyptienne. Il a de grands projets. Le colonel rêve d'une union de tous les peuples arabes. Comme l'Égypte, la Libye, le Maroc, la Tunisie, l'Algérie ont été colonisés par des puissances étrangères, dont la France pour une grande partie. Nasser veut célébrer l'indépendance et rendre leur fierté aux peuples arabes. Ce rêve devient aussi celui d'Oum Kalsoum. La diva admire le président et réciproquement. Oum soutient officiellement Nasser en mettant son art au service de la nation. Elle ne chante plus uniquement que des chants d'amour ou religieux, mais également des chants patriotiques. L'une de ses chansons devient même l'hymne national égyptien. Écoutée au Liban, en Syrie, au Maroc, en Algérie, elle n'est plus seulement la voix de l'Égypte, mais celle du monde arabe. Que dis-je ? Elle devient une icône arabe dans le monde. Oum Kalsoum soutient son pays dans toutes ses guerres. En 1967, elle entame une grande tournée pour soutenir les soldats. Elle donne des concerts à Tunis, Rabat, Tripoli, Khartoum, Abu Dhabi et Paris. On l'appelle l'astre de l'Orient, la quatrième pyramide ou encore l'immortel. Oum Kalsoum a révolutionné la musique et bien plus. Elle a été la voix vibrante, l'âme puissante du peuple égyptien. Si tu te rends un jour au Caire, et si tu décides de boire un thé dans le sublime café El Fichaoui, tu entendras peut-être, à travers le brouhaha, quelques vieux habitués plaisanter et dire:
7: nous, les Égyptiens, on a pleuré trois fois dans notre vie. À la mort de Nasser, à la mort de notre mère et celle d'Oum Kalsoum.
0: Derrière cet épisode, il y a Fanny Leroy, Anne Nuro, Alice Rouet, Éric Boisset, Cédric Diallo et moi, Laure Grand-Besançon.

Le Takt, l'orchestre typique de musique arabe qui accompagne Oum Kalsoum lors de ses concerts, se compose de merveilleux instruments. Il comprend un qanoun, un oud, un violon, un ney et un rik. Plus tard, Oum introduira également une guitare électrique.

0: petit pois de vin.
1: Et à 17h40, c'est le retour de vos petits loulous. On leur a posé cette question aujourd'hui. Ça veut dire quoi l'expression péter la forme?
2: En fait, on est bien réveillé.
3: Qu'on est bien en forme ou soit qu'on n'est pas en forme, bah qu'on est bien, on se réveille très tôt, on se réveille à 6h du matin.
4: Moi je dis que c'est quand on a une patate, ça veut dire que quand on est en forme, qu'on peut veiller jusqu'à 1h du matin sans dormir.
5: Bah déjà c'est quand Bart Simpson revient
6: et après du coup il va faire n'importe quoi, il va aller embêter ses parents, embêter les gens.
7: Quand c'est cassé la tête,
8: hein?
7: Bah qu'on a mal quelque part, qu'on n'est plus en forme.
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10: Bonjour, vous êtes sur la boîte à blagues.
11: Laissez votre message après le...
12: Je sens qu'on va bien rire en vous écoutant. À vous les petits rigolos.
13: Bonjour, je m'appelle Abdoul, j'ai 8 ans, j'habite à Strasbourg.
12: Salut Abdoul.
13: J'ai une blague à vous raconter. Abdoul parle à un autre pneu. Est-ce que ça va? L'autre pneu dit, oh tu sais, en ce moment je suis crevé. Au revoir, salut l'info, j'aime trop votre émission.
14: Elle est trop bien cette blague, je vais la raconter à mes potes.
15: Bonjour, je m'appelle Martin, j'ai 9 ans et j'habite à Figeac. J'ai une devinette pour vous.
12: On t'écoute, Martin.
15: Quel est le fruit qui n'oublie jamais les anniversaires?
12: Je ne sais pas, mais j'aimerais bien être comme lui.
15: Vous ne savez pas? La date.
12: Ah, mais oui, bien vu.
16: Trop bien cette blague.
17: Bonjour, salut l'info, je m'appelle Saul, j'ai 6 ans et j'habite à Vincennes. Je veux vous raconter une blague. Que dit un poussin de 200 kilos?
12: Wow, je ne savais pas que les poussins pouvaient parler.
18: Piou, piou.
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Bienvenue à bord de la Disco Mobile, une voiture mélodique dans laquelle vous et moi, j'aimerais qu'on parte à l'aventure, à la découverte d'artistes qui sont devenus des légendes de la musique. Vous êtes prêts? Alors attention, transformation! Eh oui, aujourd'hui c'est moi qui prends le volant. Alors attachez vos ceintures, je vais vous raconter mon histoire. Aujourd'hui, je suis Eminem. Mon vrai nom, c'est Marshall Mathers, M.M., qui devient Eminem. Je suis née le 17 octobre 1972, dans le Missouri, aux États-Unis. J'ai eu une enfance assez éprouvante. Ma mère m'a eue quand elle était très jeune, elle avait 17 ans, et mon père nous a abandonnés quand j'avais 9 mois. Je vis dans un quartier où on m'accepte mal. À l'époque, je suis le plus petit, le plus frêle, le plus blanc. Je me fais tabasser, régulièrement. Il y a même un jour où je tombe dans le coma. Alors avec ma mère, on déménage plusieurs fois pour essayer de trouver mieux ailleurs. Mais jusqu'à mes 16 ans, je suis une victime. Ma seule échappatoire, c'est quand je lis des bandes dessinées. Je rêve de devenir dessinateur. Ça, c'était avant de découvrir le rap.

0: façon de parler, cette manière de faire rimer les mots, avec autant de style, autant de rythme. De ce jour-là, je me mets à écrire, tout le temps. J'arrête plus. J'ai tellement de colère en moi. Je vais enfin pouvoir l'exprimer et moi aussi me battre. Mais pas avec les poings, non, avec les mots.
1: But I know something about you. You went to Cranbrook, that's a private school. What's the matter, dog? You in Paris? This guy's a gangster, his real name is Clarence. And Clarence lives at home with both parents. And Clarence's parents have a real good marriage. This guy don't want to battle, he's shook, cause ain't no such thing as halfway crooks.
0: C'est comme ça que je commence, en faisant des battles de rap, des compétitions où on improvise des rimes pour se clasher. À ce moment-là, on dit encore de moi que je suis un petit blanc qui n'a rien à faire ici. Mais je suis tellement bon que je termine tous mes adversaires un à un, sans scrupule, et je ne mâche pas mes mots. Personne ne comprend qui je suis vraiment, alors je m'invente un alter ego. Un monstre qui ne connaît pas de limite. Un personnage violent, provoquant, sadique, vulgaire, cynique. Je deviens Slim Shady.

Mon premier album, c'est un échec critique, un échec commercial. Je suis tellement triste. Je tombe dans l'alcool, la drogue et je tente même de me suicider. Et puis un jour, je reçois le coup de fil qui va changer ma vie. Un certain Dr. Dre, rappeur, beatmaker, producteur, une légende vivante. C'est mon idole et il veut m'entendre rapper en vrai, face à lui. Ah oui, Dr. Dre, c'est lui qui a fait ça. Quand j'arrive dans son studio, je suis hyper impressionnée. Mais je me démonte pas, je me lance, j'improvise et Dr. Dre adore ce que je fais. Alors il décide de me produire et on commence à travailler ensemble. On sort 1, 2, 3 albums, le succès est fulgurant. Je bats tous les records, je deviens l'artiste solo qui vend le plus de disques au monde.

chansons, dans mes vidéos. Je mets beaucoup d'humour, oui, mais un humour grinçant. Je suis violent, grossier, j'insulte tout le monde. Mon père, ma mère, mon ex-femme, d'autres artistes, le président, les riches, les personnes superficielles, bref, tout le monde. Alors on dit de moi que je suis misogyne et homophobe. Je mépriserai les femmes et les homosexuels. Mais on peut me juger. Moi, je ne me défends pas. Non, je continue à faire comme si je ne prenais rien au sérieux. J'embête les gens et j'adore ça.

0: Je n'ai rien à dire à mes fans sur ma musique. Je n'ai pas besoin de me justifier, ils comprennent tout seuls. C'est pour ça qu'ils sont fans.
1: Je n'écris pas que des musiques drôles et méchantes, non. Je parle aussi de ma vie, de toutes les épreuves que j'ai traversées. À 30 ans, je participe à un film inspiré en partie de ma vie, 8 Mile. C'est le nom de la route qui sépare les quartiers blancs des quartiers noirs à Détroit, où j'ai vécu. Je joue le personnage principal et je compose la musique du film qui me vaudra un Oscar. C'est une expérience assez tourmentée pour moi, mais aussi une de mes plus grandes consécrations.
2: Happy to be here.
3: Okay, now, should I call you Eminem or Marshall or Slim? What do you like to be called?
2: Eminem Slim Marshall.
3: Eminem Slim Marshall, Lou Mahmoud.
4: Yoda, you can call me.
3: What?
1: Je plais et je ne plais pas. Pour certains, je suis leur idole et pour d'autres, leur ennemi juré. Je suis celui qui ose tout dire, tout faire, sans jamais avoir peur du jugement. J'étais l'enfant petit et faible, je suis devenue une star du rap. J'ai fait de la muscu pour me défendre, mais j'ai surtout musclé mon verbe. Je suis celui dont l'art de manier les mots est devenu l'art de vivre, celui qui n'aura jamais abandonné. Je suis Marshall Mathers, je suis...

0: J'ai chanté avec Elton John en faveur du mariage gay. Et d'ailleurs, quand il s'est marié avec un homme, je leur ai offert 2 sextoys en diamant. Pour le film 8 Mile, j'ai perdu 10 kilos. Et ma chanson Lose Yourself est le premier morceau de rap à remporter un Oscar. J'étais pas là pour recevoir ma récompense. Oh, j'ai passé des heures et des heures à lire le dictionnaire pour connaître le plus de mots et donc de rimes possibles. Et j'ai le nom de mon oncle Ronnie tatoué sur l'épaule gauche. Oh, et bien au début, je m'appelais M&M. Mais avec les bonbons, j'ai changé pour Eminem. Mes baskets préférées, c'est les Air Jordan 4. Et aussi, j'étais aux toilettes quand j'ai imaginé mon personnage de CG.
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1: Imaginez, un marquis en goguette, un rayon de soleil sur le lac, une petite soif et une gorgée d'eau qui va changer le destin d'une ville entière. Nous sommes en 1789 à Évian-les-Bains en Haute-Savoie. Le marquis de Lesserre, noble local, se promène quand la chaleur le pousse à s'arrêter près d'une source. Il y boit par hasard et trouve cette eau légère, agréable et sans amertume. Il y revient jour après jour et affirme que ses douleurs rénales s'apaisent. L'histoire circule. Cette source aurait des vertus miraculeuses. Elle appartient à un certain monsieur Cachat, qui comprend vite qu'il possède un trésor. Un trésor en liquide. Il commence à vendre cette eau aux habitants, puis à ceux des villes voisines. En 1806, on ouvre la première station thermale, bientôt suivie par une usine d'embouteillage, mais également par des embouteillages à l'entrée de la ville. Car les curistes affluent de toute l'Europe. Aristocrates, artistes, médecins, tout le monde se refile le tuyau.
2: Est-ce qu'on a fait le tuyau ?
1: On vient prendre les eaux des Vians, comme on irait à la cour. Dès lors, comme tout baigne, la Société des eaux minérales des Vians voit le jour.
3: Elle est légère comme le souffle du vent. L'eau des Vians, l'eau des Vians.
1: Et la petite source devient une marque. Et une belle source de revenus. Un siècle plus tard, l'eau s'invite dans tous les foyers. Dans les années 1950, elle devient l'eau des bébés, réputée si pure qu'on peut préparer les biberons sans la faire bouillir. Puis en 1978, Évian traverse l'Atlantique. Première eau minérale française à importer aux États-Unis. Le succès est mondial. Notez que tout ce que je vous ai dit ce matin est parfaitement exact. Vous pensez bien que pour vous raconter une telle histoire, j'ai vérifié mes sources.

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6: Et coucou les petites curieuses et les petits curieux, sortez les cahiers.
7: Bonjour, nous sommes une classe de CM1, CM2 de plusieurs. Et nous voudrions savoir pourquoi, au passé composé, le participe s'accorde avec son sujet quand il est conjugué avec l'auxiliaire être, mais pas avec l'auxiliaire avoir. Merci pour votre réponse. Au revoir.
6: Génial, toute la classe de CM1, CM2 qui nous pose une bonne grosse question de conjugaison à nous plutôt qu'à leur professeur. J'espère qu'il ou elle ne sera pas vexé que vous, Muriel Gilbert, spécialiste de la langue française et correctrice au journal Le Monde, prenne sa place pour 3 minutes. Pourquoi donc on accorde le participe passé avec l'auxiliaire être, mais pas avec l'auxiliaire avoir? Compliqué tout ça, hein.
8: L'orthographe du français, c'est vrai qu'elle est pleine de farces et pleine de pièges, mais que l'accord du participe passé, c'est un peu la blague que les Français aiment le moins. Et pas seulement d'ailleurs les enfants de CM1 et de CM2, hein. Même les adultes, vous pouvez me croire. Et même parfois pour moi qui suis correctrice, c'est compliqué. Il nous arrive de se mettre à plusieurs correcteurs au journal Le Monde pour vérifier quelle est la règle qui s'applique dans certains cas particuliers. Bon, on va quand même rappeler d'abord la règle générale. En effet, comme le disent les élèves de CM1, CM2, là, bien entendu, le participe passé employé avec l'auxiliaire être s'accorde en genre et en nombre avec le sujet du verbe.
6: Un petit exemple pour que les gens suivent bien.
8: Un petit exemple, les verbes sont accordés, ES, les phrases sont bien écrites, ES. Voilà. Donc ça, on peut dire que c'est assez simple. Ça se corse quand même un petit peu même avec être, quand on a un verbe qu'on appelle pronominal. Vous savez, ces verbes qui sont construits avec ce qu'on appelle un pronom personnel, comme se laver, se lever. Alors, leur participe passé, il s'accorde aussi, sauf s'il est suivi d'un complément d'objet direct. Exemple assez connu, on dit « ils se sont lavés » et « s », comme dans l'exemple précédent, mais « ils se sont lavés les mains », « laver » et ».
6: On n'accorde pas.
8: On n'accorde pas parce que le complément d'objet direct « les mains » est placé après. Alors ça, c'est pour le verbe être. Avec avoir, c'est vrai que le participe passé ne s'accorde pas avec le sujet, mais avec le complément d'objet direct, et seulement s'il est placé avant le verbe.
6: Oh là là.
8: Autrement, c'est invariable. Ouais, c'est vraiment une tuile, cette règle. Bon, c'est pour ça qu'on dit la faute que j'ai faite, mais j'ai fait une faute. Voilà. Eh bien, vous savez quoi, si vous avez compris ça déjà, c'est l'essentiel. Alors, pourquoi le français nous complique-t-il la vie comme ça?
6: Qui a décidé de ces règles incroyables?
8: Eh bien, le Becherel, hein, c'est pas lui qui a décidé, hein, le Becherel, qui est l'un des plus célèbres et des plus anciens livres d'école, je ne sais pas si ça s'utilise encore aujourd'hui, il dit, lui, qu'on peut dater avec précision l'introduction de cette règle. C'est Clément Marot qui l'a formulée en 1538. Ça fait donc un bon petit moment quand même.
6: Et merci Clément
8: Marot, oui, merci Clément, c'était le poète officiel de François Ier. Je pense que c'était son sens de la poésie qui s'exprimait dans la grammaire. Il a pris, pour exemple, la langue italienne. Ça se pratiquait comme ça en Italie. Et il faut dire qu'à l'époque de François Ier, mais la Renaissance, hein, donc tout ce qui venait d'Italie était considéré comme magnifique, supérieur et en tout cas très très très à la mode. Donc on a voulu imiter les Italiens. Et figurez-vous que le Becherel dit que c'est l'une des règles les plus artificielles de la langue française. Il y a même déjà en l'année 1900, un ministre de l'Instruction publique, ministre de l'Éducation de l'époque, hein, il s'appelait Georges Legge, il a essayé de faire adopter une loi tolérant l'absence d'accord du participe passé, mais l'Académie française s'y est opposée. Mais il y a encore des gens aujourd'hui, hein, qui demandent qu'on abolisse cette règle, et peut-être qu'elle disparaîtra un jour, qui sait.
6: Oui, j'en connais d'ailleurs qui seraient bien soulagés, bande de petits malins. 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
1: Quelle bestiole as-tu choisi? Ah, je reconnais ce bruit. Je reconnais le bruit, mais je ne te trouve pas. Où es-tu, petite bestiole? Ah, je la vois. C'est une mouche. Oh, mais attention, tu te cognes à la fenêtre de la cuisine. Essaye de rester un peu sans bouger. Je vais t'aider à sortir.

0: Notre bestiole, qui ne peut pas voir les vitres, malgré des yeux qui prennent toute la place sur sa tête, est une superbe mouche. Et plus précisément, une Musca domestica, une mouche domestique.
1: Ne m'appelle pas comme ça, je suis pas ta domestique.
0: C'est vrai que tu serais plutôt ma commensale.
1: Commensale sale? Je passe mon temps à nettoyer mes gros yeux et mes ailes avec mes pattes. Et toi, c'était quand ta dernière douche?
0: Ah, pardon, mademoiselle mouche. Commensale, ça veut juste dire que vous, les mouches, habitez près de nous, les humains, en profitant des déchets et de la chaleur qu'on produit.
1: Ouais, rattrape-toi aux branches. Ce n'est pas faux. Eh, dis donc, ça sent hyper bon dans ta cuisine. Ça sent la poubelle.
0: Si la mouche domestique n'est pas sale pour elle-même, elle peut promener avec elle des bactéries qui risquent de provoquer des maladies chez nous, les humains.
1: Je t'ai entendu. Sympa. Tu m'avais pas dit que tu allais m'aider à sortir?
0: Tu as raison. Tiens, regarde, va là. La fenêtre est ouverte.
1: Eh oh, doucement, avec ta main. Tu veux m'écraser ou bien?
0: J'essaie juste de te guider. Ne va pas là-haut, c'est le plafond. Et en plus, attention, il y a des toiles. Oh, trop tard. Notre mouche s'est prise dans une toile d'araignée.
1: Je ne te félicite pas pour le ménage, Denis. Allez, aide-moi à m'extirper de cette toile gluante.
0: Les fils de la toile d'araignée sont collants. Et une fois prisonnière, la mouche n'a aucune chance de s'échapper.
1: Et c'est pareil avec vos horribles rubans tue-mouches.
0: Attends que je te dégage.
1: Ouf, merci. Allez, je vais prendre l'air. Tu m'accompagnes?
0: Pourquoi pas, mais si ça te dérange pas, je vais plutôt passer par la porte. Où tu m'emmènes comme ça, petite mouche?
1: Manger. T'as pas faim, toi?
0: Si, mais dehors, y a rien à manger pour moi.
1: Ah, y a pas de mais. On va se trouver une bonne bouse et pique-niquer.
0: Une bouse? Je crois qu'on n'a pas les mêmes goûts. La bouse, c'est du caca de vache. La mouche ne fait pas la différence entre ce qui nous paraît super bon et ce qui nous semble vraiment dégoûtant.
1: Ça, je ne suis pas compliqué à nourrir, moi. C'est pas comme certains. Oh, chut! Baisse-toi!
0: Qu'est-ce qui se passe?
1: Tu n'entends pas l'oiseau, là?
0: Tu as peur d'un joli petit rouge-gorge?
1: Joli petit tueur de mouches, oui!
0: Pour la mouche, comme pour de nombreux autres petits insectes, l'oiseau est un terrible prédateur. Il risque de la manger d'un coup de bec. Et dehors, il y a beaucoup d'autres dangers pour les mouches.
1: Ouais, les grenouilles et les lézards et les crapauds qui nous gobent, les araignées, comme dans ta cuisine, qui nous dévorent vivantes. Et il faut même faire gaffe aux gouttes de pluie qui peuvent nous écraser.
0: Il faudrait fabriquer des parapluies pour mouches.
1: C'est malin, très drôle. Allez, suis-moi. Je sens des vaches là-bas. Et qui dit vache, dit bouse de vache.
0: Eh oh, moins vite! Je n'ai pas d'aile, moi! Ça y est! Notre mouche est posée sur la bouse d'une grosse vache normande.
1: Super bon goût, cette bouse.
0: La mouche ne mange pas comme nous parce qu'elle n'a pas de dents.
1: Pas de dents.
0: Elle possède une bouche en forme de trompe avec laquelle elle ne peut qu'aspirer du liquide.
1: D'où le problème avec le caca ou les biscottes.
0: Quand la nourriture solide ne passe pas par sa trompe, notre mouche crache dessus une salive qui prédigère l'aliment, puis aspire le résultat du mélange.
1: Sympa, non? C'est comme boire du vomi.
0: Hey, mais tu te contentes pas d'aspirer? Tu ponds des œufs en même temps?
1: Oui, je pense aux générations suivantes, moi. En pondant sur ma nourriture, les larves qui vont éclore trouveront immédiatement

0: Vous ne pondez pas les bébés dans vos assiettes, vous ?
1: Ah, non. Notre mouche est une véritable machine à pondre. Dans sa courte vie, elle peut pondre jusqu'à 1000 œufs.
0: Quand on aime, on ne compte pas.
1: Chaque ponte est constituée d'une centaine d'œufs. En 24 heures environ, des asticots blanchâtres éclosent, puis se mettent à manger. Leurs corps vont croître en trois étapes, qu'on appelle des mues. Au bout de la troisième mue, les larves s'enveloppent dans une pupe, un petit tonneau de 8 mm de long, comme dans un cocon. Et quand tous leurs organes internes sont remaniés, les larves sortent sous la forme d'insectes adultes, des mouches.
0: Tu sais, je t'écoute expliquer tout ça et je me dis que c'est injuste.
2: Quoi ? Qu'est-ce qui est injuste ?
0: Ah, qu'on s'émerveille de la chrysalide du papillon. Et on ne s'émerveille jamais de celle de la mouche. Et pourtant, c'est exactement pareil. C'est injuste. Mais... arrête de me donner des coups de queue, toi !
1: Je crois que tu déranges votre vache.
0: Ah, mais si on ne peut plus manger, pondre tranquille.
1: Bah, où vas-tu maintenant ?
0: J'entre chez toi, c'est plus confort. Qui même me suit ?

0: Eh ben, on est mieux dans ta cuisine. Tu sais, Denis, nous les diptères, il nous faut une température chaude si on veut passer l'hiver. Déjà qu'on n'a qu'entre 2 semaines et 1 mois à vivre.
1: Le terme diptère vient du grec di, qui veut dire deux, et pteros, qui veut dire aile. Un diptère est donc tout simplement un insecte qui ne possède qu'une paire d'ailes, comme notre mouche. Le plus vieux fossile de diptère retrouvé est âgé de 240 millions d'années. Les dinosaures avaient donc certainement, comme les vaches de tout à l'heure, des mouches plein les yeux.
0: Ah, j'adore ta cuisine, avec cette bonne odeur de poubelle.
1: C'est gentil, mais tu ne peux pas rester ici. Des mouches dans une cuisine, ça n'est pas très hygiénique.
0: Allez, juste 5 minutes, près de la lumière, là.
1: Non, c'est une ampoule, tu vas te brûler.
0: Oh, la belle lumière, la douce chaleur.
1: Je t'avais prévenu.
0: Mais c'est quoi ça? Où suis-je? Denis, c'est un piège?
1: Mais non, t'as failli te brûler les ailes sur ma lampe et tu es tombé dans un vase, vide, heureusement.
0: Tu me fais sortir, s'il te plaît?
1: Oui, je vais te faire sortir, mais dehors. Je te l'ai dit, pas de mouches dans la maison.
0: Ok, Denis. Peut-être une prochaine fois, alors.
1: On verra. Allez, bon vent.
0: Merci, Denis, mais pas trop de vent quand même. Je suis poids plume.
1: Au cours de cette aventure, nous avons appris que la mouche est un diptère. Mais que signifie ce mot en grec? Insecte à deux pattes? Insecte à deux yeux? Ou insecte à deux ailes? Bravo! C'est bien insecte à deux ailes, ce que signifie diptère. Allez, grosse bzzz à tous! C'était bzzz-tubistuellement génial!
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2: Bonjour, salut l'info, je m'appelle Sandro, j'ai 6 ans. J'habite à Taverny, je vais vous raconter une blague. Pourquoi les éléphants ne veulent-ils pas jouer à l'ordinateur? Parce qu'ils ont peur de la souris. Au revoir, salut l'info.
0: Génial cette blague, je vais la raconter à mes potes.
3: Bonjour, je m'appelle Andrea, j'ai 10 ans, j'habite à Montreuil-de-Gaz. Et j'ai une blague pour vous. Qu'est-ce qui fait 999 fois tic et une fois toc?
4: Je ne sais pas, une horloge qui perd la boule?
3: Un hélipote avec une jambe de bois.
0: Je la connaissais pas celle-là et je valide.
5: Bonjour, salut l'info.
4: Wow, mais il y a du monde ici. À vous le micro.
6: C'est Léo, je vous appelle de l'école Robert Schumann à Étréchy dans l'Essonne. Et voici ma blague. Il y a des mois qui ont 30 jours. Des mois qui ont 31 jours. Quels mois ont 28 jours?
4: Quels mois ont 28 jours? Février déjà et je ne sais pas.
6: Tous. Merci, salut l'info.
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0: Coucou.
1: Coucou. Tu es là? Tu m'entends? Alors, ouvre grande tes oreilles, je vais te raconter une histoire. Une histoire qui est arrivée à Toudou, mon doudou. Toudou rêve en ou. Toudou, mon doudou, est tout mou, tout chou, tout fou. Il me suit partout. Tiens, le voilà. Chut, c'est la nuit. Toudou, mon doudou, s'est blotti dans mes bras. Il ronronne comme un petit chat. Que c'est bon d'avoir un doudou tout doux. Tu entends? Toudou, mon doudou, bâille. Il bâille à s'en décrocher la mâchoire. Il ferme les yeux. Il respire profondément. Il se tourne dans le lit, se retourne et se tourne encore et encore. Impossible de s'endormir. Et toi, est-ce que cela t'est déjà arrivé d'avoir du mal à t'endormir? Comme le sommeil ne vient pas, Toudou se lève du lit sur la pointe des pattes. Chut. Il écoute les bruits de la nuit. Tu entends? Tu reconnais ce son? Quel est l'animal qui fait dans la nuit? Tu as raison, c'est un hibou. Et c'est Loulou. Loulou le hibou, un copain de Toudou. Mais Toudou, mon doudou, n'a toujours pas sommeil. Pas sommeil du tout. Il va à la fenêtre. Il regarde dans la rue. Et tu sais ce qu'il voit? Un vieux monsieur qui promène son chien. Le vieux monsieur dit « Allez, Toutou, viens ici. Viens ici, Toutou. Toutou, mon Toutou. Toutou, allez, viens. Viens, Toutou. Allez, Toutou, Toutou. » Mais son chien ne l'écoute pas du tout. Toudou, mon doudou, a de moins en moins sommeil. Tout cela le tient en éveil. Il se passe tellement de choses la nuit. De sa fenêtre, Toudou voit la petite fille qui habite juste en face. Elle ne dort pas non plus. Elle est debout sur son lit et elle dit « Je veux jouer avec mon joujou. Mon joujou. Mon joujou. Mon joujou. » Toudou, mon doudou, bâille. Je crois bien que Toudou, mon doudou, commence enfin à être fatigué. Attention, Toudou! vas réveiller toute la maison. Allez, viens vite te coucher.

tout doux ronfle. Il s'est enfin endormi et il rêve. Et toi, est-ce que tu rêves aussi ? Cette nuit, tout doux mon doudou rêve de Loulou le hibou. Du toutou qui court partout. De la petite fille qui veut son joujou. Il rêve de plein de mots en ou. Il rêve de poux, de chou, de bisous, de genoux. Heureusement, il ne rêve pas du grand méchant loup. Et toi, est-ce que tu connais des mots dans lesquels on entend le son ou ? Comme coucou, chouchou, zoulou, roudoudou. À toi maintenant. Et maintenant, c'est l'heure de danser. Avec tes pieds, avec tes mains, avec ta tête ou avec ton nez.

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2: Et coucou les petites curieuses et les petits curieux, vous avez des affiches ?
3: Bonjour, je m'appelle Gabin, j'ai 10 ans et je voulais savoir comment on fait pour gagner une élection de délégué de classe. Merci.
2: Gabin, je sens le petit ambitieux derrière ta petite voix. Alors comment on fait pour gagner une élection de délégué de classe ? Comment on fait pour être élu délégué ? C'est Christophe André qui est médecin psychiatre qui va te donner des conseils.
4: Bah alors Gabin, déjà je voulais te féliciter parce que c'est super de vouloir être délégué. On a besoin de gens qui sont prêts à représenter les autres, à vouloir aider les groupes à faire passer des messages. Donc bravo, félicitations. Alors après, comment faire ? D'abord, peut-être avant de savoir comment faire, faut te demander pourquoi faire. Pourquoi tu veux être délégué ? L'idéal, quand même, quand on veut se faire élire, hein, que ça soit pour la classe, pour la politique, pour une association, c'est de pas vouloir faire gagner cette élection que pour soi, que pour se dire, voilà, je suis le plus fort, je sais. Mais vouloir le faire un peu pour les autres. Hein. Être élu, c'est, comme disent les politiciens, les politiciennes, c'est un honneur. Je suis très honoré, très content que vous m'ayez choisi. Mais c'est aussi, ensuite, des devoirs. Je dois faire le travail de porter la parole des autres élèves aux profs, etc. Je dois essayer de parler au nom des autres et pas en mon nom à moi.
2: Hein, Donc on se met un peu au service, quoi.
4: Et on est au service. Voilà, quand je suis élu... Je suis en réalité, je ne suis pas le chef, je suis le représentant. Et donc, je suis au service des gens qui m'ont élu. Alors après, pour répondre à ta question quand même, comment faire ?
2: On fait campagne ou pas ?
4: Alors, d'abord, il faut être sympa et compétent, moi je crois. On a envie de voter pour des gens sympathiques, c'est-à-dire dont on sent qu'ils sont à l'écoute, qu'ils sont gentils, qu'ils sont serviables, et puis compétents quand même, on sait qu'ils vont... petit peu préparer les réunions, ils vont un peu travailler, voilà. Donc, je crois qu'en faisant campagne, si tu vas demander aux autres de voter pour toi un peu, mais peut-être le plus important, c'est qu'ils sentent que tu es quelqu'un de sympa, que tu vas te mettre à leur service, et puis que tu vas travailler quand même. Et puis, peut-être un dernier point, si tu perds les élections, c'est pas grave. Ça, c'est... Quand on s'engage comme ça, on veut être délégué de classe, il y a d'autres candidats, c'est peut-être eux qui vont gagner, c'est peut-être nous, c'est pas grave. L'important, c'est que tu aies eu la conviction que tu pouvais y aller, d'avoir osé te présenter, ça c'est super. Si tu perds, c'est la vie, tu sais, il y a plein de moments où on perd, on n'est pas choisi dans telle ou telle circonstance, ça se passe comme ça. Et tu sais ce que disait un ancien président de l'Afrique du Sud, qui s'appelait Nelson Mandela, il disait, moi, je ne perds jamais. Soit je gagne, soit j'apprends. Si tu perds, entre guillemets, les élections, tu auras appris comment tu pourras mieux faire la prochaine fois. Tu verras ceux qui ont été élus, qu'est-ce qu'ils ont fait de mieux que toi. Tu pourras t'en inspirer pour une autre fois.
2: Oui, mais allez Gabin, moi j'y crois à fond, je t'encourage. Allez, allez, et salut les matelots.
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Salut, petites oreilles. Dans cet épisode, tu vas entendre la musique du cheval. Celle qui trotte sur les petits chemins et qui sent bon le crottin frais. Berk !

Octave a toujours rêvé d'être un cow-boy et de savoir monter à cheval. Et ça y est, il a enfin convaincu ses parents de l'inscrire à un cours. Oh là là, ça va être génial !

Et en plus, Mélo l'accompagne. Octave se voit déjà en train de galoper dans les prairies, debout sur son cheval, de sauter les obstacles sur son chemin, de semer ses ennemis, le regard droit devant et le lasso en main. Hi-ha !

Arrivés dans la cour du centre équestre, nos deux visiteurs sont accueillis par les chevaux dans leur box. C'est un peu comme leur maison. Une petite pièce carrée avec de la paille au sol pour qu'ils s'y couchent, une bassine d'eau et du foin pour leur repas. Les chevaux ont la tête qui dépasse. Chacun y va de son « On dirait qu'ils leur disent bonjour. Octave et Mélo leur répondent. Allez, à toi de jouer. Est-ce que tu sais hennir comme le cheval, toi aussi? Ça monte et ça redescend. Vas-y, essaye. Et l'idée, c'est de bien faire vibrer la gorge quand ça redescend. Allez, à ton tour, fais-en le plus que tu peux. Pas mal. Ça y est, ils t'ont compris. Et ils te disent bonjour, à toi aussi. Le professeur vient à leur rencontre avec les chevaux. Ils sont beaux. Octave montera Canaille et Mélo montera Pistache. Nos deux héros font connaissance avec leur monture. Ils commencent par les brosser. Le corps, les cuisses, l'arrière-train, la queue et enfin la crinière. Ils leur font aussi plein de caresses. Les chevaux en raffolent. Octave colle son nez sur les poils de Canaille. Il adore l'odeur des chevaux. Mélo donne une petite carotte à Pistache. La main bien à plat pour ne pas se faire croquer les doigts. Maintenant qu'on s'est apprivoisé, en selle. Ouh là là, c'est haut quand même. Octave et Mélo suivent le professeur jusqu'au manège, un peu plus loin. C'est un espace clos et est recouvert de sable qui sert à faire travailler les chevaux. C'est là que les enfants vont apprendre les différentes allures. Le pas, le trot et peut-être même le galop s'ils ont le courage. Mélo n'est pas très à l'aise. Elle a peur de tomber. Elle a du mal à se détendre. Octave, au contraire, se révèle déjà être un excellent cavalier. Il mène Canaille doucement, mais fermement. Les deux sont parfaitement accordés. Avant la fin du cours, le professeur leur propose de faire une petite balade. Octave est aux anges. Il se sent libre. Oui, il est un cow-boy qui trottine dans l'immensité du paysage sur son fidèle destrier. Il sifflote, sûr de lui. Rien ne peut lui arriver.

Une fois le cours terminé, Mélo est soulagée. Elle préfère caresser les chevaux que leur monter dessus. Octave, lui, a du mal à quitter Canaille. Il sent qu'il s'est passé quelque chose entre eux. Promis, il reviendra le voir le plus vite possible.

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0: Bon, alors, mon petit chou, là, qu'est-ce que tu veux faire quand tu seras grand?
1: Moi, quand je serai grand, je serai un vampire.
0: Ah bon? Et c'est une bonne situation, ça, vampire?
1: Bien

0: J'ai l'antique réputation de propager la peur au milieu de la nuit, de fatidiques dispositions. 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

0: Encore ?
1: Oui, un tout petit coup.
0: Ah, tu me fous la trouille. Bon, bah, un dernier, avant que le jour se lève, alors.
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6: Bonjour, je m'appelle Margot, j'ai 7 ans et j'habite à Zurich, c'est en Suisse. Je voudrais vous raconter une blague. Où trouve-t-on des chats rigolos ?
5: Aucune idée, mais ça m'intéresse de le savoir.
6: Dans les livres, car il y a des chapitres.
7: Elle est trop bien cette blague, je vais la raconter à mes potes.
8: Bonjour, je m'appelle Capucine, j'ai 8 ans et demi et j'aimerais vous raconter une blague. Quel est l'animal qui peut prédire l'avenir ?
5: Ça m'intrigue ça, mais je donne ma langue au chat rigolo.
8: Une poule de cristal.
2: Trop bien cette blague.
9: Je m'appelle Robin, j'habite à Villejuif, près de Paris. Qu'est-ce qu'il y a des poils et qui tournent ?
5: C'est un drôle d'animal ça.
9: Une brosse à dents électrique. Merci, au revoir.
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1: 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La princesse doit fuir son château.
2: Dans un pays lointain où l'hiver, la nuit scintille d'aurore boréale, vivaient un roi, une reine et leurs 12 enfants. La petite Elfride et ses 11 frères. C'était une famille royale originale qui, pour les vacances, pratiquait le camping sauvage et organisait à la belle saison des bals et des projections de films en plein air auxquels tous les sujets étaient conviés. Hélas, une maladie cruelle emporta la reine, plongeant la cour et l'ensemble du royaume dans une profonde affliction.

En deuxième noce, le roi épousa une femme ombrageuse qui supporta mal l'amour immense liant le roi, la petite princesse et les 11 petits princes. Elle s'ingénia à rompre cette belle harmonie. Comme elle pratiquait la magie, un jour qu'ils revenaient de leur leçon de danse, elle jeta un sort sur les petits garçons qu'elle transforma en cygnes noirs, leur ordonnant de s'envoler sur le champ du haut de la plus haute tour du château.

Crini, les marshmallows grillés au feu de bois, les balades en forêt pour ramasser des champignons et des framboises. Les petits princes songeaient amèrement à la vie qui les attendait. Patauger dans de l'eau croupie, recevoir des bouts de pain sec ou des cailloux. Quant à Elfrid, la jolie princesse, et en raison du lien étroit qu'elle entretenait avec la nature, la reine ne parvint pas à la métamorphoser totalement, au point de la faire passer d'un règne à l'autre. Le même jour maudit, alors qu'Elfrid rentrait de son entraînement de foot, la reine lui tendit une serviette éponge pour qu'elle essuie son visage qui perlait de sueur. La serviette empoisonnée brouilla ses traits et rendit la jeune fille méconnaissable aux yeux même de son père, qui fit chasser de la cour cette petite inconnue en tenue de jogging. Un couple de retraités qui vivait au milieu des bois, touché par cet enfant à la mine défaite et caché dans un arbre, lui offrirent le gîte, le couvert et l'entourèrent de leur affection. Elfrid dormait peu, mangeait sans appétit, s'allongeait sur son lit et regardait les arbres par la fenêtre. Elle pensait à ses frères. Où était-il? Qu'était-il devenu? Une nuit, elle vit de petites lueurs qui éclairaient un coin de sa chambre. C'étaient des lucioles, entrées on ne savait comment, et qui clignotaient doucement dans l'obscurité, comme si elles cherchaient à transmettre un message important. Elfrid observa les signaux sans les comprendre.

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2: Allez, prenez les cartables maintenant, eh oui.
3: Bonjour, je m'appelle Rosalie, j'ai 10 ans. Je voudrais savoir pourquoi est-il obligatoire d'aller à l'école. Merci.
2: Qui a eu cette idée folle, disait la chanson. Alors, je ne sais pas si tu connais, Rosalie, moi je chantais ça quand j'étais petite. 10 ans, donc toi tu dois être côté CM2. Alors, pourquoi est-il obligatoire d'aller à l'école? Adeline Azan, vous êtes présidente d'UNICEF France qui lutte pour les droits des enfants partout dans le monde. Expliquez donc à Rosalie la chance qu'elle a en vrai.
4: Alors Rosalie, je ne sais pas si tu aimes l'école ou pas, mais en tout cas, tu as raison de dire qu'on est obligé, les enfants sont obligés d'aller à l'école. Et en fait, c'est plus un droit qu'une obligation. Il y a une obligation, c'est-à-dire que maintenant, en France, c'est 3 ans, et donc de 3 à 16 ans, les enfants sont obligés d'aller à l'école, mais en fait, c'est pour leur permettre d'être éduqués, parce que justement, l'éducation, c'est un droit absolu qui est reconnu par un texte extrêmement important qui s'appelle la Convention internationale des droits de l'enfant. Et pourquoi c'est reconnu comme un droit important? Parce que c'est la base. Un enfant qui ne va pas à l'école, eh bien, il ne va pas pouvoir apprendre à lire et à écrire. Donc, c'est toute sa vie qui est en jeu. C'est après, s'il n'a pas du tout bénéficié de cette éducation, eh bien, toute sa vie sera marquée. Et puis, il faut vraiment savoir, Rosalie, que on a la chance, toi et moi, de vivre dans un pays justement où l'éducation est vraiment un droit respecté. Mais il y a énormément de pays où les enfants, même s'ils l'ont au travers de la Convention internationale des droits de l'enfant, ce droit, eh bien malheureusement, il n'est pas respecté parce que les pays, par exemple, qui sont très pauvres, souvent les familles n'envoient pas leurs enfants à l'école parce que c'est très loin, parce que on a besoin d'eux pour aller chercher l'eau, pour travailler. Malheureusement, ça tombe aussi dans ces cas-là beaucoup plus sur les filles que sur les garçons. Donc nous, justement, à l'UNICEF, on se bat pour que ce droit à l'éducation, il soit respecté partout. Et même, avant de regarder à l'étranger, je veux te dire, Rosalie, qu'en France, dans les territoires d'outre-mer, notamment en Guyane ou à Mayotte, il y a énormément d'enfants qui ne sont pas scolarisés. Donc, il faut le savoir. Et il faut aussi savoir, Rosalie, que dans certains cas, même en métropole, il y a des enfants qui n'arrivent pas à être scolarisés parce que, notamment, ils sont sans domicile fixe. Il y a, il faut le savoir, à peu près 3000 enfants qui dorment dans la rue. On est en France et en métropole. Eh bien, ces enfants, théoriquement, ils doivent avoir accès à l'école. L'école ne peut pas les refuser. Mais en réalité, c'est très compliqué pour eux. Donc, certains enfants en France, dont les territoires d'outre-mer, mais pas seulement, et surtout à l'étranger, dans les pays à très faible revenu, ils n'ont pas, je dirais là, la chance d'aller à l'école et pas l'obligation.
2: Voilà, en plus c'est plus compliqué pour les filles dans le monde, donc Rosalie profite en classe, et les autres aussi, même si oui, je sais, c'est pas facile tous les jours. Salut les matelots!

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1: Quelle bestiole as-tu choisi?
2: Qu'est-ce qui peut gratter comme ça? Ça vient de sous la terre. Mais bien sûr, c'est la taupe.

0: Eh, mais c'est la grande évasion là-dessous. Tiens, j'aperçois un petit museau au milieu de cette motte de terre. Et, oh la voilà, je la reconnais avec son poil noir et soyeux. Elle fait la taille d'un petit chat. Salut la taupe! C'est pas trop dur de creuser des galeries avec ton museau?
1: Erreur, mon vieux! C'est avec mes deux pattes avant que je creuse. Et elles sont parfaites pour ça, puisqu'elles sont en forme de pelle. Mon museau me sert plutôt à trouver de la nourriture. Enfin, quand il y en a, parce qu'ici, c'est la misère. Il n'y a rien à se mettre sous la dent dans ce jardin. Pas à l'ombre d'une protéine. Ni vers, ni lombric, ni cochenille ou limace. Pas même une petite larve, que des racines. Oh, que de la bouffe végane et ça, c'est pas mon truc.
2: Les taupes dépensent beaucoup d'énergie à creuser leur tunnel sous la terre. Il faut donc qu'elles alimentent leur corps en permanence. Si elles s'arrêtent de manger ne serait-ce qu'une demi-journée, elles meurent.
1: Oh, tout ça m'inquiète d'autant plus que je commence vraiment à fatiguer là. Creuser, ça pompe déjà beaucoup d'énergie, alors t'imagines avec des bébés dans le ventre. Oh, je suis affamée.
2: La gestation de la taupe est assez rapide. En 4 semaines, la femelle peut accoucher de 3 à 5 petits. Si elle veut pouvoir les allaiter tranquillement avant qu'ils prennent leur indépendance, elle doit trouver un endroit vraiment calme.
1: On a un tunnel sous la Manche. Il n'y a vraiment rien à grignoter par ici. Je ne sens rien du tout. Et pourtant, je peux te dire que j'ai un super flair. Je peux sentir un ver immobile à travers 10 cm de terre. Oh, mais c'est pas vrai! Oh, c'est lui, là, le jardinier, mon pire cauchemar! Oh, je l'entends marcher au-dessus de moi. Mais qu'est-ce qu'il a encore trouvé pour me pourrir la vie? Oh, berk, de la naphtaline! Oh, empoisonneur!
2: La taupe a très mauvaise réputation auprès des amateurs de jardin, parce qu'elle ravage leur pelouse. En creusant des galeries souterraines pour trouver leur nourriture, elles déplacent de la terre qu'elles évacuent en l'expulsant vers l'extérieur. Résultat, le jardin est parsemé de taupinières et de petits monticules de terre qui lui confèrent des allures de champ de bataille. Les amateurs de jolis jardins bien plats rivalisent d'ingéniosité pour se débarrasser de celles qui creusent ces trous. La taupe. Eh ben, j'ai l'impression qu'aujourd'hui, sur terre et sous terre, c'est la guerre.
1: Ouais, c'est la guerre. Ils sont quand même stupides d'essayer de nous déloger ces pelousophiles en herbe. Parce que mes galeries ont un effet drainant. Je suis une militante active de la bioturbation, du remaniement des sols, du mélange des sédiments. Et tout ça, c'est que du positif pour leur jardin. Alors, tu devrais plutôt me dire merci, l'empoisonneur!
2: En creusant, la taupe participe en effet à l'aération et l'amélioration des jardins, car elle élimine les bestioles qui viennent squatter les galeries abandonnées. Sans taupe, le jardin serait sans doute envahi et ravagé par les insectes.
1: Bon, j'abandonne la partie ici. Ce jardinier me pourrit la vie et m'empêche de creuser tranquille. Allez hop, demi-tour. C'est pourtant pas compliqué à comprendre. J'arrêterai d'évacuer de la terre quand j'aurai fini de creuser mon habitat. Il est marrant, lui. Toute cette terre remuée, faut bien que je la mette quelque part. On se croirait dans Top Gun. Hier, il a mis du purin de sureau, de l'oignon et de l'ail sur mes taupinières. Tout ce que je déteste. Un vrai poison pour mes papilles.
2: Avec tous ces mouvements de va-et-vient pour trouver une échappatoire, la pauvre taupe est très affaiblie. Il va falloir qu'elle trouve vite une solution pour manger quelque chose, sans quoi elle ne pourra plus avancer.
1: Ne me dites pas que je vais finir ma vie dans ce trou. Ce serait trop bête. Et allez, ça recommence. Il ramène son chien maintenant.
0: Ah, elle se met à gratter. Elle s'affole et pousse des petits cris perçants. Elle prend son courage à deux pattes et rebrousse chemin. Elle gratte la terre et lutte pour se déplacer. Elle semble à bout de force.
1: Oh, ce serait topissime que ce jardinier cesse de me harceler. Parce que là, la situation est critique. J'ai bientôt fini ma réserve de vers de terre. Il faut vite que je passe à table, sans quoi c'est ma tombe que je vais creuser. Allez! Demi-tour!
2: La taupe n'a aucun mal à faire des allers-retours dans ses galeries étroites. Son poil noir pousse perpendiculairement à sa peau, ce qui fait qu'il ne fait jamais obstacle à sa progression, qu'elle parte en marche avant ou en marche arrière. Sauf que là, ce ne sont pas les obstacles qui posent problème, mais son état de taupe en gestation. Elle faiblit à vue d'œil. Ah, quelque chose se passe. Elle s'est arrêtée.
1: Nom d'un petit monticule ! Mais qu'est-ce qu'il a encore inventé pour me pourrir la galerie, celui-là ? C'est pas un jardinier ! C'est un assassin ! Non mais j'hallucine ! Il a mis des bornes à ultrasons ! Pire que les aboiements de son chien. Halte à la persécution !
2: La taupe n'arrive pas à sortir de sa galerie. Elle est constamment obligée de retourner sous terre pour se protéger. Heureusement qu'elle a de la ressource, parce que respirer au fond de ses tunnels, ça n'a pas l'air fastoche. L'air y est pauvre en oxygène. Mais la taupe est dotée d'un appareil respiratoire hors norme, avec des poumons gigantesques. Son sang contient deux fois plus d'hémoglobine que celui des autres bestioles. Respirer sous terre n'est donc pas un problème pour elle.
1: Non mais qu'est-ce qu'il croit, l'horticulteur ? Qu'il a tous les pouvoirs ? Déjà qu'il raconte n'importe quoi à notre sujet, comme quoi nous serions hémophiles et qu'en cas de saignement, l'écoulement ne pourrait pas s'arrêter ou très difficilement. Alors, qu'est-ce qu'ils font ces meurtriers de jardiniers ? Je te le donne en mille. Ils mettent tout un arsenal d'objets coupants dans nos galeries.
2: L'hémophilie de la taupe est une légende urbaine, enfin, une légende de campagne plutôt. Une histoire certainement due au fait qu'on a parfois trouvé des taupes mortes après des combats entre mâles qui avaient tout l'espace entre la peau et le corps rempli de sang, ce qui n'est pas synonyme d'hémophilie.
1: Moi aussi j'ai des gadgets et des armes taupes secrètes.
2: L'un de ces super gadgets, ce sont ces larges pattes avant, qu'on appelle polydactyles, car elles comportent 6 doigts chacune. Polydactyle, ça vient du grec poly, nombreux, et dactyle, doigt. Elles sont orientées vers l'extérieur et recouvertes de cornes. Très pratiques pour creuser. Elles doivent en partie leur efficacité à un secret. L'un des os du poignet est allongé en faucille et forme presque un 6e doigt. L'os sésamoïde falciforme, qui ressemble à une faux.
1: Ce jardinier ne sait pas que je suis enceinte, sinon j'ose espérer qu'il serait plus clément. Oh, j'en peux plus. Je suis au bout de ma vie. Je ne survivrai pas à un nouvel assaut de sa part. Je vais finir en taupenade. Non, une taupe au top ne peut pas se laisser abattre. Je vais mettre les bouchées doubles. Je n'ai pas envie que mes taupinots naissent au milieu des poils de chien ou autres pièges à ultrasons. Je veux qu'ils aient une vie normale. Il faut que je trouve un endroit plus calme pour mettre bas. On n'accouche pas sur un champ de bataille. J'avais entamé une galerie un peu plus loin dans le jardin, sous le gros noisetier. Ah, je vais la terminer. Ce sera plus calme. Ah oui, je le sens bien. C'est tip-top ici. Et ça sent bon, la noisette. Je vais pouvoir mettre bas. Salut l'humain. Et bonjour là-haut.
2: Salut la taupe. La taupe est un mammifère fouisseur dont les pattes avant ressemblent à des petites pelles. Munies de 6 doigts recouvertes de cornes, elles sont adaptées à la fouille sous terre. Comment appelle-t-on ces pattes munies de plusieurs doigts ? Polydactyle ? Polytextile ? Ptérodactyle ? Oui, bravo, c'est bien polydactyle. Top of the taupe ! C'était bestiolement génial.
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4: Nakamura.

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4: Bonjour, je m'appelle Soline. J'ai 6 ans et j'habite à Argonne. Je voudrais vous raconter une blague. Qu'est-ce qui est jaune et qui tourne?
3: Je ne vois pas du tout.
4: C'est une banane dans une machine à laver.
3: Ah bah, c'est du propre.
0: Je la connaissais pas, celle-là, et je valide.
5: Bonjour, je m'appelle Alice. J'ai 8 ans et j'habite à Paris. J'ai une blague pour vous. Quelles sont les lettres qui bougent le plus? A, J, T. Merci, j'adore votre podcast.
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3: Et nous, on adore vos blagues. Allez, une dernière pour la route.
7: Bonjour, c'est l'info. Je m'appelle Anouk, j'ai 9 ans et j'habite à Saint-Sylvestre en Ardèche. J'ai une devinette pour vous que j'ai inventée. Quelle est la planète qui a le plus de fois le tourné de la journée?
3: Je ne sais pas.
7: Vous savez pas? Saturne. Au revoir, c'est l'info, votre podcast est meilleur.
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0: Coucou.
1: Coucou.
0: Tu es là? Tu m'entends? Alors ouvre grande tes oreilles. Je vais te raconter une histoire. Une histoire qui est arrivée à Toudou, mon doudou. Toudou aide à la maison. Toudou, mon doudou, est tout mou, tout chou, tout fou. Il me suit partout. Ce matin, je me réveille, j'ouvre les yeux, mais Toudou n'est pas là. Il n'est pas dans mon lit, à côté de moi. Toudou ? Toudou ? Où es-tu, mon doudou ? Toudou ? Tu es dans la cuisine ? Toudou m'a fait une surprise. Il a préparé tout seul le petit déjeuner. Ça sent drôlement bon. Toudou a fait chauffer le lait. Il a beurré les tartines. Il a pressé une orange. Oh, merci Toudou, mon doudou. Comme c'est gentil. Et toi, est-ce que cela t'arrive aussi de préparer le petit déjeuner pour ta famille? Bon, allez, maintenant c'est l'heure de ranger ma chambre. Tu veux bien m'aider, Toudou? Merci, Toudou. On ira plus vite si on est deux. Ici, on range les jouets. Là, les peluches. Les livres dans la bibliothèque. Ouf ! C'est fini, tout est rangé. Il ne reste plus qu'à balayer. Tu balayes comme un chef, Toudou. Sans toi, je n'y serais jamais arrivée. Heureusement que tu es toujours là pour m'aider.

Toudou, tu fais la vaisselle maintenant? Regarde ce que je t'ai apporté pour te remercier. Tiens, une gaufrette à la vanille. Tu te souviens? Toudou, mon doudou, adore les gaufrettes. Et pas n'importe lesquelles. Celles qu'il préfère, ce sont les gaufrettes à la vanille. Toudou, tu n'en veux pas? Je ne comprends pas. C'est une gaufrette à la vanille qui croustille. Tu ne veux vraiment pas arrêter de faire la vaisselle pour manger une gaufrette? Je crois bien que Toudou, mon doudou, préfère m'aider que manger ses gaufrettes préférées. Qu'est-ce que c'est que ce bruit? On dirait que j'entends Séraphin le dauphin. Bah oui, c'est bien lui. Bah, qu'est-ce qu'il fait là? Séraphin vient donner un coup de main à Toudou. Et toi, tu as déjà vu un dauphin faire la vaisselle ?

Et toi, est-ce que tu aimes aider à la maison? Est-ce que tu aimes ranger, balayer, faire la vaisselle? Est-ce que tu chantes en lavant les casseroles? Et maintenant, c'est l'heure de danser. Avec tes pieds, avec tes mains, avec ta tête,

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4: Et coucou les petites curieuses et les petits curieux, à table.
5: Bonjour, je m'appelle Maëlle, j'ai 8 ans et j'aimerais savoir pourquoi parfois les courgettes sont amères. Merci.
4: Merci Maëlle pour ta question et j'avoue, j'ai jamais remarqué moi que les courgettes étaient amères parfois, donc ça m'intéresse d'avoir la réponse et la confirmation d'abord. On va le faire avec Éric Birlouès qui est sociologue de l'alimentation et ingénieur agronome. C'est vrai ça déjà que les courgettes parfois sont amères, Éric Birlouès?
6: Disons que Maëlle a raison de dire que les courgettes sont parfois amères. Alors c'est pas souvent parce que la plupart du temps elles ne le sont pas. Plus exactement, elles ne le sont plus. C'est-à-dire que pendant des siècles et des siècles, les jardiniers, ils ont essayé de sélectionner et de créer des variétés de courgettes pas amères, ou disons peu amères. Mais c'est vrai, il n'est pas impossible que Maëlle ait eu la malchance de tomber sur des courgettes amères. Alors ça peut s'expliquer par différentes raisons. Par exemple, il se peut qu'au cours de sa croissance, le plant de courgette ait subi un manque d'eau, un manque de lumière, trop de chaleur, ce qu'on appelle un stress pour la plante, et ça peut dans certains cas, donner des courgettes amères. Il y a une autre raison, elle est assez rare, mais elle existe, c'est que peut-être que la courgette amère qu'aurait éventuellement mangé Maëlle, elle a été cultivée à proximité de plantes de la même famille qui, elles, sont très amères. Par exemple, si on cultive à côté d'un champ de courgettes des courges qu'on va cultiver pour des raisons ornementales, parce que ça fait joli, ça se fait ça aujourd'hui. Ces courges, qui ne sont pas comestibles, elles sont même très toxiques. Et il se peut qu'une petite abeille ait pris le pollen d'une courge amère décorative et l'ait amené sur une fleur de courgette qui va donner un fruit
4: amer.
6: Fruit amer. Mais ce qui est intéressant dans ta question, Maëlle, c'est qu'en fait, tu m'amènes à te parler des raisons de l'amertume de certains végétaux. Tu sais bien qu'une plante, lorsqu'elle est attaquée par un petit animal, ou un gros animal d'ailleurs, qui veut en faire son repas, elle ne peut pas s'enfuir, elle est enracinée dans le sol. Et donc, cette plante, elle a dû développer des mécanismes de défense pour éloigner ses prédateurs. Et un des mécanismes les plus efficaces, c'est que la plante va fabriquer des substances amères. Et spontanément, il faut bien voir que l'homme, à la naissance, et beaucoup d'animaux d'ailleurs, n'aiment pas du tout le goût amer. Si tu prends un bébé qui vient de naître, eh bien ce bébé, si tu lui mets sur la langue une substance amère, il fait une grimace. Exactement. Mais alors pourquoi ce réflexe de rejeter l'amer et de faire la grimace quand on est enfant? Eh bien parce que dans la nature, il se trouve que souvent, pas toujours, mais souvent les molécules amères sont toxiques. Et c'est un peu comme un signal que la plante envoie à celui qui veut la dévorer en disant « je suis amer, donc je suis toxique et je te conseille de me laisser tranquille ». Dans le cas de la courgette, du concombre aussi d'ailleurs, la molécule amère est toxique. Elle a un nom qui est un peu rigolo parce qu'on l'appelle la cucurbitacine. Et puis, on apprend aussi, en grandissant, à aimer l'amertume. Il y a quand même beaucoup d'adultes, Maëlle, qui aiment les endives, le pamplemousse, le chocolat noir, le café, la bière, et même, si, je t'assure, le chou de Bruxelles. Et puis, il y a un dernier point. Les scientifiques ont montré que la perception de l'amertume pouvait être très différente d'une personne à l'autre. Il y a des personnes qui détectent des quantités infimes de composés amers, alors que d'autres personnes sont beaucoup moins sensibles à l'amertume et peuvent évidemment l'aimer. Donc il y a un aspect génétique, comme on dit, dans la perception de l'amertume. Et peut-être que toi, Maëlle, je n'en sais rien, mais peut-être tu fais partie des humains qui ressentent très fort et très négativement le goût amer de certaines courgettes.
4: Oh, et ce serait dommage parce que c'est vraiment trop bon, les courgettes. Salut les matelots.
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4: Oh boy.

Les aventures d'Octave et Milou. Le football. Salut, petites oreilles. Dans cet épisode, tu vas entendre la musique du football. Une musique qui court, qui fait des dribbles et qui marque des buts. Alors, enfile tes crampons, on t'attend sur le gazon. Cet après-midi, Octave et Mélo ont rendez-vous avec leurs voisins pour faire une partie de football sur le terrain derrière chez eux. Octave met ses baskets et prend son ballon avant de passer chercher Mélo. Elle n'a pas fait les choses à moitié. Elle a mis son short de sport et des grandes chaussettes qui montent jusqu'aux genoux. Elle a même trouvé des chaussures de foot à crampons. Une vraie footballeuse. Allez, on y va ? Tout le monde est là. Samir, Olga, Léon, Lila, Clément, Yacine, Anton, les jumelles Mia et Alissa, Abdel, Suzy, Valentin et son petit frère Marius. Avant de jouer, il faut constituer les équipes. Aujourd'hui, Octave et Mélo sont les deux capitaines. Samir, lui, fera l'arbitre. En plus, c'est le plus grand. On tire à pile ou face pour savoir quelle équipe aura le droit d'engager la partie. C'est celle d'Octave. Lui s'est déjà installé dans les cages. Il est gardien. Il aime bien parce qu'il ne faut pas trop courir. Mélo, elle, est attaquante, bien sûr. Prête à mettre des buts. Elle s'entraîne à faire des dribbles avant que le match ne commence. Allez, à toi de jouer. Est-ce que tu sais faire des dribbles ? C'est une technique pour ne pas se faire piquer le ballon par un adversaire quand on est sur le terrain. Prends un ballon dans ta maison, de préférence un ballon en mousse. C'est mieux pour ne rien casser. Tu le mets dans tes pieds et puis tu le fais passer d'un pied à l'autre sans qu'il ne s'échappe. Gauche, droite, droite, gauche, gauche, droite, gauche. Voilà. Alors, c'est bon ? Tu es au point ? Le but du jeu, c'est de le garder toujours entre tes jambes. Ah ! Samir siffle le début de la partie. Tous les petits joueurs se lancent derrière la balle. Qui part à gauche ? Qui revient à droite ?

qui repart à gauche. Olga fait une belle passe vers l'avant du terrain. Le ballon tourne dans les airs. C'est Clément qui le récupère. Mais Yacine le dribble et le redonne à Mélo. Mélo qui se met à courir dans l'autre sens avec le ballon. Elle se rapproche des buts adverses. Octave se concentre. Mais au dernier moment, Mia réussit à intercepter le ballon en faisant un petit crochet à Mélo. C'est raté. Et le ballon repart de l'autre côté grâce à un beau coup de pied d'Octave. Mais Mélo n'a pas dit son dernier mot. Elle sait qu'il ne faut pas laisser passer sa chance une deuxième fois. Elle remonte le terrain. Elle pique la balle à Marius. Et en un clin d'œil, la voilà déjà devant Octave. Elle regarde son pied, puis le but. Et elle frappe sans hésiter. Octave se lance sur la balle. Mais trop tard, et elle s'enfonce dans les filets. But ! Mélo a marqué ! 1-0 pour l'équipe de Mélo ! Youpi ! Bravo ! Et voilà toute son équipe qui se précipite pour la féliciter. Tout le monde porte Mélo du bout des doigts. Waouh, elle est trop forte ! Les petits joueurs de son équipe sautent et dansent. Ils se mettent à faire le tour du terrain comme ils l'ont vu à la télé. Quelle ambiance ! Il y en a même qui enlèvent leur maillot. Et puis d'autres qui font des grimaces à l'équipe d'Octave. C'est l'euphorie ! Le match reprend, mais Octave est tout penaud. Il s'en veut. Il se dit qu'il aurait dû mieux anticiper la frappe de Mélo. Gardien, ce n'est peut-être pas trop son truc finalement. Et quand Samir, l'arbitre, siffle la fin de la partie, il y a toujours 1-0. Oh non ! Son équipe a perdu ! À cause de lui. Tous les joueurs en herbe se serrent la main. Mélo vient faire un petit bisou à Octave. Allez Octave, ce n'est qu'un jeu. Tu feras mieux au prochain match. Ouais, t'as raison. Et si on faisait la revanche maintenant? Bonne idée! Et voilà tous les petits footballeurs qui repartent sur le terrain. Thank you.

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3: Bonjour, je m'appelle Eloria et j'ai 10 ans. Je vais vous raconter ma blague.
4: On t'écoute, Eloria.
3: 20 000 ânes dans un pré et 120 dans l'autre. Combien y a-t-il d'ânes ?
4: Oula, je suis perdue avec tous ces chiffres.
3: Il y en a un seul, parce que 20 000 ânes dans un pré et 120 dans l'autre.
4: Ah, mais oui, Vincent, il est allé mettre l'âne dans un pré et s'en est venu dans l'autre.
5: Bonjour, moi c'est Isaac, j'ai 10 ans.
4: Hello Isaac.
5: Que dit une théière et un cendrier dans un ascenseur ? La théière dit « Je veux monter » et le cendrier dit « Et moi je veux descendre ».
6: Bonjour, je m'appelle Lucie, j'ai 8 ans et je vous appelle des États-Unis.
4: Salut Lucie, waouh, un appel des States.
6: Monsieur et Madame Fassol ont un fils. Comment s'appelle-t-il ? Rémi Fassol.
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0: Bonjour petits et grands scientifiques de France Musique. Aujourd'hui, nous nous intéressons au silence. On ne pose pas souvent cette question, mais au fond, qu'est-ce que le silence? Existe-t-il vraiment? Peut-on entendre le silence? Voici le nouveau thème du labo. C'est parti, SOSO, direction la planète.
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0: Merci SOSO. Et sur cette planète, nous allons tout de suite commencer par essayer de comprendre qu'est-ce que le silence d'un point de vue scientifique. Pour faire simple,

0: pourrait dire que le silence est le contraire du son. Revenons donc au phénomène physique qu'est le son. Un son, c'est une vibration. Lorsqu'il est produit, le son fait vibrer les molécules d'air qui sont présentes tout autour de nous. Cette vibration vient jusqu'à nos oreilles et frappe à la porte de notre cerveau, qui l'analyse pour distinguer la hauteur du son, s'il est grave ou aigu, son volume et son caractère.
1: On est plutôt sur un marteau-piqueur, là.
0: On pourrait donc tout simplement se dire que le silence, c'est l'absence de vibration ou d'oscillation des molécules d'air. Mais c'est un raccourci un peu facile. Parce que nous, humains, nous ne sommes pas capables d'entendre tous les sons. Notre oreille perçoit ce qui vibre entre 20 fois et 20 000 fois par seconde. Les sons trop aigus,
2: que l'on appelle des ultrasons,
0: ou trop graves,
2: des infrasons,
0: nous paraissent silencieux. Alors que d'un point de vue physique, ils existent bel et bien. Ils peuvent d'ailleurs être perçus par d'autres êtres vivants, comme les chiens, qui eux ont la capacité d'entendre des sons qui vibrent 50 000 fois par seconde, des sons de 50 000 Hz. Et en musique alors? Eh bien, on dit que le silence est musical, et pour plusieurs raisons. D'abord, la musique est un langage. De la même manière que nous mettons des silences dans nos phrases ou dans nos discours, une mélodie, une composition, une chanson a besoin de silence pour être bien comprise. Je vous donne un exemple. Si je retire tous les silences d'une phrase que je prononce là, dans le micro, je vais avoir du mal à faire passer mon message. Si je retire tous les silences d'une phrase que je prononce là dans le micro, je vais avoir du mal à faire passer mon message. On dirait un robot sans âme. En musique, c'est exactement pareil, voire plus important encore. Le silence, qu'il soit très court ou plus long, met en valeur et en résonance les notes et les rythmes qui ont été joués avant lui et qui sont joués après lui. Il fait partie du rythme. Le silence nous dit quelque chose. Il crée des moments suspendus,

où il crée une atmosphère propice à la surprise. Comme ici, avec cette vidéo qui tourne sur les réseaux sociaux d'une spectatrice prise dans l'atmosphère de l'oiseau de feu de Stravinsky, qui ne s'attendait pas, après le silence, à entendre les percussions et tout l'orchestre rugir. Sans ce silence qui précède l'explosion de l'orchestre, l'effet ne serait pas du tout le même.

0: Récemment, des chercheurs de l'université Johns Hopkins aux États-Unis ont montré que notre cerveau perçoit activement le silence, dans une mélodie par exemple. C'est-à-dire qu'il n'est pas déduit, mais que notre cerveau l'analyse en quelque sorte de la même manière qu'une succession de sons. Le silence me fait penser au peintre catalan Miró. Et certaines de ses grandes toiles peintes en bleu ou en blanc avec seulement un point noir ou rouge. À propos de ses œuvres, Miró disait que le vide est lié au silence et que le moindre bruit dans le silence devient énorme. Et il a raison. C'est aussi ce qu'a voulu exprimer à sa manière le compositeur John Cage avec son œuvre 4 minutes 33. À quoi ressemble cette musique ? Est-elle pour orchestre, pour piano ? Est-ce une chanson ? Eh bien non, c'est une œuvre composée seulement de silence. L'interprète entre en scène, s'assoit au piano et ne joue pas. Le but du compositeur est que l'on écoute le silence, ou plutôt les sons environnants. Car comme il le dit lui-même...
1: Il n'existe pas d'espace ou de temps vide. Il y a toujours quelque chose à voir, quelque chose à entendre. En fait, nous avons beau essayer de faire le silence, nous n'y parvenons pas.
0: Mais alors, n'y a-t-il aucun endroit dans ce monde où nous pouvons réellement écouter le silence ? Il existe dans plusieurs centres de recherche ce que l'on appelle des chambres sourdes ou chambres anéchoïques, c'est-à-dire sans écho.

C'est le cas notamment à l'IRCAM à Paris, qui est un institut qui croise la science, la technologie et la musique. Toute la construction de ces salles est prévue pour qu'aucun son de l'extérieur n'y pénètre, mais aussi pour qu'aucune réverbération du son, à l'intérieur même de la chambre, soit possible. Et la sensation est glaçante, voire étouffante. Dans cet espace parfaitement silencieux, on peut encore percevoir des bruits. Les bruits de notre propre corps, de notre cœur, de notre ventre, de l'afflux sanguin. Les personnes qui ont eu le courage de rester longtemps dans ces chambres et dans le noir ont même eu des hallucinations auditives, jusqu'à avoir l'impression de percevoir au loin une mélodie. Et bien souvent, on confond silence et calme. Et même lorsque l'on pense à des espaces silencieux comme la nature ou la forêt, en réalité, vous pouvez vous-même en faire l'expérience, il y a toujours de nombreux sons qui résonnent. Des sons qui nous réconfortent, qui nous font du bien et qui nous apaisent. D'ailleurs, une forêt silencieuse est plutôt mauvais signe. C'est ce que constate notamment Jérôme Sueur, qui est éco-acousticien. Son travail, écouter et analyser les sons de la nature pour détecter notamment des changements de la biodiversité. Un métier passionnant et un message qu'il tente de nous faire passer. Il est indispensable de protéger le silence naturel, c'est-à-dire des espaces sonores sans aucun bruit créé par nous, les humains. Car le bruit et les innombrables sons, souvent violents comme ceux d'une usine, d'une autoroute, sont dangereux pour de nombreuses espèces de la faune et de la flore. La pollution sonore est dangereuse pour les animaux, mais aussi pour nous, les humains. Elle augmente notamment notre stress. Alors tu as compris, SOSO ? Quittons cette planète sur la pointe des pieds. Chut ! Silence ! Et à la prochaine, petits et grands scientifiques de France Musique.

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4: Et coucou les petites curieuses et les petits curieux, prenez vos brosses à dents.
5: Bonjour, je m'appelle Capucine, j'ai 8 ans. Pourquoi les dents deviennent jaunes et quand on se lave mal et pas rose, bleu et d'autres couleurs? Voilà, merci, au revoir.
4: Capucine, je salue ton imagination et j'avoue me plaire à penser qu'on pourrait avoir des dents roses ou bleues ou vertes ou n'importe quoi quand on se les lave mal. Mireille Gouzou, vous qui êtes spécialiste en dentisterie et stomatologie, bon, pour les animaux, vous êtes vétérinaire, mais vous savez répondre à cette question. Donc, les dents jaunes, ça vient d'où ?
6: Alors, merci Capucine pour cette question très originale. Et là, alors, je suis obligé de raconter un petit peu l'histoire de la parodontite. C'est la maladie parodontale, c'est-à-dire l'accumulation de bactéries à la surface des dents, à l'intérieur de la bouche. Ces bactéries, malheureusement, lorsqu'elles s'accumulent en grande quantité, vont avoir un effet néfaste avec une inflammation, une douleur qui se produit autour des dents. Et ça, ça peut se propager plus en profondeur autour de la dent, jusqu'à ce que la dent soit complètement déchaussée et qu'il y ait un abcès, donc une grosse infection qui se forme. Entre-temps, au bout de quelques jours, quelques semaines, du tartre, donc c'est une sorte de minéralisation, c'est un élément un petit peu plus dur qui se forme du fait de la sécrétion de salive, puis d'autres éléments dans la bouche, peut se former à la surface de la dent. Et effectivement, en fonction du type d'aliment, en fonction de la race parfois, ça peut prendre des couleurs un peu différentes, ce tartre.
4: Donc c'est pas toujours jaune.
6: C'est pas toujours jaune, ça peut être marron, ça peut être même parfois un peu orangé, parfois même vraiment noir, ça va vraiment dépendre. Par exemple, pour l'anecdote, il y a des chats qui n'ont pas de poils, qu'on appelle des chats nus, les sphinx par exemple, qui produisent du sébum, donc c'est une sorte de sécrétion au niveau de la peau. Et lorsqu'ils se lèchent, pour leur comportement de toilettage, tout simplement, de tous les jours, ils vont mettre de ce sébum un petit peu, le distribuer sur les dents lorsqu'ils font leur toilettage, et ça peut se teinter et devenir quasiment noir. Mais effectivement, ça ne devient jamais réellement rose ou bleu. Là, pour le coup, c'est des couleurs un peu atypiques qu'on ne voit jamais dans la pratique. Néanmoins, pour l'anecdote, justement pour suivre l'accumulation de plaques dentaires et de tartre dans la bouche, à la fois des humains, mais aussi des animaux, on utilise des colorants qu'on appelle des révélateurs de plaques dentaires qui peuvent justement être roses ou bleues. Donc, éventuellement, on pourrait voir des dents roses chez son animal si vous passez chez votre vétérinaire stomatologue.
4: Voilà, on met du colorant pour voir s'il y a beaucoup de plaques dentaires. Et donc, la couleur la plus répandue, c'est le jaune.
6: Ouais, c'est le jaune, jaune-marron, c'est le grand classique.
4: Et donc, ça veut dire que pour éviter de les avoir jaunes aussi bien chez les chiens, les chats dont vous venez de parler que chez les humains, il faut vraiment se laver les dents.
6: Ouais, de manière quotidienne, ça c'est indéniable, il n'y a que ça de vrai. Donc il y a plein de choses qui existent dans le commerce pour diminuer l'accumulation de plaques. Malheureusement, ça n'est que très peu efficace. Et à ce jour, seul le brossage dentaire quotidien, voire bicotidien, ça veut dire deux fois par jour, a montré une efficacité réelle chez le chien ou chez le chat.
4: Et ben voilà, donc tout le monde, absolument tout le monde, se brosse les dents à la maison, même si j'en vois plein qui n'en reviennent pas. Salut les matelots.

0: Miguelito Loveless.
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2: Quelle bestiole as-tu choisie ? C'est une petite bête du sol ? Un insecte ? Ah non ! Il a plus de 6 pattes. Ce n'est donc pas un insecte. Ce n'est pas un mille pattes non plus. C'est plus court comme bestiole. Ça y est, je sais. C'est un crustacé, le cloporte.
3: La

0: J'adore l'odeur des jardins au petit matin. Quand la lumière s'étire sur les jolis murets de pierre, je suis sûr qu'il y a un cloporte caché sous ce pot de fleurs.
1: Mais non !
0: Bingo ! Salut cloporte, ça va comme tu veux ?
1: Non, ça va pas.
0: Bon, qu'est-ce qui ne va pas ?
1: J'étais tranquille sous mon pot de fleurs là-bas, près du compost, et voilà que ce matin, le jardinier le change de place et le colle sur ce muret.
0: Et alors, c'est bien de voir du pays, enfin pardon, de voir du jardin.
1: Tu parles ? C'est tout sec ici, zéro humidité. Non seulement j'ai perdu mon garde-manger, mais en plus, c'est pas du tout cool pour mes branchies.
2: Le cloporte possède des branchies, comme ses cousins les crustacés marins, les crabes ou même les crevettes.
1: Hein ? Des crevettes ? T'en connais des crevettes qui vivent hors de l'eau ? Je suis un original, moi, une star de l'évolution. Mes ancêtres ont quitté la mer il y a des lustres. Je suis un crustacé terrestre, moi, monsieur. Et il n'y en a pas 10 000 des comme moi. Qu'est-ce qui fait sec ici ? Faut vraiment que je me bouge avant que le soleil ne tape trop fort.
2: Les branchies, ça sert généralement à respirer dans l'eau, pas dans l'air. Pour pouvoir les utiliser quand même, notre cloporte a plus d'un tour dans son corps. Ses branchies flottent dans deux petites poches d'eau. L'oxygène qui traverse la membrane de ses poches se dissout dans le liquide. Les branchies peuvent alors le récupérer et le cloporte respire. Trop malin ! En revanche, il lui faut beaucoup d'humidité pour éviter de se ratatiner comme une figue sèche.
0: Mais qu'est-ce qu'il fait ? Il veut descendre ! Il n'a pas de ventouse aux pieds, ça va pas le faire. La paroi du muret est trop verticale. Le voilà qui zigzague entre les pierres, en s'agrippant au ciment des jointures. Hé, hey, cloporte, tu te prends pour le roi de la grimpe ?
1: Mais je veux pas grimper, je veux descendre. C'est bien plus humide au pied du muret. Ouah ! J'ai failli tomber. Oh, quelle galère. Les pierres sont trop serrées, il n'y a pas la place de passer. Il n'y a pas assez de prise pour mettre mes pieds.
2: La carapace du cloporte est super solide. La tête est cuirassée, le corps aussi, avec 12 segments articulés. Ça lui fait comme une armure de samouraï.
0: Mais je trouve qu'il prend un peu trop de risques.
1: Hein. Ça arrive. Oh, les glandes, je vais tomber.
0: Ah zut, il dérape.
2: Ouf, il a réussi à se raccrocher avec ses mini-griffes.
0: Le voilà suspendu au flanc du muret. Il n'a beau peser que 2 grammes, ses petites pattes ne vont pas le retenir bien longtemps.
1: Oh, ça tire trop sur mes petits pieds. Oh, je fatigue. Je vais tomber, c'est sûr. Faut que je prépare ma chute. À la une, à la deux, à la une. Valvation !
0: Le cloporte s'est roulé en boule. Il n'y a plus rien qui dépasse de sa cuirasse. Il s'est lancé dans le vide.
2: C'est ça, la volvation. Le pouvoir de se rouler en boule, comme chez les tatous et les hérissons. C'est souvent pour se protéger des prédateurs ou pour chuter sans se blesser.
0: Ça, c'est une chute rebondissante. Hé, cloporte, ça roule ?
1: Moyen. Oh,

0: Je suis à moitié coincée. Ma carapace s'est pris un pet pendant la chute. Oh, Is, j'ai le quatrième segment qui est bloqué sous le cinquième. Ça craint. Oh, Is.
1: La pauvre bestiole est coincée en position boule. Ses pattes sont regroupées à l'intérieur et elle ne peut plus les sortir. Elle force, mais impossible de reprendre sa forme normale. Allez, courage! Oh, Is! Oh, Is!
0: Oh. Oh, ça y est, c'est débloqué. Wouhou! J'ai bien flippé. J'espère que mes œufs n'ont pas été trop secoués par ma descente express.
2: Des œufs. Notre cloporte est donc une femelle. C'est dans une poche cachée sous le ventre, le marsupium, que ses œufs et même ses larves se développent. Elles y baignent durant quelques jours avant de sortir au grand air.
0: Ouf, ça a l'air d'aller. La poche ventrale a tenu. Il n'y a pas d'omelette. Maintenant, faut que je trouve une planque pour économiser mon eau. J'en ai perdu beaucoup avec tous ces efforts en plein soleil. Si mes branchies se retrouvent à sec, je peux plus respirer. J'ose même pas y penser. Allez, finis de traîner.
1: Mais où est-ce qu'elle est passée? Je l'entends cavaler avec ses 14 pattes, mais je la vois plus. Faut dire qu'elle fait moins de 2 cm de long. C'est facile de disparaître dans les herbes ou sous les feuilles.
0: Il y a comme un petit courant d'air frais qui circule par ici et qui sent bon le bois moisi. C'est par là.
1: Ah, la voilà. Madame Cloporte crapahute vers la planche qui sépare les deux rangs de fraisiers. Bonne idée, c'est toujours humide là-dessous. On y trouve parfois des limaces et des grandes loches.
0: Ouhou, la bonne vieille planche de bois. Bonne pioche. Pardon, excusez-moi.
2: Le dessous de la planche semble déjà habité. Notre cloporte doit se frayer un chemin pour trouver sa place.
3: Bonjour.
0: Bonjour. Pardon. Désolée. Merci. Pardon. Ah, c'est bien aimable. Oh, tu m'étonnes qu'il y a du monde là-dessous. L'humidité est au top.
2: La voilà en lieu sûr sous sa planche. Elle est quand même peu commune, cette bestiole. Voilà un crustacé qui vit hors de l'eau, respire avec des branchies dans des gourdes, se transforme en ballon comme les tatous, héberge ses œufs et ses larves dans une poche comme le kangourou.
1: Ça grouille là-dessous. Il y a des dizaines de cloportes. Ils sont blottis les uns contre les autres sous la planche. On dirait un concert de métal.
2: Il faut dire que lorsqu'un coin est favorable, les petits crustacés arrivent des quatre coins du jardin pour s'y blottir. En se serrant les uns contre les autres, en jouant collectif, ça leur permet de conserver leur humidité.
1: Mais comment reconnaître notre cloporte parmi toute cette populace? Hé, hey, cloporte, t'es où?
0: Je suis là, Denis.
1: Où ça, là? Il y a au moins 80 cloportes identiques autour de toi.
0: Je suis ici.
1: Arrête, vous vous ressemblez tous.
0: Oh, ça c'est toi qui le dis. Chacun de nous est différent.
1: Oh, te vexe pas, c'est comme ça. À vue de nez, c'est pas facile de te reconnaître au milieu de tous tes semblables. Fais-moi un signe au moins.
0: Bah, je t'ai fait coucou avec mes antennes, tu m'as vu?
1: Ah, très drôle, tes antennes sont minuscules. J'aurais dû prendre une loupe.
0: Ok, d'accord. Alors voilà une petite valvation, rien que pour toi, en guise de bye-bye.
1: Ça y est, je te vois rouler en boule. Merci, Cloporte, pour cette rencontre. Et bonne chance à tes œufs. Ils en ont besoin avec une mère aventurière comme toi.
0: Ne t'inquiète pas pour eux, Denis. Ils vont bientôt éclore. Et je vais garder tout ce petit monde dans ma poche, tranquillos. Dans un mois, quand ils sortiront, tu les verras cavaler si tu repasses au jardin. À plus.
1: Salut, Madame Cloporte.
0: Hé, hey, Denis, avant de partir, repose la planche. Tu fais fuir l'humidité.
2: Pendant cette aventure, nous avons entendu le mot « volvation ». Est-ce un pouvoir de Pokémon, une posture de défense et de protection, un voyage en fusée ? C'est ça! Volvation, c'est bien une posture de défense et de protection pour le cloporte. C'était peu commun, mais c'était spécialement génial.
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1: Chers amis, bonjour. Et bienvenue pour le spécial jeune, toujours à Cosquer en Méditerranée, en plein Marseille, près du Vieux-Port, dans ce lieu qui restitue l'essentiel de la grotte Cosquer. Nous sommes d'ailleurs juste à côté d'un célèbre musée. Quel est ce musée? Juste à côté de la grotte Cosquer, ou plutôt de Cosquer en Méditerranée.
2: Oui,
1: c'est le Mucem, c'est la première question, en effet. C'est le Mucem. Quelques éléments historiques. En 1985, un plongeur professionnel, Henri Cosquer, découvre à 37 mètres sous l'eau, l'entrée d'une galerie. Après plusieurs tentatives, seul, puis lors de plongées avec des compagnons, il remonte un siphon de plus de 116 mètres avant d'arriver dans une caverne, merveilleuse caverne. Et dans les milieux de la plongée, la nouvelle circule. En 1991, trois plongeurs, hélas, y perdent la vie. Cette même année, 1991, une première expertise de la grotte est menée et révèle l'existence de peintures et gravures du paléolithique supérieur à l'ensemble du monde. Les plus anciennes représentations de la grotte remontent à 33 000 ans. Et ce centre Cosquer Méditerranée a donc deux raisons d'être au fond. D'une part, c'est montrer et expliquer au public ce qu'est la caverne ornée, la restituer. Et d'autre part, l'autre utilité de Cosquer Méditerranée, c'est garder le témoignage, car la montée des eaux va certainement engloutir la véritable grotte. Et donc, on peut profiter de l'essentiel des beautés de cette grotte exceptionnelle. Ce qu'ont fait peut-être nos candidats du spécial jeune, je confirme d'ailleurs que nous sommes avec Elsa Leneveu et Ulysse Paquet-Rouanou. Bonjour Elsa.
3: Bonjour.
1: Est-ce que tu as visité Cosquer Méditerranée?
3: Oui.
1: Est-ce que tu peux nous décrire ce que tu as vu?
3: Des pingouins.
1: C'est assez rare hein, de voir des grands pingouins comme ça représentés dans des grottes de ce type. En quelle classe es-tu, Elsa?
3: En CM1.
1: Qu'est-ce que tu aimes bien dans la vie, Elsa? Qu'est-ce qui te passionne?
3: Lire.
1: Oui. Qu'est-ce que tu lis, par exemple, en ce moment?
3: L'histoire sans fin.
1: Ah, l'histoire sans fin. Qu'est-ce que ça raconte?
3: L'histoire d'un jeune garçon qui a volé un livre, qui est donc l'histoire sans fin. Et il s'est enfermé dans le grenier de son école pour le lire parce qu'il avait peur. Et dans le livre, il raconte qu'en fait, il y a la petite impératrice, c'est la reine du pays fantastique, qui est malade, et si elle meurt, eh ben, tout le pays fantastique va disparaître. Et il y a
1: Donc c'est bien une histoire sans fin, apparemment.
3: Ouais. Hein,
1: exactement. Et justement, on va s'arrêter là pour ne pas tout raconter. Tu joues avec Ulysse Paquet-Rouanou, donc bonjour Ulysse.
4: Bonjour monsieur Nicolas Stoufflet.
1: Ah bonjour Ulysse Paquet-Rouanou. Dans quelle école es-tu, toi?
4: Notre-Dame de la Major, en CM1.
1: Qu'est-ce que tu aimes bien? Tu aimes lire aussi, hein, je crois, Ulysse. Hein, tu m'as dit
4: la lecture. C'est exact, j'adore la lecture. Actuellement, je lis La guerre des clans.
1: Il y a des chats dans cette histoire.
4: Oui, il y a des chats sauvages. Au début du tome 1, il y a un petit chat domestique, un chat de compagnie. À un moment, il va dans la forêt, il croise des chats sauvages qui leur proposent de rejoindre leur tribu. Et en résultat, il accepte. Et ensuite, il devient un apprenti. Ensuite, il devient un guerrier. Dans le tome où j'en suis, c'est le lieutenant qui seconde le chef, Étoile Bleue. Enfin, la chef.
1: Très bien, on s'arrête là aussi, parce que ce n'est pas la guerre des clans sans fin, voilà, mais très bien.
4: Non. Oui, mais il y a 36 tomes, alors...
1: Oui, c'est pour ça que je t'ai arrêté là. Et c'est très bien, tu en as vraiment fait un bon résumé, en tout cas résumé du début, de l'idée générale. Elsa Leneveu, Ulysse Paquet-Rouanou, deux élèves de CM1, pour quelques jours encore, qui jouent aujourd'hui sur France Inter au spécial jeune. Première question bleue, une question de Patrick Perrault, qui habite l'Essonne, Aigli. Que mangent principalement les coccinelles?
3: Des pucerons.
1: Des pucerons, bonne réponse. Pucerons et cochenilles. Question bleue aussi, spéciale jeune, Christelle Tertre, à Nous de Sienne, dans le Calvados. Quelle est la nature, on parle de grammaire, là. Quelle est la nature du mot aujourd'hui?
3: Un adjectif?
1: Ce n'est pas un adjectif.
3: Un nom commun?
1: Ce n'est pas un nom commun non plus.
3: Un adverbe?
1: Un adverbe aujourd'hui. Classe grammaticale à laquelle ce mot aujourd'hui appartient. Adverbe. Question bleue, spécial jeune aussi, bien sûr, de Philémon Niès

0: qui habite Québec.
1: C'est loin.
0: C'est loin, oui, oui, c'est formidable. Alors je suppose que Philémon nous écoute quand il le peut, parce qu'à l'heure où le jeu passe sur France Inter, je pense qu'il dort encore, mais il peut nous écouter sur franceinter.fr, en podcast évidemment, en réécoute. Philémon vous demande le nom de la monnaie utilisée par les Japonais.
1: Les yens.
0: Ouais Elsa, le yen. Question blanche, question de Tim Lebert Messager, qui habite Angers. Dans la mythologie grecque, qu'est-ce que Dédale a inventé,
1: vous demandez ? Le labyrinthe.
0: Le labyrinthe. Dédale.
1: Et en même temps, en plus.
0: Et vous avez répondu en même temps. Série de galeries pour enfermer le...
1: Minotaure.
0: Le Minotaure, exact.
1: Le fils de la femme du roi qui a fait enfermer ce Minotaure ici est...
2: Roi Minos.
1: Et d'un très joli taureau.
0: Exact, bon résumé, parfait. La mythologie grecque, connue sur le bout des doigts par notre duo du jour, Elsa et Ulysse. Ulysse, quel joli prénom. Question blanche, de François Monnier à Blois. On reste dans le domaine de la mythologie et qui plus est la mythologie grecque. C'est le hasard du tirage au sort, car je le rappelle, dans le jeu des 1000 euros, on tire au sort la question, on peut tomber sur des questions comme ça, qui sont dans le même domaine, ça arrive. En mythologie grecque, quelle est la déesse de l'amour ?
1: Aphrodite !
2: Aphrodite !
0: Je me doutais un petit peu que vous alliez répondre très vite, vu que vous étiez incollable sur cette histoire de Dédale, Aphrodite.
1: Bah, en même temps, c'est facile, hein, quand on parle de nous.
2: La question rouge, là, le truc avec la réponse.
0: Vous aimez la mythologie ?
1: Oui, ouais. Oui, j'ai un prénom de la mythologie.
0: Mais oui, c'est ça, Ulysse, bien sûr, exactement. La question rouge d'Élise Béguy, qui habite Cergy. Sergi, S-E-R-G-Y, dans l'Ain, une question envoyée sur franceinter.fr. Question plus difficile peut-être pour vous. Quel avocat et homme politique français a défendu l'abolition de la peine de mort en France ?
1: Jean Jaurès.
0: Ce n'est pas Jean Jaurès. Donc avocat et homme politique qui a défendu l'abolition de la peine de mort et qui l'a fait voter en 1981.
1: Comment s'appelle-t-il ?
0: Il nous a quittés en février dernier.
1: Bernard Tapie ?
0: Ce n'est pas Bernard Tapie. On est à Marseille, mais ce n'est pas lui.
1: Comment ça ?
0: Mais c'est vrai que Bernard Tapie a été aussi ministre, d'ailleurs, d'un gouvernement sous la présidence de François Mitterrand. Mais là, c'était vraiment le tout début du premier mandat de François Mitterrand. Question que je vous repose tout de suite, par conséquent. Il était ministre de la Justice. Quel est le nom de cet homme politique qui nous a quittés en février de cette année 2024 et qui a donc fait voter l'abolition de la peine de mort en France ? Question envoyée par une auditrice de 10 ans, d'ailleurs, elle l'a précisé sur son courrier électronique. Elle s'appelle Élise, Élise Béguy à Cergy dans l'Ain. Attention, une seule réponse, 15 secondes. C'est une question rouge, c'est plus dur pour vous, vous êtes en CM1, et c'est, vous allez me dire si vous connaissez son nom, Robert Badinter.
1: Ça me dit quelque chose, mais ouais. Moi, ça ne me dit pas. Rien du tout.
0: Et ben voilà, maintenant, tu le sauras, vous le saurez, Robert Badinter. Question qui permet à Élise Béguy de gagner 45 euros. Elsa, le neveu, Ulysse Paquet-Rouanou, en passant par le repêchage, vous pourrez peut-être tenter le...
1: Banco,
2: banco.
0: Ça c'est net, clair, précis, volontaire. Le repêchage. Écoutez bien les enfants, écoutez bien. À votre avis, de qui est ce texte ?
3: Du palais d'un jeune lapin, Dame Belette un beau matin s'empara. C'est une rusée. Le maître étant absent, ce lui fut chose aisée. Elle porta chez lui ses pénates un jour qu'il était allé faire à l'aurore sa cour parmi le thym et la rosée.
0: De qui est ce texte ? Est-ce un texte de Jean de La Fontaine, de Molière ou de Voltaire ?
1: De Jean de La Fontaine.
0: Mais oui, c'est une fable de La Fontaine. Le chat, la belette et le petit lapin.
1: Quoi ?
0: Question banco à 500 euros.
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0: Il faut trouver le nom d'un héros de roman policier qui apparaît dans... 17 romans et 39 nouvelles. On doit les histoires, les aventures de ce héros

0: à l'écrivain Maurice Leblanc, né en 1864 et mort en 1941. Le premier recueil apparu en 1907. Ce personnage a pour particularité d'être cambrioleur. Un cambrioleur qui ne se fait jamais attraper et qui se joue de la police. Il y a eu des films, il y a eu une reprise très librement adaptée de ces histoires avec Omar Sy.
1: Arsène Lupin.
0: Arsène Lupin de Maurice Leblanc. Ça t'est venu d'un coup, oui, on a bien vu, en effet, on a bien entendu.
1: J'ai déjà lu un des livres, un certain Arsène Lupin, les aventures du jeune Arsène Lupin, j'en ai aussi entendu parler quelque part.
0: Ben voilà, c'était simplement, il fallait un peu de temps pour trouver le nom de ce héros de Maurice Leblanc, Arsène Lupin. Bravo. Ah bah écoutez, vous êtes incollable sur tous les sujets. On apprécie ce moment que nous vivons sur France Inter avec nos deux jeunes candidats qui sont en CM1. Nous avons Elsa, nous avons Ulysse. Je vous demande si vous voulez vous arrêter ou si vous souhaitez tenter le...
2: Super.
0: Bon, allez, on entend.
1: Super.
0: Super banco. La question de Mireille Burelier de Saint-Étienne, question à 1000 euros. Le Blanchon est le petit d'un animal, lequel ?
1: Le phoque !
0: Déjà la réponse et déjà la bonne réponse, Ulysse et Elsa. Le Blanchon, c'est le nom donné au petit du phoque, terme canadien. D'ailleurs, il y en a des phoques représentés à Costières Méditerranée. C'est une ovation debout pour Elsa et pour Ulysse. Super candidat au jeu des 1000 euros. 1000 euros justement pour vous et d'autres cadeaux
1: et aussi,
0: d'ailleurs.
1: Ce certain Blanchon, en fait, c'est super facile. Il est tout blanc pour pouvoir se camoufler dans la neige pendant que papa et maman partent pêcher du poisson.
0: Et oui, mais enfin, il faut le savoir. Autre cadeau, des livres. D'une part... Hamlet en roman graphique. Ah oui, Hamlet de Shakespeare en version roman graphique. Autre cadeau dans la collection de chez Larousse, Secret d'Histoire. Si l'histoire des sports m'était contée, enfin, la bande dessinée La Grotte Cosquer, le sanctuaire secret des Calanques. C'est une bande dessinée inspirée évidemment de l'aventure d'Henri Cosquer. Une bande dessinée co-signée Dominique Serafini et Thierry Félix. Merci à toutes et à tous. Et à demain, si vous le voulez bien. Thank you.

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2: Et coucou les petites curieuses et les petits curieux, on parle de notre enveloppe, mais alors pas celle de la poste, hein, notre enveloppe corporelle.
3: Bonjour, je m'appelle Elia, j'ai 6 ans et demi, je voudrais savoir comment elle se fabrique la peau. Merci, au revoir.
2: Comment elle se fabrique la peau? Nina Ross, médecin dermatologue, expliquez tout à Elia s'il vous plaît.
4: Bonjour Elia, merci de poser cette question qui est importante pour moi. C'est important de comprendre comment la peau se fabrique parce que de ce fait, on va en prendre un petit peu mieux soin tout au long de sa vie. En fait, moi, j'ai envie de te répondre en distinguant le moment où la peau commence à se fabriquer lorsque le bébé est dans le ventre de sa mère et puis ensuite la façon dont la peau se renouvelle une fois qu'on est né et quand on devient adulte. Lorsque les enfants sont dans le ventre de leur mère, dans les toutes premières semaines de vie, il y a une période qui s'appelle l'embryogenèse. L'embryon se fabrique. Et il y a deux types de tissus qui se fabriquent et qui vont donner lieu à la peau plus tard, qui sont l'ectoderme, qui va donner l'épiderme, la couche la plus superficielle de la peau, mais également le système nerveux, le cerveau. Et il y a le mésoderme, qui est un petit feuillet qui va se différencier ensuite en derme et hypoderme. En fait, si on regarde la peau en coupe, on va voir de haut en bas l'épiderme, c'est des piles de cellules. Ensuite, on a une jonction entre l'épiderme et le derme. En dessous, on a le derme, qui est en fait un maillage, un tissu fibreux où il y a le collagène, le tissu de soutien de la peau et un petit peu d'eau. Et juste en dessous, il y a une couche de gras qui s'appelle l'hypoderme et qui est destinée à isoler notre corps et à protéger les muscles et les os qui sont en dessous. Ça, c'est avant la naissance. Après la naissance, notre peau, elle est finie. Donc, elle est faite d'un empilement de cellules en surface qui forment l'épiderme et ensuite d'un réseau fibreux en dessous qui forme le derme, et donc je le répète, ensuite une petite couche de gras qui est normale et naturelle, qui est l'hypoderme. Au cours de notre vie, les différentes parties de notre peau ne vont pas se fabriquer de la même façon, en fait. Au niveau de l'épiderme, on a comme un petit mur de briques, enfin un empilement de cellules, et la couche la plus profonde s'appelle la couche basale. Il y a ce qu'on appelle des cellules souches, qui sont en fait des cellules qui se renouvellent tout le temps, et puis qui vont se différencier au fur et à mesure qu'elles remontent vers la surface pour donner lieu sur la couche la plus externe, à cette fameuse couche cornée qu'on appelle couche de cellules mortes.
2: Oui, la peau morte. Mais donc, ça remonte d'en dessous un peu comme des bulles dans une casserole.
4: Pour la couche qui est l'épiderme, les cellules de la peau remontent de bas en haut jusqu'à desquamer, c'est-à-dire qu'elles se détachent de façon invisible. Ça, c'est pour l'épiderme, qui est notre petite couche étanche hein, qui assure l'intégrité de la peau, qui la protège des agressions bactériennes, irritantes, environnementales, etc. En dessous, il y a le derme. Alors le derme, on en parle beaucoup parce que c'est là où il y a le collagène. En général, les gens savent ce que c'est que le collagène. Ce sont des fibres, en fait, qui assurent l'élasticité et la robustesse de la peau. Il n'y a pas que du collagène, il y a aussi des fibres de tissu élastique et de l'acide hyaluronique, qui est comme une éponge, c'est une grosse molécule qui va garder l'eau dans la peau. Ce collagène, il est fabriqué par des cellules qui s'appellent les fibroblastes, qui sont dans le derme, et qui vont renouveler jusqu'à une trentaine d'années de façon très efficace le collagène, l'élastine, l'acide hyaluronique, et puis à partir de 30 ans, c'est un renouvellement un petit peu moins efficace, on dit que la peau commence à vieillir.
2: Avec ensuite donc l'apparition des premières rides chez les femmes comme chez les hommes, et là, même si le cycle continue, c'est inévitable.
4: Pendant toute la vie, ouais. Nos cellules se renouvellent en permanence, ça, il n'y a pas de fin à ce cycle-là, mais il y a des techniques qui permettent de stimuler le renouvellement ou d'obtenir un renouvellement de meilleure qualité si on veut lutter contre les rides.
2: Lesquelles ?
4: Une bonne hygiène de vie, limiter tous les facteurs d'agression et de vieillissement prématuré de la peau, et puis il y a des petites astuces de dermatologue pour stimuler le renouvellement de la peau. Une des astuces les plus connues, c'est d'utiliser des crèmes ou des soins exfoliants, c'est-à-dire de forcer la peau à peler un petit peu et à desquamer. On sait que ça active le renouvellement en dessous.
2: Mais vous avez quand même le temps, hein, les enfants. Et puis, c'est bien les rides aussi, c'est les marques de la vie qui passent et donc qui continuent, ne l'oublions pas. Salut les matelots.

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1: Londres, février 1939. Sur le pont de Westminster, dans la nuit noire, deux silhouettes se faufilent à travers la brume. Derrière eux, Big Ben, la mythique horloge de la ville, indique 11h45. Ce sont deux agents secrets. Ils travaillent pour le MI6, les services de renseignement britanniques.
2: La guerre avec l'Allemagne est désormais inévitable. Le jour venu, nous devrons être prêts. Réunissez les meilleurs mathématiciens de ce pays. Trouvez-moi des sacrés tronches, des illuminés qui comprennent la magie des chiffres, et ramenez-les à Bletchley Park. Nous devons décrypter Enigma.
1: En cette veille de Seconde Guerre mondiale, toutes les armées du monde communiquent par radio. Position des sous-marins, attaque surprise, tout se transmet à travers les airs et sous l'eau grâce aux ondes. C'est pratique, mais facile à intercepter par les ennemis. Alors, pour protéger les informations les plus confidentielles, on tente de les rendre incompréhensibles. On les transforme en mystérieux charabia. Bref, on code les messages. Enigma, c'est la botte secrète des Allemands. Une machine électrique dont le code évolue en cours de message et dont les réglages changent toutes les 24 heures. Alors, qui pourrait arriver à percer le secret d'une pareille machine? Il faudrait, un mathématicien de génie, un esprit original. Oh, il faudrait Alan Turing. En 1939, le bonhomme a 27 ans. Ce grand timide, toujours mal fagoté, bien plus à l'aise avec les chiffres qu'avec les humains, obsédé par les machines, fan de Blanche-Neige et des sept nains, est un être insaisissable, mystérieux, en un mot, énigmatique. Une énigme chargée de déchiffrer une autre énigme? Ouh, ça promet! Épaulé par une équipe de choc, Alan Turing va tenter l'impossible. Le nom de cette opération? Ultra. Ultra mou? Ultra chaud? Oh, ultra froid? Non, ultra, tout simplement. C'est une mission top secrète. L'Allemagne nazie sera-t-elle vaincue grâce aux mathématiques? Alan Turing versus Enigma, c'est la grande aventure de cette odyssée! Une fouillée après l'autre, en maintenant un souffle régulier, Alan Turing court! Il court longtemps, hein? Tous les jours! Dès qu'il peut! C'est comme ça que ses meilleures idées lui viennent. Comme ça qu'il tente de mettre de l'ordre dans le chaos du monde. Alan! Hey, attendez-moi! J'arrive!
3: Au moins l'endroit est agréable. Nous sommes entourés de verre. Des arbres, un immense parc, un lac. Il y a pire.
1: Nous sommes le 4 septembre 1939. Alan vient d'arriver à Bletchley Park, un immense manoir de briques rouges, paumé au beau milieu de la campagne anglaise. La veille, l'Angleterre est entrée en guerre contre l'Allemagne. Le nom de Bletchley Park ne te dit rien? C'est normal. Le site, classé secret défense, appartient au service secret britannique. Il abrite le DCNCS, le bureau du chiffre, chargé de décoder les communications ennemies. Bienvenue dans la plus grande usine de renseignement du monde. Ici, on intercepte, on écoute, on déchiffre, nuit et jour, des centaines, des milliers d'ordres ennemis dont il faut percer le secret avant qu'il ne soit trop tard. Pour accueillir le personnel toujours plus nombreux, 8 sortes de baraques, appelées huttes, ont été construites dans les jardins. Les numéros 3, 4, 6 et 8 sont dédiés à la machine Enigma.
4: Nous allons entrer dans la hutte numéro 8.
5: Inspirez. Ouvrez vos chakras.
4: Oh,
6: pardon, je me suis trompée. Ce n'est pas la bonne. Autant pour moi.
1: Ah, c'est bon. Cette fois-ci, c'est la bonne. Alan se tient debout, au milieu d'un groupe d'environ 30 personnes. Tous s'observent du coin de l'œil. Ils ne se connaissent pas, pourtant, ils vont devoir faire équipe.
7: X au cube, entre parenthèses, Y au carré.
1: Il y a là de brillants mathématiciens, bien sûr, mais aussi des archéologues, des spécialistes des langues, des joueurs d'échecs, des experts des mots croisés.
8: Coriace, impitoyable, difficile.
1: Il ne suffit pas d'être un as des mathématiques pour réussir à briser un code, ni même d'être intelligent d'ailleurs. Non, non, c'est un art plus mystérieux, plus complet encore, qui demande de connaître plusieurs langues, des symboles, des cultures. Le décodeur doit être malin, avoir du flair, de l'intuition et infiniment, infiniment, infiniment, infiniment, infiniment, infiniment, infiniment, infiniment. Oh, oh, oh. Excusez-moi, je m'étais endormie. Infiniment de patience. Au milieu de la pièce, un officier de la marine vient de poser une sorte de petite machine à écrire sur une table de bois.
9: Messieurs, voici la bête. Elle ne fait pas meumeu, mais elle est coriace. Des officiers polonais l'ont chipé aux Allemands et nous l'ont envoyé.
1: Enigma. Alors la voilà l'arme secrète des Allemands. C'est un rectangle noir muni de petites touches. Un objet ultra simple en apparence, mais qui renferme une merveille de complexité. Chaque fois qu'un opérateur de l'armée allemande tape sur une touche, il transforme une lettre en une autre. Ainsi, un P peut devenir un V et un R, un L. Jusque-là, rien de nouveau sous le soleil. Ou la pluie, hein, vu qu'on est en Angleterre. La grande innovation des Allemands, c'est que les lettres varient à chaque frappe. Ainsi, au cours d'un même message, un S peut devenir un V, puis un L, puis un M, ou encore un T.
9: Allez-y, messieurs, faites le test. Tapez le mot piou-piou 1000 fois de suite et vous verrez. Vous n'obtiendrez jamais le même résultat. Ajoutez à cela que les réglages de la machine changent tous les soirs à minuit. Et voilà, vous tenez notre casquette. Casse-tête.
6: Voyons, voyons, il y a 26 lettres dans l'alphabet. Enigma possède 5 roues qui modifient les réglages et 10 câbles de connexion. Ce qui veut dire que la machine offre 3 moins 5 plus 10 plus 10 000 plus 353 000 moins 4 plus 6. Oh purée, mais je suis perdue!
3: Ça fait précisément 159 milliards de milliards de combinaisons possibles qu'il faudrait tester chaque jour en 24 petites heures.
9: Affirmatif. Eh bien, messieurs, bonne chance!
1: Enfin, bonne galère, oui! C'est absolument impossible! Les Anglais ont une machine entre leurs mains. Ils interceptent chaque jour des milliers de messages allemands. Mais sans le code, il pédale dans la choucroute. Ou dans le porridge. D'ailleurs, c'est ce qu'Alan est en train de racler dans son assiette. Du porridge. Dis donc, bah, qu'est-ce qu'il fredonne ? Ah mais oui, évidemment, Blanche-Neige ! Il a vu le film 8 fois, alors forcément, il connaît les chansons. Alan, ce soir, est plongé dans ses pensées.
3: Enigma. Quelle incroyable, quelle merveilleuse invention.
1: Les machines fascinent notre mathématicien depuis toujours. Leur beauté, leur potentiel, c'est là-dessus que porteront tous ses travaux futurs. Les machines seront-elles un jour intelligentes? Pourront-elles penser? Les jours, les semaines, les mois passent dans la hutte numéro 8. L'équipe travaille d'arrache-pied. Enigma reste muette. Hélas, ça urge. Voilà 2 ans que la Seconde Guerre mondiale fait rage. Sous l'eau, dans l'océan Atlantique Nord, les U-boats, les redoutables sous-marins allemands, torpillent les cargos de ravitaillement destinés à armer et nourrir l'Angleterre. Adolf Hitler veut affamer ses adversaires. Les assiettes des Anglais se réduisent, à vue d'œil. Alan aime travailler seul. Ce n'est pas qu'il méprise ses camarades, non, pas du tout. C'est plutôt qu'il a du mal à interagir avec les autres êtres humains. Ses parents partis travailler en Inde, il a grandi seul, et dans cette solitude, il est devenu un être à part. Surprenant. Insaisissable. À Bleachy Park, Il débarque avec un masque à gaz pour se protéger des rhumes des foins. Il possède un ours en plus et cadenasse sa tasse à thé à un radiateur. Sans doute, pour qu'elle ait plus chaud. Alan ne voit pas le monde comme les autres. Et c'est tant mieux. Il a des idées que les autres n'ont pas.
3: Et si seule une machine pouvait combattre une autre machine ? Bingo ! Il faut construire un système capable de calculer toutes les combinaisons possibles. Une machine à décrypter qui pourra rivaliser avec Enigma.
1: En voilà une idée de génie ! Alan se met tout de suite au travail. Des semaines durant, il plonge sur ses feuilles de calcul jusqu'à ce qu'il tienne sa machine.
3: Messieurs, voici les plans. Vous avez devant vous ce qu'on appelle une bombe.
1: Il ne plaisante pas, hein. C'est vraiment son nom.
2: Hey Alan, t'es sympa, mais des machines, on en utilise déjà.
3: Pas comme celle-ci. La mienne, vous verrez, c'est de la dynamite.
1: Ah, il a essayé de faire une blague.
3: Elle est beaucoup plus performante. Avec elle, on va aller beaucoup plus vite.
1: Bon ben, c'est parti. Alan prend la direction de la hutte numéro 8. Son équipe et lui travaillent nuit et jour dans un seul but, briser le code des systèmes Enigma utilisés dans les sous-marins allemands. La bombe est enfin prête. C'est un monstre d'acier, une machine énorme, faite de centaines de boutons, de câbles électriques, de petits trous. Alan la branche. La voici qui mouline, qui mouline, qui mouline et mouline encore pendant des heures. Hélas, sans résultat. Bon sang, mais qu'est-ce qui coince ?
10: Elle a besoin d'un petit coup de pouce, voilà tout.
1: Ça, c'est la voix de la mathématicienne Joan Clark. C'est la seule femme de l'équipe et également une très grande amie.
10: Il y a encore trop de combinaisons à tester. Pour éliminer des possibilités, tu sais comment ça marche. Faut trouver des répétitions, des mots qui reviennent.
3: Oui, mais comment les repérer dans tout ce charabia ? Ah, attends, les signatures. Les Allemands terminent tous leurs messages avec la formule « Heil Hitler », ces lettres. H-E-I-L-H-I-T-L-E-R se trouve à la fin de chaque message. Je pense à autre chose, là. Si, par exemple, la lettre A est chiffrée par un E, alors avec un peu de chance, la lettre E doit être chiffrée par un A, ce qui élimine encore plus de possibilités. Elle est là, la faille de leur code. C'est la clé.
1: Bravo, pile poil dans le mille. Wouhou ! Ce soir-là, grâce à l'intuition de notre mathématicien, la bombe arrive à décrypter un message... En 10 minutes. Enfin, ça y est, Enigma a livré son secret. Nous sommes en 1942. L'Angleterre peut désormais déchiffrer les messages ennemis et ainsi déjouer les plans de la Kriegsmarine, la redoutable marine allemande.
11: Ici, Land. Veuillez écouter tout d'abord quelques messages personnels.
1: En perçant le secret d'Enigma, Alan Turing et son équipe de choc ont très probablement raccourci la guerre de 2 ans et sauvé des centaines de milliers de vies. Grâce à leur travail, les Anglais et leurs alliés gagnent la bataille de l'Atlantique, une bataille décisive de la Seconde Guerre mondiale. C'est ainsi que, 2 ans plus tard, des milliers de navires peuvent débarquer sans être torpillés, 100 000 soldats américains, anglais et canadiens, sur les plages de Normandie, le 6 juin 1944. C'est le D-Day, le débarquement. Son travail à Bletchley Park terminé, Alan Turing a repris ses recherches à l'université. Ses travaux ont participé à la création du premier ordinateur. Il a posé les bases de l'informatique et inventé le concept d'intelligence artificielle. Il a en partie construit le monde tel que nous le connaissons aujourd'hui. Alan Turing était homosexuel. Parce qu'il aimait les hommes et qu'à cette époque, en Angleterre, cela était contraire à la loi, il est arrêté, puis condamné par la justice. À l'âge de 42 ans, désespéré, il décide de se donner la mort en croquant dans une pomme empoisonnée, comme son héroïne fétiche, Blanche-Neige. Notre héros est resté très longtemps inconnu du public. Et oui, les vrais héros restent parfois dans l'ombre. D'ailleurs, regarde bien autour de toi. Qui sait, dans ton entourage se cache peut-être un grand héros de l'histoire que l'humanité découvrira un jour, bien plus tard. Derrière cette odyssée, il y a
6: Fanny Leroy, Basile Bocaire, Cédric Diallo, Marion Lelay et moi, Laure, Grand Besançon. Soixante ans après sa mort, la reine d'Angleterre, Elisabeth II, a accordé à Alan Turing une grâce royale. Ce geste, assez rare, a permis d'annuler sa condamnation. Alors oui, bon, c'est vrai que c'est un peu long, mais au moins, c'est arrivé. Il y a eu réparation.

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4: Bonjour, salut l'info, j'ai la blague qu'il vous faut. Je m'appelle Lilou, j'ai 10 ans et j'habite à Lingolsheim.
3: Salut Lilou.
4: J'ai une blague que j'ai inventée. Que dit le roi soleil quand il ne marque pas au foot?
3: Je ne sais pas.
4: Vous savez pas? Il y a transversal.
3: Ah oui, transversal, ça c'est la barre en haut d'une cage de football, et Versailles comme le château royal. Bien vu.

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1: Je m'appelle Juliette, j'ai 9 ans et demi et j'habite à Villars. J'ai une blague pour vous. Que dit une théière quand elle entre dans un ascenseur?
2: Décidément, je ne sais toujours pas.
1: Vous ne savez pas? Je vais monter. Bisous!
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3: Bonjour, je m'appelle Violette, j'ai 9 ans et j'habite à Paris. Je voudrais vous raconter une blague. Que dit un légume quand il en a marre?
2: C'est pas de la tarte?
3: Bah, ça le suffit. Merci, salut l'info.
2: Trop bien cette blague. Moi, je dis qu'elle est vraiment trop chou.
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Il est l'heure d'aller se coucher, mais mon doudou s'est encore caché. Doudou. Mon doudou. Où es-tu? Où te caches-tu? Je crois que mon doudou est encore parti à l'aventure. Quel coquin ce doudou! Est-ce que tu veux venir chercher mon doudou avec moi? On y va! Mais qu'est-ce qu'on fait là? Où est-ce que l'on est? On est au bord d'une rivière. Est-ce que tu entends l'eau de la rivière? La rivière coule. La rivière coule paisiblement. Ici, tout est calme. La rivière est bordée d'arbres et de fougères. Les arbres se reflètent dans l'eau. Les rochers sont couverts d'une mousse moelleuse. Ici, tout est vert. Même l'eau est verte. Est-ce que tu crois que mon doudou se cache ici? Doudou. Mon doudou. Tu es là? Caché derrière les arbres et les fougères? Je ne le vois pas. Il n'est pas là. Peut-être qu'il est parti patauger dans l'eau. Tu viens avec moi? On y va ?

0: Avant de patauger, on commence par tremper un doigt de pied. C'est délicieux de patauger dans l'eau de la rivière. Tu ne trouves pas? Tiens, une libellule. Elle vole au-dessus de l'eau de la rivière. Ses ailes sont transparentes. Comme elles sont belles. Et toi, est-ce que tu as déjà vu une libellule voler? Un poisson. C'est un poisson qui vient de sauter dans l'eau? Mais non, c'est mon doudou. Doudou, Doudou, tu viens avec moi? Oh non, Doudou a encore disparu. Je crois que mon Doudou veut jouer à cache-cache avec moi. Tu viens? On va remonter la rivière? Pour remonter la rivière, il suffit de sauter de galet en galet. Écoute, comme c'est beau le son des galets. Au bord de la rivière, l'air est humide. L'air sent bon la violette et la menthe. Parfois, on voit un canard passer. Doudou, c'est toi?
1: Non, non, non.
0: Oh non. J'ai dû me tromper. Parfois, on entend une grenouille chanter.
2: Parfois, on croise un castor en train de couper du bois avec ses dents. Le bois lui sert à construire un barrage pour abriter la maison de sa petite famille castor. Une maison avec deux chambres, une pour les parents, une autre pour les enfants.
0: Oh mon doudou, tu es là! Tu aidais les castors avec tes petits bras. Je suis si contente de t'avoir retrouvé. On a bien joué tous les deux. Si tu as envie, mon doudou, on peut s'allonger ici. Au bord de la rivière, allongé sur la mousse verte d'un grand rocher, bercé par le clapotis de l'eau et les ronflements des bébés castors. Dors bien, petit doudou.

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3: Et coucou les petites curieuses et les petits curieux, attention en passant sous les arbres, pff, c'est passé juste à côté.
4: Bonjour, je suis Quentin, j'ai 10 ans. Je voudrais savoir si les oiseaux urinent séparément ou s'ils font tout mélanger. Et alors, comment ça se passe dans leur ventre? Merci, au revoir.
3: Waouh Quentin, alors c'est toi qui as 10 ans, mais c'est moi qui vais dire les choses très simplement. Les oiseaux font-ils pipi et caca en même temps? Et si oui, comment ça marche là-dedans? Guillaume Le Saffre, vous qui êtes ornithologue, donc spécialiste des oiseaux, que répondez-vous à cette question de haute importance?
5: Oui, c'est quelqu'un qui s'intéresse au vrai problème, parce qu'on n'en parle pas toujours, hein, on se dit, oh là là, c'est pas très intéressant tout ça. Et pourtant c'est extrêmement important. Et en plus de ça, ça me permet de parler de quelque chose qui est vraiment original pour le, enfin, chez les oiseaux. J'explique ce que je veux dire, Quentin. Les oiseaux ont un cloaque, c'est-à-dire une cavité, juste avant ce qui n'est pas leur anus d'ailleurs, mais qui est un orifice, enfin disons, allez, je dis leur trou de balle pour...
3: Allez, pour être clair, oui.
5: Voilà. Donc ce trou de balle donne sur un cloaque. Ce cloaque, c'est une cavité. Et dans cette cavité aboutissent à la fois l'urine et les excréments, les fientes, voilà. Et tout se mélange dans ce cloaque, et c'est à ce moment-là que les fientes et l'urine vont être expulsées ensemble. Quand tu trouves une fiente d'oiseau par terre, tu vois qu'il y a du blanc et du noir, très souvent, hein, je schématise. Bien, le blanc, c'est l'urine, extrêmement concentré, un peu comme du dentifrice, si tu veux, hein, ça a un aspect de pâte. Et le noir, ce sont les aliments qui ont été digérés. Donc tu vois bien que les deux ont été mélangés.
3: Et c'est pas trop liquide, hein, c'est un peu pâteux, comme vous disiez.
5: Voilà, mais alors ça ne l'est pas trop, ça dépend des espèces, mais ça ne l'est pas trop parce qu'il y a quelque chose d'assez extraordinaire dans l'organisme des oiseaux, c'est que pour se débarrasser des déchets azotés, ils n'ont pratiquement pas besoin d'eau. Parce que eux, ils vont excréter ces déchets azotés sous forme d'acide urique. Alors que nous, les mammifères, nous le faisons sous forme d'urée. Et on a besoin de très très très peu d'eau pour éliminer l'acide urique, alors qu'on a besoin d'énormément d'eau pour éliminer l'urée. C'est pour ça que nous, enfin c'est pour ça, nous avons en tout cas, nous mammifères, une vessie qui stocke l'eau dans laquelle nous, qui nous permet d'excréter, de nous débarrasser de ces déchets azotés.
3: Donc pour être bien clair avec Quentin, hein, chez les oiseaux, tout est mélangé.
5: Tout est mélangé, c'est bigou.
3: Comme les chewing-gums, tiens, aussi pénible d'ailleurs à nettoyer quand on s'en prend sur la tête. 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
7: Bonjour madame. Comment fait-on le chocolat?
8: Le

Castor est un valeureux castor, fringant et intrépide, mais aussi rigoureux et d'une grande gentillesse. Il vit dans le Vercors avec ses parents et sa cousine Charlotte. Hector et Charlotte sont inséparables. Des journées à barboter dans la rivière, à rigoler et à faire la course. Je parie que je nage plus vite que toi, mais Charlotte au défie son cousin. Battue par ma cousine, c'est impossible, répond Hector, piqué au vif.

Quelques minutes plus tard, Hector sort gagnant de cette folle course et ne manque pas de s'en vanter. Ha ! Eh oui, Charlotte, il n'est pas encore arrivé le jour où une fille naviguera plus vite qu'un garçon. Tu dis n'importe quoi, Hector. Je peux te citer plein de castors-filles que tu n'aimerais pas affronter, comme Laurette Main d'eau douce. Charlotte est triste. Elle n'aime pas quand Hector se place au-dessus d'elle. Alors elle surenchérit. Tu fais le malin, mais j'attends de voir comment tu construis un barrage. Hector n'a encore jamais essayé de construire un barrage. Il a vu ses parents et ses oncles et tantes faire avec beaucoup de minutie et il voit bien que cela n'est pas de tout repos. Qu'essayes-tu de me dire, Charlotte ? Eh bien, c'est très très compliqué. Seuls les vrais bonhommes y parviennent. Il paraît même que si tu n'y parviens pas, les autres castors ne voudront plus jamais te parler. Hector ne veut pas montrer à sa cousine qu'il est déstabilisé. Il répond. Tu dis n'importe quoi. Et d'ailleurs, j'en ai déjà construit, moi, des barrages. Ah oui ? Eh bien, tu me montreras demain, répond Charlotte. Rendez-vous demain à la même heure.

Hector rentre chez ses parents. Il est tout stressé. Il n'a jamais fait de barrage et a toujours trouvé cela très compliqué. Quand il était petit, son grand-père Ernest lui avait dit « Un bon castor fait de beaux barrages !» Mais s'il n'y arrivait pas, est-ce que cela signifie qu'il n'est pas un bon castor ? À quoi penses-tu, mon petit lapin ? Lui demande sa maman Églantine. Je ne suis pas un lapin, je suis un grand castor. Quelle étrange réponse, se dit maman Églantine. Je ne reconnais pas mon petit garçon adoré. Es-tu sûre que ça va ? Oui, ça va, répond Hector. Mais le repas me semble trop léger. De la soupe ? Je dois prendre des forces, moi, pour demain. Ses parents explosent de rire. Ah bon ? Et de la force, pourquoi ? J'ai rendez-vous avec Charlotte après l'école, répond Hector. Ses parents se regardent alors d'un air malicieux. Cela m'étonnerait. Demain, maman vient te chercher et vous allez préparer des bonnes crêpes à la crème de marron, lui répond son papa Grégoire. C'est ce que nous verrons, ose rétorquer Hector. Les parents d'Hector n'aiment pas beaucoup cet air espiègle et secret que prend soudainement leur fils chéri. Ils se font un signe silencieux. Maman Églantine fait comprendre à papa Grégoire qu'elle parlera à Hector au moment du coucher. Tu veux que je te lise une histoire, mon cœur ? Maman, comment est-ce qu'on construit un barrage ? Mais pourquoi me demandes-tu cela ? Tu es encore petit. Mais quand est-ce que je pourrais construire un barrage ? Quand tu en auras envie. Que se passe-t-il, mon petit chéri ? Ben, papy Ernest m'a dit qu'un bon castor savait construire des barrages. Maman Églantine esquisse un sourire. Je suis bien surprise que papy Ernest ait dit cela. Tu sais comment on le surnomme, papy Ernest ? L'inspecteur des barrages finis. Hector rigole, mais il n'a pas compris. Qu'est-ce que cela signifie ? Que papy Ernest aime bien vérifier que le barrage avance, mais ce n'est pas le premier à mettre la dent au tronc d'arbre. Hector est soulagé. Alors je le ferai quand je me sentirai prêt ? Évidemment, mon cœur. Et puis chaque castor a son utilité dans la communauté. Certains sont forts en barrage et d'autres au jeu de cartes. J'adore le jeu des sept familles, répond Hector. C'est très important aussi de bien savoir jouer au jeu des sept familles. Chacun son talent. Mais maman, demain Charlotte veut que je lui montre comment construire un barrage. Maman Églantine comprend d'un coup ce qui se passe. C'était donc cela qui te tracassait tout à l'heure. Oui, Charlotte n'a pas aimé que je lui dise que les garçons nageaient plus vite que les filles. Alors elle m'a dit que je devais lui prouver que je savais construire un barrage. Mais pourquoi tu as dit cela à Charlotte ? Demande maman Églantine. Ce n'est pas gentil. Et c'est surtout faux. Maman Églantine se lance alors dans une explication. Tu sais, mon ange, ce que Charlotte et toi vous avez fait sans vous en rendre compte ? Vous vous êtes échangé des pensées qui vous limitent. On appelle cela des croyances limitantes. Sais-tu ce qu'est une croyance limitante ? Non, avoue Hector. C'est une pensée que l'on reçoit et qui nous fait croire qu'on n'est pas capable de réaliser quelque chose. Après, on arrive à s'en convaincre et à stresser pour rien. Par exemple, tu as fait croire à Charlotte qu'elle ne saurait jamais nager aussi vite qu'un garçon, alors qu'il y a de très bonnes nageuses castors. Et Charlotte t'a répondu en te laissant penser que tu ne serais pas un vrai bonhomme tant que tu n'aurais pas construit un barrage. Alors que cela n'a rien à voir. Je comprends. Que dois-je faire alors ? Ose demander Hector. Maman Églantine a une solution. Elle a toujours une solution. Nous verrons demain. J'ai une idée. Dors à présent, mon petit chéri. Hector est parfaitement apaisé et curieux dorénavant de connaître le plan de sa maman. Le lendemain, maman Églantine va chercher Charlotte et Hector à l'école. Oh, tante Églantine, tu viens avec nous à la rivière ? Non, ma petite Charlotte, je vous emmène faire des crêpes. Charlotte ricane. Tu t'es dégonflée, Hector ! Mais pas du tout ! Crie Hector en colère. Je croyais que tu avais les dents longues, mais tu n'es qu'un castor mouillé.
Castor mouillé toi-même. Arrêtez, tous les deux, s'interpose maman Églantine. C'est simplement qu'Hector est encore petit pour construire un barrage. Il faut s'entraîner. De même qu'il faut beaucoup d'entraînement pour devenir une grande nageuse. Charlotte reste toute penaude. Hector t'a dit que je voulais devenir une grande nageuse ? Bien sûr, répond maman Églantine tout en faisant un clin d'œil à son fils. Dimanche, si vous le souhaitez, nous irons tous en famille à la rivière. Comme ça, Charlotte, ton oncle Grégoire vous montrera à Hector et toi comment nager plus vite qu'une loutre, et moi j'animerai un petit atelier barrage. Mais en attendant, c'est l'heure des crêpes. J'adore les crêpes, admet Charlotte. Et on pourra jouer au jeu des sept familles ? Ose demander Hector. Oh oui, s'il te plaît, supplie alors Charlotte. D'accord, mais uniquement si vous jouez avec bienveillance. Et sans croyances limitantes, scande fièrement Hector. Qu'est-ce que tu racontes ? Demande Charlotte. Je t'expliquerai, rougit le petit castor. Il n'est pas sûr d'avoir bien tout compris. Mais il sait qu'il aime beaucoup sa cousine et que dans la vie, tout est possible, avec du temps et un peu d'entraînement. Parole de Castor.

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0: sportif qui retient toujours ses leçons?
1: Aucune idée.
0: Tony Parker.
1: Ah oui, comme Tony Parker, le célèbre joueur de basket. La classe.
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3: Bonjour, je m'appelle Anna, j'ai 11 ans et je vis dans le 10e arrondissement à Paris. J'ai une blague. Vous savez, moi je saute plus haut que la Tour Eiffel.
1: Attends, tu sautes plus haut que la Tour Eiffel? Ça, c'est un sport insolite.
3: Bah oui, parce que la Tour Eiffel, elle saute pas.
1: Ah, je me disais bien.
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4: Bonjour, je m'appelle Carla, j'ai 11 ans, j'habite à côté de Bordeaux. Voici ma blague. Quel est le comble pour un nageur?
1: Je ne sais pas.
4: De ne pas nager dans le bonheur. Merci, bonne journée.
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0: Il est l'heure d'aller se coucher, mais mon doudou s'est encore caché. Doudou. Mon doudou. Où es-tu? Où te caches-tu? Je crois que mon doudou est encore parti à l'aventure. Quel coquin ce doudou! Est-ce que tu veux venir chercher mon doudou avec moi? On y va!
1: Bonjour monsieur, quatre traditions s'il vous plaît.
0: Qu'est-ce qu'on fait là? Où est-ce que l'on est?
2: Alors, 3 euros et 15 centimes, voilà. Merci.
0: On est dans une boulangerie. Remplie de pain, de pâtisserie et de viennoiserie. Est-ce que tu crois que mon doudou se cache ici?
2: Bonjour. Qu'est-ce que je vous sers?
0: Doudou. Doudou.
2: Vous désirez autre chose? Ce sera tout?
1: Merci.
2: Bonne journée.
1: Merci, vous aussi.
0: Dans la boulangerie, il y a de délicieux croissants dorés. Des pains au chocolat. Des brioches. Tu sens? Ça sent bon, le pain chaud. Il y a des pains longs. Des pains ronds. Des pains blancs. Des pains noirs. Et à côté, les gâteaux.

Des tartes à la fraise, toutes rouges. Des tartes au citron, toutes jaunes. Mais mon gâteau préféré, c'est la religieuse au café. Et toi, est-ce que tu as un gâteau préféré? Doudou, c'est toi? Je te vois, Doudou. Tu as le museau dans la crème des gâteaux. Oh là là, Doudou, c'est interdit de mettre le museau dans les gâteaux. Oh non, Doudou a disparu. Je crois que mon Doudou veut jouer à cache-cache avec moi. Il est peut-être parti voir comment le boulanger prépare le pain. Tu viens avec moi? On y va? Il fait vraiment très chaud ici. Regarde, même le boulanger a les joues toutes rouges. Le boulanger est en train de préparer la pâte à pain. Pour fabriquer du pain, il faut de la farine, de l'eau, du sel et de la levure pour faire gonfler le pain. Le boulanger mélange le sel, la farine, l'eau et la levure ensemble. Il malaxe tout ça avec ses mains. On dit qu'il pétrit la pâte à pain. Tu entends? C'est la pâte que le boulanger tourne et retourne entre ses mains. Mais... Qu'est-ce que c'est que ce bruit? C'est toi, Doudou, qui fais ce bruit? Qu'est-ce que tu fais? Tu essaies de pétrir la pâte à pain? Maintenant, il faut attendre que la pâte gonfle. La pâte gonfle. Gonfle. Elle gonfle tellement qu'elle devient élastique. Et maintenant, la pâte est prête. Il est temps de la cuire.

Le pain est cuit. C'est donc ça, la délicieuse odeur de pain chaud. Tu entends? Le pain croustille. Ça donne envie de croquer dedans. La mie est encore tiède. Elle fond dans la bouche. Que c'est bon! Doudou! Te voilà! Je savais bien que tu ne résisterais pas à une bonne tartine de pain. Gourmand comme tu es.

Si tu as envie, mon doudou, on peut rester ici, dans la boulangerie, et s'enivrer de toutes ces odeurs délicieuses et rêver de gâteaux au goût extraordinaire. Dors bien.

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3: Et coucou les petites curieuses et les petits curieux, accrochez-vous, ça va décoiffer.
4: Bonjour, je m'appelle Gabriel, j'ai 8 ans et je veux savoir combien de temps un pilote d'avion de chasse peut-il rester dans son avion. Merci, au revoir.
3: Les avions de chasse qui filent à toute allure et qui font même un grand boum dans le ciel quand ils passent le mur du son tellement ils vont vite. Combien de temps un pilote peut-il rester à bord? Catherine Monory, vous qui êtes pilote et présidente de l'Aéroclub de France, avez-vous une réponse? C'est quoi la différence d'ailleurs avec les avions de ligne dans lesquels on peut rester plus de 15 heures parfois?
5: Alors un avion de chasse n'est pas fait pour rester aussi longtemps en l'air. En fait, un Rafale par exemple a droit à 3h15 d'autonomie. Mais il faut bien se dire que le pilote de chasse, il est sanglé dans son avion, il ne peut pas bouger. En fonction, il va aller plus ou moins vite, donc il va consommer plus ou moins. Mais ils peuvent aller jusqu'à 13 heures dans un avion parce qu'on va faire du ravitaillement en vol et les laisser. Au-delà de 13 heures, ce n'est pas raisonnable physiquement. Il faut s'arrêter, il faut se poser. Mais ils peuvent avoir jusqu'à 4 fois reprendre 6 tonnes de carburant. C'est très difficile. Il faut mettre le nez, vous savez, très pointu de l'avion de chasse dans un petit panier d'un gros avion qui va lui déverser plein de carburant et il peut continuer. Savoir, ils doivent être épuisés au bout de ce moment-là, mais ils sont capables de rester très longtemps.
3: Donc, en cas d'urgence, on va dire, il faut ravitailler. Et c'est vrai, là, il y a un autre avion qui arrive.
5: Au-delà de 3 heures, c'est pas possible. Il faut qu'il soit posé.
3: Oui.
5: Donc, au bout de 2 heures, je suis pas pilote de chasse, mais sans doute au bout de 2 heures, un quart, 2h30, pour pas prendre de risque. Hop, le ravitailleur va être là. Les avions vont aller reprendre un peu de carburant. Ils peuvent repartir pour 2 nouvelles heures et demie, sachant que ça doit être très très dur pour un pilote de rester là sans bouger, souvent dans des missions qui demandent beaucoup d'engagement. C'est vraiment un métier difficile, passionnant, mais ils peuvent rester jusqu'à 13 heures dedans.
3: Alors, vous dites 13 heures, pourquoi? Parce qu'après, au niveau physique, c'est.
5: S'il fallait, peut-être que quelqu'un pourrait rester plus longtemps, pourrait refaire un autre ravitaillement. Mais je pense qu'au point de vue de la fatigue, de la tension, du besoin sans doute de remanger encore un petit peu plus, ils ont sûrement des petites provisions sur eux, mais il y a besoin de dormir, il y a besoin d'être en pleine forme. On ne pilote pas un avion comme ça quand on commence à être trop fatigué. Quand je dis 13 heures, c'est ce qui se dit. Donc, il est probable qu'en cas d'urgence, c'est possible de faire plus, mais c'est déjà rare de faire ça. Au bout de 3 heures dans un avion de chasse, c'est déjà pas mal. Je pense que souvent, c'est des missions d'une heure et demie, 2 heures. Il y a un rayon d'action de 1500 km à peu près, par exemple, pour un Rafale, ce qui est très bien. C'est-à-dire qu'il peut faire 3000 km. Il va faire 1500 dans un sens, 1500 pour revenir. C'est déjà assez énorme.
3: Et au niveau des besoins naturels, est-ce qu'ils ont un moyen de faire pipi en vol?
5: Ils ont forcément un moyen de faire pipi en vol. Ils ont sans doute des poches ou des trucs comme les astronautes. Et sur 12 heures, c'est indispensable.
3: Ouais, ou alors il faut vraiment avoir une très grosse vessie.

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5: Bonjour, je suis Thomas VDB. Et je vais vous raconter l'histoire de Jojo le ninja.

0: Il était une fois un petit ninja qui s'appelait Jojo. Jojo le ninja, Jojo le ninja, Jojo le ninja, Jojo le ninja. Son papa aussi était ninja puisqu'on l'appelait Papa Ninja. En effet, Jojo et son papa faisaient partie d'un club de ninjas, l'Amicale des ninjas, qui était une association de loi 1901 à but non lucratif. Et tous les week-ends, ils allaient au club pour s'entraîner à faire du nunchaku et jeter des shurikens sur des gros murs en mousse. Et ils jouaient aussi beaucoup au chambouletou, qui n'est pas une activité de ninja. Mais quand ils s'étaient rhabillés après leur entraînement, il y avait des boîtes de conserve et des boules de laine. Et ils en profitaient pour se faire une bonne partie de chambouletou. Un jour, le directeur du club de ninja qui s'appelait... Attends, il n'y a que des hommes dans cette histoire, on va plutôt dire... Un jour, la directrice du club de ninja s'appelait Suzanne. Non, on va plutôt dire qu'il s'appelait Amina. Un jour, alors que Jojo et Papa Ninja venaient de commencer une partie de chambouletou, le score était à égalité 4-4, quand Amina, la directrice du club de ninja, vint les trouver et leur teinte à peu près ce langage. Au secours, Jojo! Au secours, Papa Ninja!
1: Que se passe-t-il, Amina?
0: S'écrie Jojo. On m'a volé mon camion de chamallow!
1: On t'a volé ton camion de chamallow?
0: Oui! S'exclame Amina. En effet, Amina n'était pas que directrice du club de ninja, elle était aussi livreuse de chamallow. Elle avait deux emplois, elle travaillait beaucoup, c'était une workaholic. Amina adorait ces deux métiers, d'une part, car elle pouvait rencontrer beaucoup de ninjas dans le club de ninja pour parler avec eux des diverses techniques d'espionnage et d'attaque ninja. Nunchaku! Et d'autre part, en tant que livreuse de chamallows, elle pouvait manger absolument tous les chamallows qu'elle voulait à longueur de journée. Mais au grand malheur, ce jour-là, Amina s'était fait voler son camion de chamallows. 500 kilos de chamallows répartis sur 10 cagettes de 50 kilos. Puisque 10 cagettes de 50 kilos, 10 fois 50, ça fait combien ?
1: 500 kilos.
0: Mais qu'il est intelligent, ce petit garçon. Qu'il est intelligent. 6716 divisé par 73 ?
1: 92.
0: Et tiens de son père, ça n'est pas possible. Et donc Amina, elle était en train de parler à Jojo et Papa Ninja en disant « Mais comment je vais faire pour manger les chamallows ?» Parce qu'elle dit « J'adore les chamallows, c'est mes légumes préférés. » Et là, Jojo dit à Amina
1: « Désolée de t'embêter, Amina. Mais les chamallows, c'est pas des légumes, c'est des fruits. »
0: Et alors que Papa Ninja est en train de jouer au chamboultou juste à côté d'eux, il s'écrie c'est pas non plus des fruits, les amis. » Quand soudain, toute l'amicale du club des ninjas entend un énorme fracas à l'extérieur du club. Un bruit de moteur, mais pas un bruit de moteur comme les autres, non. Ce bruit, ce n'est pas un moteur de moto, ce n'est pas un moteur de voiture, non. Ce son, Jojo et Papa Ninja le connaissent bien, c'est le moteur du turbo jetpack de Joe l'Exterminateur. Amina, Jojo et Papa Ninja se précipitent dehors et alors qu'ils survolent le parking du club à environ 25 mètres de haut avec son jetpack, Joe l'Exterminateur s'écrie « C'est moi qui ai volé le camion de chamallow !» Mais le moteur du jetpack fait énormément de bruit. Et Jojo, Amina et Papa Ninja ne comprennent pas bien ce que Joe l'Exterminateur est en train de leur dire.
1: Tu as donné des pions à des animaux.
2: Non, c'est moi qui ai volé le camion de chamallow.
1: Tu as fait de l'avion à Saint-Malo.
2: Non, j'ai volé le camion de chamallow.
0: À cet instant, Papa Ninja comprend ce que Joe l'Exterminateur est en train de dire. Jojo hurle.
3: Tu ne nous fais pas peur, espèce de bébé cadom.
0: Et avec Jojo, tous les deux, ils s'élancent de l'échafaudage. « Prends garde à toi, tête de limaçon !» lui crie Papa Ninja, parce que c'est le roi de la bonne vanne, Papa Ninja. Tous les deux s'accrochent à Joe l'Exterminateur. « Laissez-moi, vous allez me faire tomber !» hurle Joe l'Exterminateur. « Tu rends les chamallows !» crie Papa Ninja. Et paf, il lui donne un grand coup de pied dans le tibia. « Ouch !» crie Joe. « Ha ha !» répond Papa Ninja. « Gémit Joe l'Exterminateur. « Hé hé !» ricane Papa Ninja. Et là, Jojo, fâche, il fait une grosse griffure à la joue de Joe l'Exterminateur qui finit par abdiquer et dire « Ok, ok, je me pose. » Et pile au moment où Joe l'Exterminateur se pose, Papa Ninja lui met un gros coup de tatane dans les mollets. « Hey, calmos !» dit Joe. « Je me suis fait opérer des mollets, tu pouvais pas le savoir, mais ça fait hyper mal. » Amina s'approche alors de Joe l'Exterminateur et lui dit « Ils sont où, mes chamallows ?» Complètement vaincu par les deux ninjas incroyables que sont Jojo le ninja et Papa Ninja, Joe l'Exterminateur baisse les yeux et répond
4: « Au parking payant juste en bas de la rue. Il faut se dépêcher de remettre de l'argent, sinon on va se prendre une prune. »
0: À ces mots, Amina s'élance dehors, en prenant d'abord un double des clés du camion et se précipite au parking payant avec un peu de monnaie. Elle arrive juste à temps
5: pour remettre un peu d'argent dans le rodateur. Quand Amina ouvre la portière du camion, une délicieuse odeur de chamallow monte dans ses narines.
4: Amina prend une énorme poignée et se met au moins 15 chamallows d'un coup dans la bouche.
0: Nous sommes ravis d'avoir pu t'aider grâce à nos techniques de ninja, Amina, s'écrie Papa Ninja. Amina lui répond « Promets-nous que tu n'essaieras plus jamais de voler quoi que ce soit à qui que ce soit », préviennent Jojo et Papa Ninja à Joe l'Exterminateur.
4: « Vous avez ma parole !» dit Joe l'Exterminateur.
5: Et ni une ni deux, Joe l'Exterminateur, Jojo, Papa Ninja et Amina descendent dans le sous-sol du club des ninjas avec chacun dans les bras une cagette pleine à ras-bord de chamallows pour se faire une bamboche de tous les diables.
0: Et voilà les enfants, l'histoire est finie, donc maintenant, au lit.
6: Ouais.
0: Les petits ninjas.

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3: Bonjour, je m'appelle Layla, j'ai 8 ans et j'habite à Seyde-Bretagne. J'aimerais vous raconter une blague. Qu'est-ce qui va aussi vite qu'une fusée?
2: Je ne sais pas, deux fusées?
3: Vous ne savez pas? L'astronaute qui est dedans.
2: Je ne l'avais pas vu venir, cette blague.
4: 3, 2, 1, fire!
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5: Bonjour, salut l'info, je m'appelle Lubin, j'ai 7 ans et j'habite à Auge-les-Bains près de Pau.
2: Coucou Lubin.
5: Je voudrais vous raconter une blague. Pourquoi les marins ne savent pas écrire?
2: Je passe mon tour.
5: Vous ne savez

0: parce qu'ils ont jeté l'encre.
1: Ah, mais ça, c'est un super jeu de mots entre l'encre qui sert à écrire et l'encre qui retient les bateaux. Bravo!
0: Au revoir, salut l'info, j'adore votre podcast!
2: Trop bien cette blague!
3: Bonjour, je suis Mathis, je représente la classe de CM1 CM2 de l'école de Nancray. Que dit la petite aiguille à la grande aiguille? Attends-moi, je vais faire un tour. Au revoir, salut l'info!
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0: royaume s'est endormie. Elle dort depuis 300 ans et maintenant, elle rêve d'un bois. Et vous aussi, vous rêvez d'un bois. Non pas le bois d'un cerf, ni celui de la coque d'un bateau. Non pas le petit bois de Saint-Amand où on se promène gaiement en ramassant des champignons. Pas un bosquet, mais un bois sombre et dense, avec des ronces et des broussailles où il faut tailler son chemin. Avec ça et là, des puits de lumière entre les feuilles, mais on voit à peine le ciel. Ce bois croît, il grandit, il se propage. Oh, maintenant, c'est une forêt.
1: Ce matin, la forêt a encore poussé. Maintenant, les ronces sont grosses comme des troncs d'arbres.
2: Parfois, j'ai l'impression que notre belle princesse au bois dormant ne se réveillera jamais.
1: C'est ce que je disais. Elle ne se réveillera pas avant les 20 prochaines années.
3: J'en suis certaine, c'est aujourd'hui qu'elle va revenir à elle. Et si je me trompe, vous n'aurez qu'à me jeter aux ronces.
2: Pourquoi elle dort encore alors?
3: Mais elle va se réveiller dans moins de 3 minutes, elle doit se réveiller. Je suis certaine de mes calculs.
1: Quelle histoire! Et ça fait 300 ans que ça dure.
3: Oh! Mais qu'est-ce que...
1: Qu'est-ce qu'il y a?
3: Regarde là-bas dans la forêt.
1: Quoi?
3: Regarde! Hop! Hop! Une silhouette saute de branche en branche et avance vers le château à travers les buissons.
2: C'est quoi? C'est un singe?
1: C'est un jeune homme, on dirait. Oh, c'est un prince? Oui, il est beau comme un prince. Oh là là, c'est un vrai prince qui vient nous rendre visite.
3: Oui, il marche sur les branches des arbres. Hop, il monte, hop, il progresse au-dessus du sol couvert de ronces. Vous voyez ce que je vois? Les fleurs ont remplacé les épines. Le jeune garçon va pouvoir arriver directement devant la fenêtre de la tour où est endormie notre belle petite princesse.
1: Allons-y.

0: regardez notre belle princesse allongée sur le sol depuis 300 ans. Elle n'a pas vieilli d'une seule ride. Ses beaux cheveux sont encore dans leur coiffure de son anniversaire des 15 ans. Le garçon arrive. Il a poussé la vitre cassée de la fenêtre et il entre.
1: Qu'est-ce qu'elle fait ?
0: Rien, il reste là devant elle. Il a jamais vu une jeune fille ou quoi ?
1: Eh ben, embrasse-la, qu'est-ce que t'attends ?
2: Je vois le garçon qui tente de lui faire un léger baiser, très léger sur ses lèvres pour voir si elle se réveille.
1: Ah, tout de même. Et alors ?
2: Rien. La belle au bois dormant ne bouge toujours pas. Elle est bien vivante pourtant. Mais elle dort.
1: Ah bon ? Et qu'est-ce qu'il fait, lui, le garçon ? Qu'est-ce qu'il fait maintenant ?
2: Le garçon est descendu. Il a trouvé la grande salle de la fête où tout le monde ronfle. Il voit le roi, la reine, l'orchestre et les instruments de musique. Et comme justement il sait jouer de la clarinette, le garçon pose ses lèvres sur l'instrument et se met à souffler.

0: Avec le souffle du jeune homme, comme par magie, la respiration de la belle au bois dormant accélère un peu. Elle commence à se réveiller. Alors, dans la grande salle du château, tout le monde ouvre les yeux aussi. L'horloge se remet en marche, le feu recommence à crépiter et la mouche, qui dormait en plein vol, reprend sa vie de mouche. Après 300 ans, la belle au bois dormant revient dans la grande salle, éblouissante de beauté. Le garçon n'en croit pas ses yeux. Tout le monde s'est réveillé et reprend ses esprits. On se retrouve, on se salue, tout le monde se réconforte. Et puis au bout d'un moment, on se rend compte que quelqu'un ronfle encore. Oui, c'est bien ça, sur une chaise, il y a quelqu'un qui ne s'est pas encore réveillé.
1: Madame! Madame la reine!
2: Laisse-moi faire, je m'y connais. Allez, madame, réveillez-vous maintenant, ça suffit! Allez!
1: Non, mais réveillez-vous à la fin, madame!
0: Oh, on se calme, hein, je suis réveillée! Ça va, je vais bien! Avec tout ça, la belle au bois dormant n'a pas encore pu souffler ses 15 bougies. 15 ans déjà! Et moi qui l'ai vu naître! Je peux vous le prédire, moi qui vois tout avant que cela n'arrive, la fête sera grandiose. Plus grandiose que jamais.

La belle et le prince danseront jusqu'à la fin de la nuit comme deux aimants attirés l'un par l'autre. Et nous, les bonnes marraines de cette jeune fille, nous allons nous éclipser. 300 ans à veiller comme le soleil et la lune, ce n'est pas de tout repos.

Pour nous, il est temps d'aller dormir. Mes sœurs et moi, nous allons partir d'ici pour nous reposer quelque part dans la Voie lactée. Regarde vers le ciel, vers le sud, un peu en bas. Trace une ligne droite jusqu'à la troisième étoile. C'est là que je vais. Si tu as besoin, tu sauras où je suis. Ce soir, regarde le ciel. Et si par hasard, tu vois filer une étoile filante, alors fais 3 vœux et garde le dernier pour toi. Si par hasard, tu vois filer une étoile filante, c'est sûrement la lumineuse aurore, car c'est son nom. Le nom de la belle au bois dormant. Rappelle-toi son histoire. Souviens-toi comme la toute petite fille est devenue une jeune femme, brillante comme une étoile. Ce soir, fais 3 vœux et je les entendrai. J'entendrai ta voix. J'entendrai ton vœu.

0: ton vœu de grandir, ton vœu d'être libre. Car les fées comme moi, même dans le silence de la nuit, peuvent entendre la joie, le rire des enfants et le souffle de la vie.
1: Et c'est ainsi que se referme cette histoire, tandis que vous rouvrez les yeux. Oui, oui, vous pouvez rouvrir les yeux. Puis vous pouvez les refermer, car c'est sûrement l'heure de se coucher, quelque part. Et maintenant, rêvez à ce qui vous plaira. 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
3: Et maintenant, direction la Terre du Milieu.
4: Bonjour, je m'appelle Julie et j'ai 10 ans. Et j'aimerais savoir qui a été le créateur du Seigneur des Anneaux. Merci. Au revoir, bon appétit, bonne soirée.
3: Merci Julie pour ta question et bon appétit à toi aussi. Si tu n'as pas encore mangé à l'heure où tu nous écoutes, je ne sais pas. En tout cas, je suis avec Romain Nigita, qui est journaliste spécialiste de séries télé et de pop culture, qui va donc pouvoir te répondre allègrement, je pense. Romain Nigita, donc, qui a créé le Seigneur des Anneaux ?
5: Le créateur du Seigneur des Anneaux, c'est un romancier britannique qui s'appelle J.R.R. Tolkien. Alors, ses initiales J.R.R., c'est John Ronald Reuel. C'est un romancier et universitaire. C'est un universitaire d'Oxford qui travaillait donc dans cette prestigieuse fac en Grande-Bretagne dans les années 50-60. Et en fait, ce monsieur, il avait des enfants. Et dans les années 30, il leur racontait des histoires, comme tous les papas qui racontent des histoires avant d'aller se coucher. Et c'est là qu'il a commencé à imaginer un peuple de petits êtres qui vivaient sous les collines, donc les Hobbits. Et c'est comme ça qu'il a créé Bilbo le Hobbit. Parce qu'avant Le Seigneur des Anneaux, il a d'abord écrit Bilbo le Hobbit, qui est un premier roman qui est un peu plus destiné justement aux enfants, qui est écrit dans une langue un peu plus compréhensible pour tous. C'est ce premier roman qui va être publié dans les années 30. Et à partir de là, il n'a jamais cessé de réfléchir à cet univers en se disant « mais il y a quelque chose à faire avec tout ça, j'ai l'idée d'une grande aventure peut-être ». Et c'est au fil des années 40 et 50 qu'il va mettre plusieurs années à rédiger Le Seigneur des Anneaux. Il va partir de cet univers de Bilbo, mais c'est vrai que c'est quelque chose qui va devenir peut-être un petit peu plus complexe, un petit peu plus violent, parce qu'il s'inspire de sa propre expérience de soldat pendant la Première Guerre mondiale. Comme beaucoup de Britanniques, à cette époque-là, il était jeune, il avait la vingtaine, ils sont venus se battre pour défendre la France.
3: Il a été envoyé au front.
5: Envoyé au front, dans les tranchées. Et c'est vrai qu'il en a gardé des souvenirs assez durs. Et c'est un peu ces souvenirs-là qu'il va mettre dans cette lutte du bien contre le mal qu'on retrouve dans Le Seigneur des Anneaux. Et justement, est un peu plus complexe que juste le bien contre le mal. Il y a des pages dans lesquelles certains personnages comme Frodon et Sam se disent, bah voilà, les gens contre qui je me bats, qui sont dans le camp d'en face, c'est peut-être juste des gens simples comme moi qui se sont retrouvés là un peu par hasard. Donc, il y a une deuxième lecture dans Le Seigneur des Anneaux qui renvoie à l'expérience de Tolkien.
3: Et qu'est-ce qui a vraiment popularisé Le Seigneur des Anneaux ? C'est les livres de Tolkien ou c'est les films qui sont sortis ensuite ?
5: Ça dépend dans quel pays on se place. En Grande-Bretagne et aux États-Unis, le roman était très populaire, notamment auprès des étudiants sur les campus, notamment aux États-Unis. Toute la génération hippie s'est reconnue dans ce livre-là. En France, ça a eu du mal à décoller à cette époque-là. Les fans français du Seigneur des Anneaux disent que la traduction française du roman était un peu trop complexe. En effet, Tolkien, c'était un Britannique, il est écrit en anglais, et pour que les Français le lisent, il fallait que quelqu'un le traduise. Mmh. À cette époque-là, la traduction était peut-être un peu classique, un peu compliquée. En tout cas, en France, c'est vraiment les films réalisés par Peter Jackson au début des années 2000 qui ont popularisé l'univers de Tolkien, ça c'est certain.
3: Julie, elle a 10 ans, c'est pas un peu jeune pour Le Seigneur des Anneaux ?
5: 10 ans, c'est un peu jeune. Pour Bilbo, c'est très bien. Pour Seigneur des Anneaux, moi je trouve que c'est un peu jeune, donc Julie, va peut-être falloir que tu parles à tes parents.
3: Voilà, on patiente un peu, mais ça viendra, vous inquiétez pas. Salut les matelots !

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1: Quelle bestiole as-tu choisie ? Quel est cet animal qui gémit, comme ça, en pleine nuit, au milieu de la forêt ? On dirait un mugissement de vache. Non, plutôt un beuglement de taureau. J'y suis ! C'est le cerf Elaf. Le Cervus Elaphus en latin. Un mammifère ruminant vivant en forêt. C'est un animal nocturne et crépusculaire. Pour le rencontrer, il ne faut pas avoir peur de s'aventurer dans les bois, juste avant le lever du soleil.
2: La,

0: voilà qui se met à hurler. Il n'a pas l'air commode, l'animal.
1: Hé, hey, toi, là-bas! Qu'est-ce que tu fais à traîner sur mes terres?
0: Cool, cool, le cerf! Je ne fais que passer, je me promène. Grâce à la lueur de la lune, j'aperçois comme des troncs d'arbres sur sa tête.
1: Ouais, c'est ça. Tu fais des pique-niques en forêt à minuit. Et ta grand-mère, elle porte de grandes moustaches. Allez, me raconte pas des blagues.
0: Non mais je t'assure vraiment que je...
1: Que tu voulais me piquer mes fiancées, oui?
0: Absolument pas! Une fiancée, j'en ai déjà une.
1: Une fiancée? Une seule? Mon pauvre vieux, t'es à la diète ou quoi?
0: Qu'est-ce que tu veux dire par là? Tu trouves que c'est pas assez, une fiancée? Derrière le cérélaf, j'aperçois la tête d'une biche. Ah non? De deux biches? De trois? De quatre? De cinq? Mais il en a combien, lui, des petites amies?
1: Moi, je suis à la tête d'un harem. 28 biches au total, toutes folles de moi.
0: Je ne sais pas comment tu fais avec 28 fiancées. Moi, avec une, je trouve que c'est parfois compliqué.
2: À l'automne, du 15 septembre au 15 octobre environ, le cérélaf multiplie les conquêtes amoureuses. Il élimine ses concurrents mâles pour prendre le contrôle d'une colonie de biches qu'on appelle une harde. Il peut en séduire jusqu'à 30 pour s'accoupler avec elle et donc assurer une descendance. Tu pourrais éviter de rôter sous mon nez quand même. T'as pas digéré ou quoi?
1: Moi? Mal digéré? Ce que je digère mal, ce sont tes remarques. J'ai un estomac en béton. Critique pas mon appareil digestif ou je t'envoie valser dans les forêts.
2: Le cerf est un ruminant. Comme la vache, il mâche et remâche ses aliments. Il peut engloutir jusqu'à 15 kilos de végétaux par jour. Il ne fait pas le difficile. Jeunes pousses, bourgeons, ronces, pommes, poires, maïs, tout y passe.
0: Mais alors, si c'est pas une pétarade d'euro, pourquoi tu brailles comme ça en pleine nuit? Tu vas réveiller toute la forêt.
1: Je ne braille pas, je brame. C'est un cri d'amour. Ouh. Avec ça, les biches, elles rappliquent toutes.
0: Bah dis donc, elles ont pas l'oreille musicale, biche. C'est quand même un peu agressif comme chant d'amour.
1: Le brame me sert surtout à dissuader les petits malins qui voudraient me piquer mes copines. Si tu vois de qui je veux parler...
2: Pendant la saison des amours, les brames du cerf retentissent dans toute la forêt. C'est un cri très particulier, un son rauque. Dans la nuit, il pourrait presque donner la frousse. D'ailleurs, j'avoue que j'ai eu la frousse. Grâce aux brames, le cerf se fait entendre à plus d'un kilomètre. Ça lui permet d'attirer les femelles, mais surtout de marquer son territoire en intimidant les autres mâles.
0: Tu serais pas du genre un peu jaloux?
1: Jaloux? Jaloux? Tout de suite les grands mots. Disons que je ne suis pas prêteur.
0: Pourtant, avec 28 biches, tu pourras être généreux. Hein?
1: Tu n'as pas entendu quelque chose, là?
0: Rien, à part le vent dans les feuilles. Ça te montrait pas un peu à la tête, là, ces histoires de cerfs rivaux?
1: On voit que tu ne les connais pas, ces voleurs de biches. De vrais enragés, ils sont prêts à tout, même en venir aux mains avec moi. Enfin, en venir au bois.
0: Tu veux parler de ces drôles de cornes qui te poussent sur la tête,
1: hein? Ce ne sont pas des cornes, espèce de bûche. C'est de l'os.
0: C'est pratique, on pourrait s'en servir de porte-manteau.
1: De porte-manteau? Tu m'insultes, là?
0: Non, non, pas du tout. Je dois reconnaître que ça te donne une certaine allure.
1: Un physique de folie, tu veux dire. Un mètre de ramure sur la tête. Comme je suis un gars viril, en pleine force de l'âge, et que je fais attention à mon alimentation, c'est de l'os de première qualité.
0: Alors c'est comme ça que tu séduis tes biches, grâce à tes bois spectaculaires?
1: Oui, mais attention, mon gars, je ne suis pas qu'une gravure de mode. Ces bois, ils me servent à me battre contre mes adversaires. Tout l'été, je les affûte comme un couteau en les frottant contre les arbres. C'est mon arme de combat.
2: En se frottant contre les arbres, le cerf en profite aussi pour se débarrasser du velours, qui est le petit duvet qui recouvre ses bois. Ensuite, il mange ce velours. Burk. Ce n'est pas trop pénible à porter toutes ces branches?
1: Faut bien le reconnaître, c'est pas léger léger. Ça va sur ses... 5 kilos. Heureusement, ça ne dure pas toute l'année. En décembre, mes bois tombent. Et je me retrouve la tête aussi nue que celle de mes biches. En même temps, j'aime pas trop ça, perdre mes bois. Ça nuit à mon charme.
2: Au printemps, de nouveaux bois repoussent sur la tête du cerf et se renforcent au fil des mois jusqu'à former de spectaculaires ramifications.
1: Cette fois, j'ai bien senti. Ça pue le cerf.
0: Oh oui, il a raison. Un rival. Il sort du fourré.
1: T'approches pas, Minus, ou je t'embroche.
0: L'intrus n'a pas l'air de vouloir reculer du tout. Catastrophe! Le voilà qui fonce tête baissée vers son adversaire. Ça va saigner. L'attaquant est petit, mais il est nerveux. Ses bois sont comme des gants de boxe. Il cogne, cogne et recogne contre les bois de notre cerf. Les deux cerfs ont les bois en mêlée et leurs têtes labourent presque le sol. Ils se repoussent comme deux enragés. Ils vont finir par se scalper. J'aperçois un peu de sang sur la tête de notre attaquant. Il recule, il perd l'avantage. L'intrus a pris la poudre d'escampette.
2: Ouf, le combat n'a pas duré longtemps. On a évité le massacre. Les combats de cerfs sont rarement mortels et ne durent que quelques minutes. Mais ils peuvent être très violents.
1: T'as vu ça? Comme je l'ai maté? Tout de suite, j'ai vu que c'était un rigolo. Trop jeune. Pas assez musclé. Des bois mous, comme du papier mâché.
2: Après cette attaque, le cerf est aux aguets. Il fait le tour de sa harde.
1: J'aime pas qu'on profite de la situation. Quand je pars au combat et que j'ai le dos tourné, certains cerfs débarquent de nulle part et se glissent auprès de mes biches pour s'accoupler avec elles. Après, je me retrouve avec des fangs qui ne sont pas les miens.
2: Chaque biche n'est fécondable qu'une seule journée par an. Donc, il ne faut pas rater l'occasion. Le cerf va s'accoupler avec chaque femelle de la harde, tout en continuant d'éliminer les concurrents qui pourraient se présenter. De cet accouplement naîtra un bébé fan 8 mois plus tard.
1: Il n'y a pas moyen d'être tranquille. Le jour se lève, voilà les chasseurs qui rappliquent. Soi-disant qu'on est trop nombreux dans certaines forêts, alors ils font des battues pour nous éliminer. Bon, faut pas que je m'attarde. Salut l'humain.
0: Salut le cerf. Embrasse tes biches pour moi.
2: Passe-leur seulement le bonjour, alors. Pendant cette aventure, nous avons entendu le mot Cervus elaphus. S. Un éléphant des plaines de l'Indus. Le nom latin désignant le cerf. Le plat préféré de Jules César dans Astérix et Obélix. Oui, le Cervus elaphus est bien le nom savant donné au cerf Elaph. Cette aventure était majestueuse, mais c'était bestiolement génial.
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2: C'est l'heure d'écouter vos meilleures blagues de la semaine.
3: Coucou, je m'appelle Alicia, j'habite à Liévin, j'ai 5 ans.
2: Salut Alicia.
3: Qu'est-ce qui est un squelette dans un placard?
2: Je ne sais pas moi, mais qu'est-ce qu'il fait là dans ce placard, ce squelette?
3: C'est celui qui a gagné le jeu de cache-cache.
0: Elle est trop bien cette blague, je vais la raconter à mes potes.
4: Bonjour, je m'appelle Antoine, j'ai 7 ans et j'habite à Mangier.
2: Bienvenue Antoine.
4: Je voudrais vous raconter une blague. Est-ce que tu sais porter un tronc?
5: Non.
4: Deux troncs?
5: Non.
4: Trois troncs?
5: Non.
4: Quatre troncs?
5: Non.
4: Cinq troncs?
5: Non.
4: Six troncs?
5: Non.
4: Tu sais pas porter un citron? Ouah.
0: Trop bien cette blague.
6: Bonjour, je m'appelle Gustave, j'habite à Cléguérec et j'ai 11 ans. J'ai une blague pour vous. Un forgeron va se coucher, mais il a un dilemme. Je m'assieds ou je m'étale? Que faire? 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
2: Avec la troupe des comédiens français.
1: Le Lotus Bleu.
2: Deuxième épisode.

0: Shanghai pour essayer d'en savoir plus. Or, à son arrivée, un mystérieux japonais du nom de Mitsu Hirato l'a convaincu de retourner aux Indes. Suite à plusieurs événements étranges qui ont failli lui coûter la vie, Tintin a fini par suivre ses conseils et a réembarqué pour Bombay.
1: Comme la nuit est claire ce soir. Viens, Milou. Allons nous promener un peu sur le pont.
2: Je m'occupe de mon os et je te rejoins.
3: Voilà. Tu n'as pas mis trop de chloroforme au moins.
4: Ne t'inquiète pas.
3: Maintenant.
4: Mais qu'est-ce que...
2: Où est-il passé?
5: Tintin?
3: Passe-moi le chiffon. Je vais essayer d'avoir le petit chien aussi.
2: Mais tiens, qu'est-ce que c'est que ça? Serait-ce le mouchoir de Tintin?

0: le lendemain matin.
1: Mais où suis-je? Tu comprends quelque chose, toi, Milou? Hier soir, nous étions sur le ranchi en route pour Bombay, et maintenant, nous voilà dans cette chambre. Mais au fait, où sommes-nous exactement? Nous allons bien voir. Il y a quelqu'un? Ah, voici quelqu'un qui va pouvoir me renseigner. Pardon, monsieur.
2: Oui?
3: Oh non, le fou de Shanghai.
2: Avez-vous trouvé la voie? Non?
3: Allons, bon, il remet ça.
2: Alors, je vais vous couper la tête.
4: Didi, arrête ça tout de suite.
5: Oui, papa.
6: Cher monsieur, permettez-moi de me présenter. Wang Jingtie. Je suis le père du malheureux que vous venez de voir. Il a été frappé de folie par nos ennemis le soir où il vous avait donné rendez-vous à Shanghai. C'est lui qui était chargé de veiller sur vous là-bas.
1: C'est donc lui qui m'a sauvé la vie par deux fois. Mais puis-je vous demander pourquoi il m'a protégé ainsi? Et aussi la raison pour laquelle on m'a empêché de poursuivre mon voyage.
6: C'est juste. Je vous dois des excuses pour cet enlèvement un peu brutal. Mais le télégramme qui vous a rappelé aux Indes était faux. Mon fils devait vous le dire le soir où vous l'avez vu. Il devait aussi vous demander de prolonger votre séjour à Shanghai. Hélas, il n'a pas pu le faire et vous avez embarqué. Or, il faut absolument que vous restiez en Chine.
1: Que je reste en Chine? Mais pourquoi?
6: Voulez-vous me suivre? Vous allez le savoir.
1: Très bien. Reste ici, Milou. Et sois sage, toi aussi.
2: Oh, tiens, tiens. Et si je faisais l'expérience avec lui?
7: Qu'est-ce qu'il me veut, celui-là?
6: Vous êtes ici, au quartier général des Fils du Dragon. C'est une société secrète dont le but est la lutte contre l'opium, qui, comme vous le savez, fait d'énormes ravages dans ce pays. Notre plus grand adversaire est un Japonais. Et ce Japonais, vous le connaissez, c'est Mitsu Hirato.
1: Mitsu Hirato?
6: Mitsu Hirato, oui. C'est un agent secret du Japon en Chine et l'un des plus actifs.

0: et des plus malfaisants. Car non content de faire de l'espionnage, il a encore parti lié avec des trafiquants d'opium et les aide à répandre partout dans le monde, mais principalement en Chine, cette drogue mortelle.
1: Un espion. Je comprends mieux pourquoi il semblait au courant de tout.
0: Nous avons pensé que vous voudriez peut-être nous aider. Et c'est dans ce but que nous vous avons envoyé un messager aux Indes. Mais Mitsu Hirato, dont les services d'espionnage sont admirablement organisés, l'a malheureusement appris et il lui a fait présent de la folie. Vous êtes parti quand même et...
1: C'est Milou.
2: Je vais vous aider à trouver la voie. Il n'y a rien de grave. Assurez-vous. Je dois simplement vous couper la tête.
1: Milou ? Il a disparu.
3: Allons voir dans la chambre de mon fils.
0: Didi ?
4: Enfin, mon père. Vous allez assister à une curieuse expérience.
1: Milou, te voilà. Ne bouge pas, je vais te délivrer.
5: Ben, c'était moi, une.
3: Didi, ne t'avise plus de recommencer.
4: Mais...
3: Pardonnez à mon pauvre fils, Monsieur Tintin. Il n'est pas responsable de ce qu'il fait.
1: Je sais, Monsieur Wang. Ne perdez pas courage. Je vous promets de chercher à découvrir le remède à ce terrible poison.
0: Mais revenons à Mitsu Hirato. N'ayant pu vous empêcher d'arriver en Chine, il a d'abord voulu vous effrayer et vous décider à repartir immédiatement. Comme vous êtes resté, il a essayé de vous faire présent de la mort. Maintenant, il vous croit en route pour les Indes. Donc, tout va bien.
1: Comment puis-je vous aider ?
0: Nous savons que Mitsu Hirato correspond avec ses complices par TSF.
1: Par TSF ? Mais j'en ai une. Dommage que mon poste récepteur soit resté dans ma malle à bord du Ranchi. Sinon, j'aurais
0: Votre malle vous a suivi, cher ami. Nous n'aurions pas voulu vous priver de vos bagages.
1: Je connais quelques-uns des stratagèmes utilisés par les trafiquants pour communiquer entre eux. Un jour, à Rawashputala, j'ai capté un mystérieux message auquel je n'ai d'abord rien compris. Pendant la traversée, j'ai cherché ce qu'il pouvait bien vouloir dire et j'ai fini par trouver. Il suffisait de prendre les deux premières lettres de chaque mot et cela donnait un énoncé parfaitement clair. Écoutez, en voici un autre sur la même longueur d'onde. Cercle. Solaire. Irlandais. Direct X, hémisphère, Uranus, Est, long, tube, S, blanc, Eugène.
3: Qu'est-ce que cela signifie ?
1: Pour le savoir, prenons les deux premières lettres de chaque mot.
3: Alors ?
1: Voilà. Ce soir, 10 heures, lotus bleu. Évidemment, ce n'est pas beaucoup plus explicite.
3: Lotus bleu. Lotus bleu. Attendez. Oui, je vois, il existe à Shanghai une fumerie d'opium qui porte ce nom.
1: Une fumerie d'opium ? Eh bien, j'y serai ce soir, moi aussi.
6: Et le même soir, à 10 heures...
7: Entrez, monsieur, je vous en prie. Prenez la couche de votre joint.
1: Merci. Prenons l'air d'être coutumier de ces pratiques.
8: Tu verras tout là.
7: Monsieur, tu l'as tourné pas encore.

0: trouver la tombe.
1: Très bien.
0: Bonsoir, Tourmaine. Il y a là quelqu'un qui vous attend.
2: Oui.
0: Cosy.
3: Mitsu Hirato. Tous les clients sont endormis. Essayons d'entendre un peu ce qui se dit derrière cette tenture.
2: Voici 5000 dollars pour commencer. Je toucherai la même somme lorsque l'opération aura réussi. Mais n'oubliez pas que si vous bavardez, c'est la mort. Compris ?
4: Ne vous en faites pas. Je sais dire ma langue.
2: Bien. Alors, allons-y.
5: Et un peu plus tard...
3: Je me demande combien de temps je vais encore pouvoir tenir accroché à cette roue de secours. Pourvu que le trajet ne dure pas trop longtemps. Ouh.
6: Vous avez le nécessaire ?
7: Bien sûr, j'ai tout prévu.
6: Et maintenant, au travail.
3: Qu'est-ce qu'il fait froid? Et que font-ils donc à s'agiter autour de cette ligne de chemin de fer? Tiens, on dirait qu'elle s'éloigne. Je me demande si... Sapristi! Un attentat!
6: Parfait! Voici votre argent. Je vais appeler tout de suite les autorités.
7: C'est la guerre que vous voulez.
6: Allô, la garde tient. Des bandits chez moi viennent vous faire sauter la main.
3: Bon ça.
6: Oui.
3: Je suis complètement gelé, moi.
7: Qu'est-ce que c'est ?
6: Là-bas. Quelqu'un. On nous est violés.
3: Si seulement je pouvais atteindre l'auto.
7: Ça y est, je l'ai.
6: Mais le million de samouraïs. Tintin,

0: Ministère de la guerre, Tokyo, stop. Bandits chinois ont fait sauter voie de chemin de fer.
1: 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L'audace des bandits chinois ne connaît plus de limites. Nous apprenons à l'instant qu'ils viennent de commettre un attentat sur la ligne de chemin de fer reliant Shanghai à Nanti. Les pillards ont arrêté le train et attaqué les voyageurs. Plusieurs personnes ont été tuées en essayant de se défendre. Le ministère de la guerre a aussitôt fait une déclaration publique.
2: Le Japon doit se souvenir qu'il est le gardien de l'ordre et de la civilisation en Extrême-Orient. Gloire à nos soldats héroïques qui vont partir là-bas.
3: La guerre, toujours la guerre. Quand donc les hommes seront-ils rassasiés de cette violence? Les chiens eux-mêmes ne sont pas si féroces.
4: Ça, c'est bien vrai.
3: Mais que fait Tintin? Il devait être rentré depuis longtemps.
4: À mon avis, il est encore allé fourrer son nez là où il ne fallait pas. Eh bien, moi, je n'attendrai pas plus longtemps. Je pars à sa recherche.
5: Pendant ce temps...
6: Pourquoi diable m'ont-ils amené ici?
7: Alors, cher monsieur Tintin, comment vous sentez-vous?
6: Où sommes-nous? Détachez-moi!
7: Je vous avais pourtant prévenu que la Chine n'était pas un endroit pour les petits curieux de votre espèce.
6: Que comptez-vous faire de moi?
7: Mais ce qui me plaira, cher ami, vous êtes ici, chez moi, dans la banlieue de Shanghai. Personne ne vous a vu entrer. Personne ne vous verrait jamais sortir, si tel était mon bon plaisir. Vous êtes donc à ma merci. Et je puis facilement vous faire disparaître. Mais tout bien réfléchi, je ne veux pas votre mort. Non, j'ai même décidé, au contraire, de vous rendre la liberté. Mais d'abord, je vais vous montrer quelque chose. Connaissez-vous ceci, mon ami?
6: Le poison qui rend fou.
7: Je vais vous faire une toute petite piqûre. Ensuite, je vous rendrai la liberté.
6: Non, ce n'est pas possible.
7: Non, rassurez-vous, j'ai bien dit une toute petite piqûre. Vous ne serez donc pas fou furieux, seulement un peu dérangé. Vous êtes prêt?
6: Fou! Je vais devenir fou!
7: Et voilà. Vous voyez, ça n'a pas été long.

0: 1, 2, 3, 4, 6, 7, Violette. 1, 2, 3, 4, 5, 6, Violette.
1: Maintenant, mon cher ami, je vous mets à la porte. Allez, dehors.
2: Tintin est content.
1: Oh, hé, hey, bon voyage.
3: Allez, allez.
4: Tintin est content.
5: Mais où peut-il bien être? Cette voix, c'est lui. C'est Tintin.
6: Tintin.
5: Et ma parole, il est ivre.
6: Et ce brave Milou qui me regarde comme si j'avais perdu la raison. Mais non, Milou, rassure-toi, j'ai toute ma tête. Comment se fait-il d'ailleurs que je ne sois pas réellement fou? Il m'a pourtant bel et bien piqué.
7: Zhang vient de rentrer, vénérable.
8: Ah, Zhang, tu en as mis du temps. As-tu bien surveillé la maison de Mitsuhirato, comme je te l'avais demandé?
7: Oui, maître. Et j'ai vu Tintin fait prisonnier. J'étais caché dans l'autre pièce. J'ai remplacé le Rajaija par de l'eau.
8: Ah.
7: Et le véritable poison, je vous l'ai rapporté. Le voici.
8: C'est bien. Je te félicite, Zhang.
7: Je me suis également occupé de son poignard et de son pistolet.
9: Non. Mais le meilleur de samouraï. Je ne sais pas quel est l'imbécile qui a volé le Rajaija. Mais ça ne se passera pas comme ça. Je retrouverai Tintin. Il ne peut pas être bien loin.
6: Et si nous allions manger quelque chose?
9: Ah, le voilà.
6: Tandis-tu, Milou?
9: Mon cher, tu ne t'en tireras pas ici. Tiens, pourtant j'aurais juré que mon Browning était chargé. Heureusement, il me reste mon poignard. Aïe! Malédiction! Cette lame est en fer blanc!
6: Et ça?
9: Aïe! Ah!
6: C'est aussi du fer blanc sans doute!
9: Ah! Ah! Ah!
10: Une heure plus tard.
9: Commandant! Je suis sujet japonais. J'ai failli être assassiné par un jeune européen. Un espion au service des Chinois.
11: Vous connaissez son nom?
9: Oui. Elle s'appelle Tintin.
6: Cette soupe de nouilles m'a fait le plus grand bien. Et maintenant, il s'agit de retourner chez Monsieur Wang.
7: Hé, psst. C'est à moi que vous parlez? Tu es Tintin. Celui dont la tête est mise à prix par les Japonais.
6: Quoi?
7: Ton visage est affiché sur tous les murs de la ville. Les Japonais ont promis 5000 yens à celui qui te livrera.
6: Et alors, comment vais-je pouvoir sortir de Shanghai?
7: Écoute, tu vois ces deux tonneaux? Ils sont à moi. Je suis porteur d'eau.

0: C'est bon, vous pouvez sortir maintenant.
1: Quelle merveilleuse cachette que cet tonneau. Merci infiniment. Jamais je n'oublierai que tu m'as sauvé la vie.
0: Oh, ne me remercie pas. C'est tout naturel. Mon frère était à pousse-pousse. Et l'autre jour, tu l'as protégé contre un diable étranger. Mais maintenant, je dois te laisser pour retourner travailler.
1: D'accord. Merci encore.
0: Bonne chance.
1: Un chic type, n'est-ce pas, Milou?
0: Tintin est rentré, vénérable.
2: Tintin, vous revoilà enfin. Je désespérais de jamais vous revoir.
1: Et moi donc, cher monsieur Wang. Ainsi donc, voici ce mystérieux poison qui a déjà fait tant de ravages. Et dire que sans l'initiative de votre serviteur, j'allais moi aussi en être la victime.
2: Que se passe-t-il ?
3: Notre fils a une nouvelle crise de folie. De grâce, essayez de le calmer.
1: J'y vais. Pauvre madame Wang. Si seulement on pouvait rendre la raison à son fils. Mais là, c'est impossible. À moins que... Oui, mais il y a une chance sur mille. Courage, madame. Demain matin, j'irai à Shanghai et je ferai analyser le poison qui a fait perdre la raison à votre fils. Peut-être, qui sait, pourra-t-on trouver un antidote pour le guérir.
3: Puisse le ciel vous entendre, monsieur Tintin.

0: C'était Le Lotus Bleu d'Hergé, une coproduction France Culture, Hergé Moulinsart et la Comédie Française. Adaptation Catel Guillou. Musique originale Olivier Davio, orchestré par Didier Benetti pour l'Orchestre National de France. Avec Michel Favori, Monsieur Wang, Thierry Ancis, L'Homme de Main, Bruno Raffaelli, Gibbons, Christian Blanc, Mitsui Rato, Laurent Natrella, le tenancier du Lotus Bleu, Serge Bagdasarian, Monsieur Mikado, Clément Hervieux-Léger, Didi, Jérémy Lopez, Milou, Louis Arène, le porteur d'eau, Noam Morgenstern, Tintin, Didier Sandre, le narrateur, Dominique Blanc, Madame Wang, Julien Frison, le speaker japonais, et les voix de Mariana Granchi, Théo Combi-Lemaître, Hugues Duchesne et Laurent Robert. Coach en prononciation, Yéling Yang. Bruitage, Sophie Bissens et Elodie Fiat. Conseillère littéraire, Emmanuelle Chevrière. Prise de son, montage et mixage, Pierre Mine et Émilie Couette. Prise de son musicale, montage et mixage, Jean-Michel Bernot, Alison Ascrisi et Alice Legros. Assistant à la réalisation, Vivien Demeyer. Réalisation, Benjamin Habitant.
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3: Et coucou les petites curieuses et les petits curieux, venez, on va à l'ombre.
4: Bonjour, alors moi c'est Capucine, j'ai 11 ans, j'aimerais savoir, idéalement il faudrait combien d'arbres par habitant dans vos villes. Au revoir.
3: Waouh, alors ça c'est une question hyper précise que tu poses, Capucine. Idéalement, combien d'arbres faudrait-il dans une ville par habitant, Christine Lecomte? Est-ce que vous avez la réponse à cette question, vous qui êtes architecte et présidente du Conseil de l'Ordre des Architectes?
5: Alors, peut-être déjà qu'il faut rappeler à Capucine qu'effectivement, on va avoir besoin des arbres, beaucoup, parce qu'on s'achemine vers 20 jours de canicule mortelle par an pour 70% de la population mondiale en 2100. Et donc, on a très intérêt à travailler avec la nature pour pouvoir, dans les villes, faire baisser le nombre de degrés. Et pour ça, effectivement, l'OMS recommande 10 mètres carrés d'espace vert public de grande proximité par habitant.
3: Donc, l'Organisation mondiale de la santé.
5: Voilà, exactement, l'Organisation mondiale de la santé. Mais c'est complètement aléatoire. Déjà, ça dépend où vous êtes. Si vous êtes au nord, au sud, si vous avez, si vous êtes à Nice, ou si vous êtes à Arles, ou si vous êtes à Lille. Et puis, on a des villes françaises qui sont quand même parfois très boisées. On a des villes où il peut y avoir un arbre pour 2 habitants. Par exemple, à Rennes, il y a 94 000 arbres pour 211 000 habitants. Donc, c'est pas mal. Et puis, à côté de ça, on a des villes en Europe, comme Berlin, qui est très, très boisée, où il y a des parcs à l'intérieur de la capitale. 4 arbres par habitant. Et puis, à Paris, il y a un petit peu moins d'arbres pour habitants. Je crois que c'est un arbre pour 13 habitants, mais on ne compte pas dans ces arbres-là, ni le bois de Vincennes, ni le bois de Boulogne. Donc globalement, voilà. Moi, ce que je retiens surtout, c'est qu'il va falloir qu'on renature les villes et qu'on retire le bitume qui réchauffe énormément, en fait, les villes. Et c'est là où les arbres ont un vrai intérêt, parce qu'ils permettent de filtrer l'air, de le rendre plus respirable, ils permettent de réguler le climat local et notamment de rafraîchir, en fait, l'air. Ils permettent de faire de l'ombre pour nous protéger du soleil, de nous protéger aussi des inondations en absorbant l'eau. Et puis, eh bien, c'est aussi l'ami des petites bêtes, parce que ça favorise la biodiversité et on en a besoin en ville en accueillant les insectes et les oiseaux.
3: Mais est-ce que tous les architectes sont prêts à ça, à enlever du bitume et remettre et mettre ou préserver des arbres? Parce qu'il y a quand même souvent des manifestations pour qu'on ne coupe pas les arbres parce qu'on construit un parking, on construit un immeuble ou autre chose.
5: Alors aujourd'hui, oui, les architectes comme les paysagistes, on travaille notamment avec les mairies pour remettre des arbres en ville. En fait, c'est un peu le combat de la voiture contre l'arbre. Et aujourd'hui, il faut que la nature gagne, parce que si la nature ne gagne pas, l'homme ne gagnera pas.
3: Hyper important donc de végétaliser les villes et bien sûr ne pas dévégétaliser. Oh, c'est dur à dire, dévégétaliser le reste.
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1: Dans les années 70...
2: Oh yeah.
1: Oups, pardon. Je veux dire 270. Oui, voilà, en pleine antiquité, l'Empire romain se retrouve dans une sacrée mouise. Son territoire, devenu si vaste, est bien difficile à contrôler. Loin de Rome, dans les provinces de l'Est et de l'Ouest, ça castagne aux frontières. Alors avec tout ça, évidemment, l'empereur Aurélien passe de très mauvaises nuits.
3: Aurélien... Aurélien...
4: Qui va là? Stop, arrêtez-vous!
3: Aurélien... Aurélien...
4: Oh non, non, pas elle! Pas elle!
5: Et dis donc, sois poli mon coco! Mon prénom, tu le sais bien, c'est Zenobi! Yeah!
1: Cheveux au vent, Zenobi cavale vers son destin. Depuis sa cité de Palmyre en Syrie, elle a conquis l'Arabie romaine, l'Égypte et une belle tranche de la Turquie actuelle. Oh purée, pratiquement tout l'Orient!
5: Et ce n'est pas tout, Laure. Je me suis autoproclamée impératrice romaine.
1: Oh, quel phénomène! En plus, c'est un mystère. Sa date de naissance? On ne la connaît pas. Sa famille, son enfance? Inconnue aussi. Qu'importe, nous allons vivre 3, 4, 5, 6, 7 années de la vie d'une femme politique et bourriffante qui en entend record à défier Rome et presque changer la face du monde!
5: Yeah!
1: Admirée, jalousée, fantasmée, Zenobi est devenue une véritable légende. Chef de guerre, grande séductrice, protectrice des arts.
5: Oh, mais qui êtes-vous?
1: Admirable, merveilleuse, épatante Zenobi.
5: Oh, inutile de me cirer les pompes, Laure. Je ne porte que des sandales.
1: Oh, en plus, elle a le sens de la répartie. Voici l'incroyable odyssée de l'inimitable, de la reine, de la presque

Ah ben, qu'est-ce que je disais? Nous sommes en 267, et le voilà, hein, le brouillard bien épais de la légende. Oh, oh, des palmiers qui chatouillent le soleil. Oh, une oasis bordée de sable chaud. Oh, c'est Palmyre, la perle du désert. Au centre de l'actuelle Syrie, la ville, blanche sous le ciel infiniment bleu, éblouie de splendeur. Dans cette riche cité se croisent des Araméens, des Arabes nomades et des marchands venus de Méditerranée et de Mésopotamie. Leur dromadaire avance, chargé de tissus, d'encens et d'épices du Yémen, d'Inde, ou encore de Chine. Tout ce beau monde va et vient dans les allées bordées d'immenses colonnes, au milieu des fontaines, des thermes où barboter pendant des heures.

0: Des temples à gogo.
1: Jadis repère de Brégand, Palmyre a été annexée par l'Empire romain il y a près de 200 ans. C'est une cité de l'Empire. Là-bas, Zenobie. Hé, hey, Zenobie. Youhou, Zenobie. C'est moi, Laurette. Vous me reconnaissez pas?
2: Oh purée, c'est pas vrai. Le pot de colle a réussi à me retrouver.
1: Ah bah oui, hein, vous savez, j'y arrive toujours. Je peux entrer?
2: Soit. Garde, laissez-la passer.
1: Merci. Ah. Oh bah dis donc, vous en faites une drôle de tête.
2: Mais enfin, Laure, vous n'avez pas entendu? Mon mari est mort. Odeinat vient de se faire assassiner.
1: Ouh, alors ça, oui, je sais pas trop quoi dire. C'est la tuile, hein, la méga grosse tuile, hein.
2: Oui, bon, faut pas pousser non plus. Hein, notre mariage n'était pas qu'une affaire de sentiments. Et puis je peux me débrouiller toute seule, figurez-vous. N'empêche qu'Odeinat n'était pas n'importe qui.
1: Zenobie, ne raconte pas de carabistouilles. Odeinat, son mari, l'Empire romain lui doit une sacrée chandelle. 17 ans plus tôt, lorsque les Perses sassanides, de redoutables guerriers venus de l'Est, ont attaqué les provinces de Syrie, l'Imperium Romanum s'est trouvé désemparé. L'empereur s'est même fait capturer.
3: Oh, mais c'est pas vrai! Ils sont complètement aux fraises! Bon, il est temps de prendre les choses en main.
4: Soldats! Avec moi!
1: Odeinat a organisé la résistance.
4: Allons-y!
1: À la tête d'une armée mêlant soldats de Palmyre et légions romaines, il a repoussé les Perses hors de la Syrie et les a poursuivis loin, très loin, jusqu'à Ctésiphon, leur capitale, où il a vaincu leur roi avant de récupérer tout leur butin. Bien joué! C'est ainsi qu'Odeinat, grand vainqueur des Perses, a repris, selon la tradition, le titre de son adversaire. Il est devenu, comme lui, roi des rois. Oh, ma zette! Alors oui, c'est certain. Si l'Empire romain tient encore debout en Orient, c'est grâce à lui. Odeinat prenait-il désormais trop de place? Qui sait? C'est à ce moment, en tout cas, qu'il s'est fait zigouiller. Par qui? L'épreuve manque alors. Motus et Bouche Cousus.
2: En attendant, moi, je ne sais vraiment pas quoi faire. Oh, la barbe avec vos blagues!
1: Merci. Dans sa somptueuse villa couverte de mosaïques, Zenobie contemple la ville, sa ville, du haut de sa terrasse.
2: Palmyre, Palmyre... C'est vrai que ça rime avec avenir, mais enfin lequel?
1: Zenobie est une femme prudente qui aime réfléchir, la tête froide.
2: Ah! Ah, merci! Ah, ça va beaucoup mieux.
1: Au fond, la situation est assez simple.
2: Odeinat disparu. Tout ce que nous avons construit risque de partir en fumée. Bon sang, Palmyre va m'échapper. Pas le choix, je dois prendre les commandes.
1: Dis donc, on dirait que quelqu'un a mangé du lion.
2: En fait, je voudrais pas vous contredire, hein, mais à midi, j'ai pris du mouton.
1: Oui, ben, ça casse un peu l'effet, hein. Zenobie est une femme qui en impose. Elle chasse au banquet. C'est pas la dernière à lever le coude. Mais plus important encore, le pouvoir ne lui est pas étranger. Zenobie aurait, paraît-il, combattu auprès de son mari, prodiguant de précieux conseils, lui assurant la victoire. Mais se retrouver seule, toute seule aux commandes, c'est notre paire de manches, hein. Cela dit, d'autres femmes avant elle ont exercé le pouvoir durant l'Antiquité. Dindon, eux, Dinon, la grande impératrice de Carthage, Sémiramis de Babylone et, bien sûr, Cléopâtre. Mais non, Cléopâtre.
2: D'ailleurs, Laure, vous savez quel est mon aïeul?
1: Oui, alors ça, c'est ce que vous aimez raconter.
2: Mais si! Regardez, on a le même nez.
1: Zenobie a un fils, Wabalat. Le moutard a 10 ans, autant dire qu'elle a les coudées franches.
2: Il faut agir vite, avant que Rome ne puisse se retourner.
1: Sans attendre, Zenobie fait transférer le titre de roi des rois à son fils.
2: Ça aurait été dommage que ça se perde. Et entre nous, ça m'arrange. J'étais mariée à un roi, je suis désormais mère de roi. Mais qui suis-je? Mais une reine!
1: Et maintenant? La meilleure défense, paraît-il, c'est l'attaque.
2: Les Perses vont vouloir revenir à la charge, c'est certain. Eh bien, on va leur montrer qu'ils n'ont pas intérêt à se frotter à nous.
1: Zenobie décide d'étendre son influence. En quelques années, ses armées dominent toutes les provinces de Syrie, l'Arabie romaine, mais aussi l'Égypte. Et ce n'est pas tout. Elle fait aussi de Palmyre une cour brillante où les intellectuels et les artistes se pressent. Comme des oranges ou des citrons. Oh, on enchaîne, on enchaîne.
5: À Rome, l'expansion de la reine Zenobie ne fait pas trop réagir. Il faut dire qu'ils ont d'autres chats à fouetter. C'est l'époque des empereurs soldats. Ils passent leur temps à combattre les barbares aux frontières. Ils s'emparent du pouvoir pour le reperdre aussitôt. Zenobie, de son côté, ne chôme pas. Ses troupes grignotent toujours plus de territoire, jusqu'à occuper une grande partie de la Turquie actuelle. La vache, ils sont tout près de Rome.
1: Alors évidemment, ça donne quelques idées.
2: Palmyre, Palmyre. Dis donc, mais ça rime aussi avec empire.
1: Oh, vous allez renverser Rome.
2: Raté, Laure. Ma parole, vous ne voyez pas assez grand. Hein. Pourquoi faire tomber Rome lorsque je pourrais en devenir l'impératrice?
1: Le raisonnement tient la route. Zenobie a pris le contrôle de presque toutes les provinces romaines d'Orient. En ces années où le seul principe qui vaille, c'est la victoire, sans blague, pourquoi pas elle?
2: Au pire, je veux bien partager.
1: Au même moment, il y a du grabuge du côté de Rome. Eh oui, encore. En 270, un nouvel empereur se fait proclamer par ses troupes. Il s'appelle Aurélien et, ma foi, j'espère qu'il est du genre à s'accrocher. Zenobie poursuit son plan.
2: Qu'est-ce que tu en penses, Wabalat? On tente un truc ou deux et puis on voit comment le nouveau réagit?
1: La reine fait frapper de nouvelles pièces de monnaie sur lesquelles le visage de son fils est associé à celui de l'empereur, Aurélien. Tous deux sur un même pied d'égalité? Wow! Le message est clair! Mais visiblement pas assez fort.
2: Autant assumer franco qui on est et ce qu'on veut.
1: Et ainsi, un an plus tard, de nouvelles pièces de monnaie sont frappées des seuls portraits de Wabalat et de Zenobie, présentées comme Augusta, c'est-à-dire impératrice.
2: C'est décidé, on marche sur Rome. Je veux me faire reconnaître officiellement par le Sénat.
1: Mais cette fois, l'empereur réagit.
3: Elle commence à me courir sur le haricot, celle-là. J'ai besoin de mes 12 heures de sommeil, moi.
1: Ah, Aurélien, bah dis donc, ça fait plaisir de vous entendre.
3: Eh ben alors, enfin, c'est vous l'autrice. Et vous avez qu'à me donner plus de dialogue.
1: Pas faux. En attendant, allez. Prenez votre petite épée, montez sur votre char, vite. La route est longue. Aurélien est bien décidé à remettre Zenobie à sa place. Oh, ça sent la grosse castagne.
4: Chargez!
1: À la tête de son armée, Aurélien repousse les troupes de Zenobie qui recule de plus en plus loin. Oh purée, mais où est-ce qu'ils sont passés? Oh, ça y est, je les vois. Ils ont repoussé chemin jusqu'à Palmyre. C'en est fait de Zenobie. La reine, défaite, est capturée. En 274, de retour à Rome, Aurélien exhibe sa prisonnière lors de son triomphe. Zenobie, le regard fier, avance dans son char d'or. Les Romains sont venus en masse admirer la maîtresse de l'Orient, celle qui a failli devenir impératrice de Rome. Une femme à la tête de l'un des plus grands empires du monde. Ma foi, c'est vrai que ça aurait eu de l'allure.
2: C'était une belle aventure, Laure. Et croyez-moi, j'ai tout donné.
1: Ah ça, je vous fais confiance.

0: Derrière cet épisode, il y a Marion Lelay, Chantal Le Montagnier, Jean-Louis Deloncle, Baptiste Collion,
1: Charline Vanhoenacker
0: et moi, leur grand Besançon. Hé, hey, c'est Nobby, partez pas sans moi.

On dit souvent que Zénobie était reine de Palmyre. C'est faux. Palmyre n'était pas un royaume, mais une cité romaine. Zénobie était reine, reine tout court, parce que son mari était roi.

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4: Des animaux, il y en a aussi toute une panoplie dans notre boîte à blagues.
5: Salut Estelle, je m'appelle Alice, j'ai 8 ans et j'habite à Nantes. Je voudrais te raconter une blague. Comment appelle-t-on les ancêtres de la chèvre ?
4: Je ne sais pas.
5: Vous ne savez pas ? Les australobiquettes. Salut, salut l'info ! J'adore votre podcast.
4: Les australobiquettes. Alors ça, je n'en avais jamais entendu parler.
6: Je la connaissais pas celle-là et je valide.
7: Bonjour, je m'appelle Zoé, j'ai 11 ans et j'habite à Plédéliac et je voulais vous faire une blague. Savez-vous comment se cachent les éléphants quand ils ont peur ? Ils mettent des lunettes de soleil. Avez-vous déjà vu un éléphant avec des lunettes ? Non, ça prouve qu'ils sont bien cachés. Au revoir.
8: Elle est rigolote celle-là.
9: Je m'appelle Faustine, j'ai 8 ans et j'habite à Plédéliac. J'ai une blague à vous laisser. Monsieur et Madame Pataplé ont un fils. Comment s'appelle-t-il ?
4: Je ne sais pas.
9: José Pataplé.
10: Comment tu t'appelles, hein ? Je sais pas ton nom. Comment tu t'appelles, hein ? Je sais pas ton nom.
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2: Chers amis, bonjour. Toujours à Beaucourt, dans le territoire de Belfort, 25 km au sud de la ville de Belfort, donc chef-lieu du département, ville connue pour son lion sculpté par Bartholdi, et qui rend hommage aux soldats français qui ont tenu héroïquement le siège face aux Prussiens pendant plus de 3 mois, pendant la guerre de 1870-1871. D'ailleurs, ce projet d'ériger un monument à la gloire des défenseurs de Belfort au pied de la citadelle remonte à 1872, donc tout de suite après la guerre. Bartholdi avait exposé sa conception d'un tel monument au maire de Belfort dès cette année-là. Plusieurs projets de Lyon ont été présentés. Une souscription nationale a été lancée pour son financement, mais il y a eu de nombreux problèmes. Ça a mis un certain temps. La construction a été lente et finalement, pour simplifier, disons, le Lion de Belfort a été inauguré en août 1880, donc après pas mal de problèmes. Et il a, comme vous le savez, sa réplique bien plus petite et en cuivre à Paris, place d'Enfer Rochereau. Retour à Beaucourt, ville de 5200 habitants dans le sud du territoire de Belfort, berceau de la famille et de la marque Japy. Et par ailleurs, natif de Beaucourt, un certain Pierre Cellier, dont il faut citer le nom parce que c'est lui qui a, avec son clairon, sonné l'armistice de la Grande Guerre le 7 novembre 1918. Armistice signé, vous le savez, le 11 novembre, mais donc coup de clairon pour annoncer la fin de la guerre le 7 novembre 1918. Et après la guerre, Pierre Cellier, natif de Beaucourt, a travaillé chez Japy. Beaucourt, le spécial jeune qui nous accueille, merci infiniment. Nous avons sélectionné pour jouer avec vous aujourd'hui Mathilde Pellier et Amaury Barbier. Bonjour Mathilde.
3: Bonjour.
2: Je veux tout savoir de toi. Tu sais, le jeu des 1000 euros commence toujours par la présentation des candidates et candidats. Alors, que peut-on dire de Mathilde ?
3: Je suis au Collège Rimbaud à Belfort, en 6e. J'aime l'histoire, géo et l'art plastique.
2: Tu joues d'un instrument aussi ?
3: Oui, de la batterie.
2: Mais ce n'est pas à l'école, ce n'est pas au collège ?
3: Non, c'est au conservatoire.
2: Est-ce que c'est de la batterie acoustique ?
3: Oui.
2: Ouais. Qu'est-ce que tu joues plutôt ?
3: De pop rock.
2: Surtout pop rock. Et toi-même, quels sont tes chanteurs et tes groupes préférés en pop rock ?
3: J'aime Indochine et Iron Maiden.
2: Très bien, bon goût ça. Indochine, Iron Maiden, Mathilde. Mathilde, quel âge as-tu ?
3: 11 ans.
2: Mathilde avec Amaury Barbier. Bonjour Amaury.
4: Bonjour Nicolas.
2: Toi aussi tu es au collège ?
4: Oui.
2: Mais toi tu es en 3e ?
4: Oui.
2: Dans le Doubs ?
4: Oui.
2: Alors là aussi, j'ai envie de tout savoir de toi, Amaury.
4: Eh bien, je suis au collège André Bouloche à Barre. J'ai 14 ans et j'aime l'histoire et les jeux vidéo.
2: Et les jeux vidéo. Et les jeux vidéo sur l'histoire.
4: Oui, je joue par exemple à Enlisted et à des jeux sur Roblox, des jeux sur l'histoire.
2: Enlisted, c'est sur la Seconde Guerre mondiale ?
4: Oui.
2: Oui. Et alors, qu'est-ce qu'on fait avec Enlisted ? En quoi ça consiste ?
4: On doit, dans les batailles, remplir des objectifs. Puis après, on doit améliorer ses escouades, acheter du matériel, acheter de nouveaux personnages. Puis voilà.
2: Est-ce que c'est violent par moment ?
4: Un petit peu.
2: Un petit peu.
4: Un petit peu.
2: Et les parents, qu'est-ce qu'ils disent, Amaury ?
4: Ils sont pas trop pour.
2: Bon. Alors, on n'a rien dit. Mathilde Pellier, Amaury Barbier, spécial jeune, spécial collège. Première question bleue. De Garance Duponchel à Marseille, premier arrondissement, qu'étudie un ornithologue ?
3: L'étude des oiseaux ?
2: Oui, l'ornithologie, c'est l'étude des oiseaux. Tu as raison, Mathilde. Deuxième question bleue. De la part d'Émile Benoît-Tombeuf à Rezé, en Loire-Atlantique, tout près de Nantes, quel est le nom donné à cette pastille en caoutchouc qu'on applique avec une colle spéciale sur une chambre à air de vélo pour réparer une crevaison? Quand il y a un pneu crevé sur votre vélo, vous pouvez, pour boucher le trou, coller une... Vous voyez de quoi il s'agit? Ouais, petite pièce ronde. Ce nom ne vous revient pas. Peut-être que vous ne le connaissez pas, d'ailleurs, tout simplement. Autre question bleue, nous nous concentrons sur celle-ci. Au nom de Pascal Tota, de Cluny, quels sont les mois qui commencent dans notre calendrier systématiquement par un jour férié ? Il y a 3 mois dans notre calendrier qui commence systématiquement par un jour férié. Quels sont ces trois mois ?
4: Mai.
2: Mai, oui, le 1er mai.
3: Avril.
2: Pas non, le 1er avril, ce n'est pas férié.
4: Janvier.
2: Le mois de janvier, oui, bien sûr, le nouvel an.
4: Et septembre.
2: Ah non, pas septembre. Pas mais... Donc vous avez dit mai et janvier, d'accord ? Et le troisième ?
4: Novembre.
2: Novembre, c'est la Toussaint, oui, 1er novembre, c'est férié.
4: C'est septembre, on commence le 2.
2: Vous aimeriez peut-être que le 1er septembre soit férié, parce que ça ferait un jour de plus, où on rentrerait un peu plus tard au collège, je comprends. Question blanche aussi, envoyée par voie postale classique à la Maison de la Radio, par Christelle Tertre, qui habite Nous de Sienne, commune du Ménil-Cossois, dans le Calvados. Quelle est la nature du mot « peut-être » ? Donc, qu'est-ce que c'est ? Oui, la nature, ça s'appelle la nature.
4: En mot de liaison ?
2: Classe grammaticale, si vous préférez, c'est un Ce n'est pas un nom, ce n'est pas un adjectif, ce n'est pas un verbe, mais c'est un
4: Pronom ?
2: Pas un pronom, non. Non. Peut-être.
3: Une conjonction de coordination.
2: Non, pas une conjonction de coordination. Donc,
4: adverbe.
2: C'est un adverbe. Avec trait d'union d'ailleurs, peut-être. Adverbe. Question blanche, c'est une question mythologie. Est-ce que vous aimez la mythologie ?
4: Oui.
2: Vous vous intéressez à la mythologie, je m'en doutais un petit peu. C'est une question de Victor Lemeuvel de Nantes. Dans la mythologie grecque, on connaît Déméter. Elle, c'est une déesse, mais de quoi est-elle la déesse Déméter ?
3: La déesse des moissons.
2: La déesse des moissons et de l'agriculture, Déméter. Je salue notre ami Pierre Judet de la Combe. On peut écouter son émission, notamment en podcast, quand les dieux rôdaient sur la terre, sur France Inter. La question rouge, spéciale jeune, une question envoyée par Jean-Claude Soudre à Bayonne, Pyrénées-Atlantiques. Il faut trouver le nom d'un plat traditionnel. Est-ce que vous aimez manger ?
4: Oui.
2: Est-ce que vous avez des préférences ? Votre plat préféré, par exemple à Maury ?
4: Les lasagnes.
2: Les lasagnes, très bien. Et toi, Mathilde ?
3: Les pâtes carbonara.
2: Les pâtes carbonara. Là, il faut trouver le nom d'un plat composé d'une pâte faite de farine, d'œufs, de beurre et d'eau, à laquelle on ajoute souvent de la volaille, du poisson ou des légumes. C'est une spécialité de Lyon et de sa région. Qu'est-ce que c'est ? De quoi s'agit-il ? Donc, de forme allongée. Un mets français traditionnel. Pâte faite de farine, d'œufs, de beurre et d'eau. On ajoute souvent de la volaille, du poisson ou des légumes. Et ensuite, c'est servi avec une sauce béchamel, éventuellement du beurre d'écrevisse. C'est blanc. C'est allongé. Il y a une sauce blanche. Ça peut être au poisson. Traditionnellement, je dirais même c'est au poisson, au brochet. J'ai deux questions spéciales jeunes à reposer à nos candidats Mathilde Pellier et Amaury Barbier. En reprenant d'abord une question bleue. Une question d'Émile Benoît-Tombeuf, arrosée dans le département de Loire-Atlantique. Quel nom donne-t-on à cette pastille en caoutchouc qu'on applique avec une colle spéciale sur une chambre à air de vélo pour réparer une crevaison ? C'est une... Ça commence par R-U.
4: Rustique. Une rustine.
2: Une rustine. Du nom de Louis Rustin. On apprend des choses au jeu des 1 000 euros, comme on le dit souvent. Et oui, on ne le sait pas toujours. C'est Louis Rustin qui a inventé la rustine. En tous les cas, il a déposé le brevet en 1922. Il était lui-même cycliste et réparateur de pneus. Donc c'est assez logique qu'il ait inventé cette petite pièce bien utile. Et cette question rouge, Jean-Claude Soudre à Bayonne vous demande toujours le nom de ce plat français traditionnel composé d'une pâte faite de farine, de beurre et d'eau. On ajoute du poisson, hein, souvent au brochet, ou de la volaille parfois, ou des légumes. Il y a des variantes, évidemment, spécialité de Lyon et de sa région. Ce plat est ensuite poché, puis servi avec une sauce béchamel et du beurre d'écrevisse pour faire une sauce qu'on appelle sauce nantua. Mais bon, quel est le nom du plat ?
4: Les quenelles ?
2: Ce sont les quenelles. Mathilde Pellier, Amaury Barbier, vous avez donc répondu à toutes les questions. Vous pouvez directement tenter le
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2: Avant de vous poser cette question banco, le nom quenelle vous est revenu comme ça?
4: Oui. C'est quand j'ai entendu le mot brochet, je me suis rappelé les quenelles au brochet.
2: Eh oui, exactement, les quenelles de brochet, spécialité de Lyon et de sa région. Notamment des poissons qui viennent des étangs de la Dombe. Maintenant, la question banco qui a été envoyée par le CERTIF. C'est une association qui nous envoie assez souvent des questions. Elle est basée à Saint-Urbain, en Vendée. Attention, une minute, mais une seule réponse. N'hésitez pas à discuter entre vous. On joue collectif au jeu des 1000 euros. Quel est ce poisson, ce n'est pas du brochet, quel est ce poisson qui porte le même nom qu'une partie du cerveau et qui joue un rôle essentiel dans la mémoire? Je ne parle pas du poisson, mais de la partie du cerveau. Quel est le nom en question? Donc c'est à la fois le nom d'un poisson, animal marin, poisson, et le nom d'une partie du cerveau, centre de la mémoire et des repères dans l'espace notamment. Cette partie du cerveau joue un rôle essentiel dans la mémoire.
0: L'hippocampe.
2: L'hippocampe.
4: Cheval. Mémoire.
2: La partie du cerveau a un peu cette forme de cheval. Le poisson évoque un cheval. En effet, bonne réponse à cette question banco. Hippocampe. Vous avez gagné 500 euros. Voulez-vous vous arrêter maintenant ou tout remettre en jeu avec le...
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2: Ouais. Mathilde et Amaury vont tenter de répondre, courageux qu'ils sont, à la question à 1000 euros. C'est le Super Banco. Une question qui nous a été envoyée par Daria Leluyère de Pommery de Quintin dans le département des Côtes d'Armor. Quel volcan italien a enseveli la ville de Pompéi, notamment en l'an 79? Quel est ce volcan italien qui a enseveli la ville de Pompéi en l'an 79? Vous voulez déjà répondre? Près de Naples, ce serait le Vésuve? Oui. Vous ne vous êtes pas trompé de volcan? Il y en a beaucoup en Italie, des volcans.
0: Oui.
2: Vous êtes sûr de votre réponse?
0: Oui.
2: C'est
0: oui.
2: La bonne réponse, le Vésuve. Pompéi, Herculanum, notamment.
0: Bien joué.
2: En l'an 79, vous avez très bien joué dans des domaines très divers. On adore ce rendez-vous, on aime beaucoup le spécial jeune. Mathilde Pellier, Amaury Barbier, 1000 euros pour vous. Le Petit Larousse illustré 2026 et un très beau livre également publié par Larousse, Larousse Jeunesse, Animorama. Il s'agit d'un livre consacré aux chevaux, majestueux chevaux. Merci de nous suivre, abonnez-vous au podcast du jeu des 1000 euros.

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2: Et coucou les petites curieuses et les petits curieux, avec quelle main vous écrivez ou coloriez, vous ?
3: Bonjour, je m'appelle Mathias, j'ai 11 ans, je vis en Corée du Sud et je voudrais savoir si les animaux sont droitiers ou gauchers. Au revoir.
2: Alors ça, Mathias, c'est la classe de nous appeler de Corée du Sud. Est-ce que les animaux sont droitiers ou gauchers ? C'est une bonne question que vient d'entendre Noreen Chai, vétérinaire en chef de la ménagerie du Jardin des Plantes à Paris.
4: Alors en fait, cette notion de droitier ou de gaucher, ça rapproche de ce qu'on appelle la latéralisation. Lorsqu'on se pose la question de savoir si un animal est gaucher ou droitier, c'est lorsque l'animal présente une possibilité d'utiliser ou pas un organe, donc ça peut être une patte, ça peut être une aile, ça peut être une antenne, préférentiellement par rapport à une autre. Et du coup, on se pose la question, est-ce qu'il y a une latéralité dans l'utilisation de cet organe ? En fait, on a vu par exemple que chez les chimpanzés, en Tanzanie, un groupe de chimpanzés, ils utilisaient la main gauche pour des actions extrêmement précises, mais la main droite pour des actions qui nécessitaient plus de force. Donc il y a déjà une latéralisation dans l'utilisation des mains. Et cette capacité d'utiliser la droite ou la gauche n'est pas en fonction de l'espèce, mais en fonction de l'individu. Bah, comme toi et moi, par exemple, certains sont droitiers, d'autres sont gauchers, et d'autres sont ambidextres. Bon, moi j'ai la chance d'être ambidextre, c'est bien pour opérer, c'est bien. Et certains sont allés même plus loin, ce sont des chercheurs britanniques qui ont étudié les chats domestiques, et ils ont vu effectivement que certains chats donnaient la patte plus avec la patte droite, d'autres plus à la patte gauche. Donc effectivement, certains chats sont droitiers et d'autres sont gauchers. Et les chercheurs ont supposé que les mâles seraient plus largement gauchers et les femelles droitières. Mais droitier ou gaucher, on le voit aussi chez les insectes. Les abeilles notamment, alors ils n'ont pas de poing, mais ils ont des antennes. Et les abeilles utilisent l'antenne droite pour des phénomènes de socialisation. Donc une abeille qui rencontre une autre abeille, elle se dit bonjour avec l'antenne droite, pour voir si elle est amie ou pas. Et lorsqu'on ampute l'antenne droite, soit elle ne se met pas en contact, soit elle devient agressive, parce qu'elle n'a pas de contact. Donc même l'abeille est droitière. Après, vous avez aussi les serpents. Alors, ils n'ont pas de bras, les serpents. Oui, je sais, ils n'ont pas de bras. Mais ils ont un corps et ils peuvent s'enrouler. Certains s'enroulent plus à gauche, certains s'enroulent plus à droite. Et donc, du coup, certains serpents sont plus droitiers et d'autres sont plus gauchers parce qu'ils s'enroulent. Et c'est pareil. On n'a pas besoin d'avoir une main, une aile. On peut aussi avoir un comportement de latéralisation. Et cette latéralisation, on peut même aller dans les organes. Par exemple, chez les reptiles, les serpents, tous les organes sont plus à droite. Par exemple, les oiseaux, certains oiseaux, ont une veine jugulaire qui est plus développée à droite qu'à gauche. Donc par exemple, pour une prise de sang, on va plus faire la prise de sang à droite qu'à gauche.
2: Incroyable tout ça. Et alors les abeilles droitières avec leurs antennes, je m'en remets pas. Salut les matelots.
5: Les petits bateaux. 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

0: Et cette chanson, tu l'as dans ta playlist?
1: 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Mais qui est cet homme? 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

0: arrêtes.
1: On s'écouterait pas une petite bestiole sur mon petit France Inter?
2: Quelle bestiole as-tu choisi? Je suis en Australie, au beau milieu d'une plaine semi-aride. À part du sable orange et quelques touffes d'herbe, il n'y a rien. Le paysage est assez plat et sec. Il n'y a même pas un pet de vent. Je me demande quelle bestiole peut vivre ici. Oh ! J'entends comme des couinements. Ça semble venir dessous la terre. Ça pourrait être le wombat.
3: Là,

0: ici. Un peu de terre par là.
1: On dirait qu'une bestiole gratte la terre sous le sol. Oh zut! Ah, j'ai trébuché dans un trou. Ah, c'est l'entrée d'un terrier. Il fait sombre là-dedans. J'aperçois quelque chose de marron et poilu. On dirait que... Mais oui, je suis face à face avec le derrière d'un wombat. Pourvu qu'il ne fasse pas caca. Il est en train de creuser la terre avec ses courtes pattes aux longues griffes acérées. Certainement pour construire son terrier.
0: Partez d'ici! Si vous êtes un dingo, vous n'êtes pas le bienvenu!
1: Même de dos, il ressemble à un ours, mais en bien plus petit et trapu. Il doit mesurer un bon mètre de long pour une vingtaine de kilos. Rassure-toi, Wumba! Je ne suis pas un chien sauvage, je ne vais pas te croquer! Dis, ça te dirait de me montrer ta tête plutôt que ton derrière?
0: Certainement pas! Je te montre mon derrière pour me protéger! Mon popotin, c'est mon bouclier! Personne ne peut franchir l'entrée de mon terrier tant que je bouche le tunnel avec mon arrière-train!
1: C'est vrai que là, ta maison est infranchissable. Le Wamba a un arrière-train unique dans le monde bestiole. Sous sa peau épaisse se trouve une plaque cartilagineuse. Le cartilage, c'est un peu comme les os, mais en moins rigide. Ça lui fait comme un blindage. On peut dire qu'il possède des fesses de compétition.
0: Si je sors, tu promets de ne pas me croquer?
1: Promis.
0: Oh, mais t'es pas un dingo! T'es un humain! Oh, j'adore les humains! Vous nous trouvez mignons et souvent, vous nous prenez en photo.
1: Oh, je vois enfin ta bouille! Je préfère tes grands yeux noirs et ta grosse tête que ton derrière. Tu me fais penser à un koala.
0: Ben normal, ce sont mes lointains cousins. Quelle est cette odeur?
1: J'ai peut-être mis un peu trop de parfum ce matin.
0: Ça sent autre chose. Oh, l'odeur de mes semblables. Je suis sûre que d'autres wombats sont passés par là, alors que c'est mon territoire et qu'ils le savent très bien.
1: Tu as une tête sympathique, mais là, tu me fais peur avec ton grognement et tes longues dents acérées. Le Wamba est une bestiole solitaire qui n'aime pas qu'on vienne le déranger à domicile. Il défend un territoire gigantesque qui peut s'étendre sur plusieurs hectares autour de son terrier. Il n'hésite pas à utiliser ses mâchoires puissantes pour infliger des morsures redoutables s'il ressent le besoin de se défendre ou s'il entend la moindre bestiole approcher. Ce n'est pas le voisin idéal.
0: Je suis énervée! Je suis certaine qu'ils sont venus me chipper à manger sur mon terrain!
1: Pourtant, il n'y a pas l'air d'avoir grand-chose à se mettre sous la dent sur cette grande étendue d'herbe.
0: Détrompe-toi! Non seulement l'herbe me nourrit, mais en plus, sous ce tapis végétal se cachent des champignons, des tubercules et même des racines. Bon, je dois passer aux choses sérieuses. Fabriquer des briques pour construire ma forteresse. Allez, au boulot! Fabrication de briques maison.
1: Qu'est-ce que tu fais? Tout va bien?
0: Oui. Ça se passe bien.
1: Mais t'es en train de faire caca.
0: Et hop, des briques en crotte 100% naturelle.
1: Wow, le Wombat vient de produire une dizaine de crottes cubiques. L'intestin du Wombat a la particularité d'avoir des parois rigides par endroits, plus élastiques à d'autres. Ça permet à la sortie de constituer des crottes très sèches et cubiques. C'est surtout pour ça, et pas parce qu'il ressemble à un ours miniature, qu'il est très populaire auprès des humains.
0: Je vais empiler ces briques pour constituer un mur devant mon terrier. Ça va dissuader les voisins mal intentionnés.
1: Là, c'est certain. On n'a plus envie d'approcher.
0: Maintenant que ma forteresse est prête et que la nuit est tombée, je peux aller manger un bout.
1: Avec cette histoire incroyable de briques fécales et cubiques, j'entends des voix dans ma tête.
0: Mais c'est pas dans ta tête. C'est dans ma poche. C'est mon petit qui réclame sa tétée. J'y vais, j'y vais. Je vais manger quelques racines pour avoir des forces et produire du lait que tu pourras boire.
1: Oh, le voilà, le bébé Wamba. Il sort sa tête de la poche située à l'arrière du corps de sa maman. Décidément, l'arrière du corps du Wamba est plein de ressources. Le Wamba a beau ressembler à un ours, c'est un marsupial, comme les kangourous. Un mot dérivé du latin marsupium, qui signifie bourse ou petit sac. Une poche marsupiale est une poche de peau contenant le bébé de la bestiole qui reste à l'intérieur bien au chaud 5 à 9 mois et n'en sort pas avant.
0: En avant, toutes ! Pour combattre le voisinage et nourrir ma progéniture, j'ai besoin de force. Je connais un endroit rempli de racines juteuses.
1: Je n'ai pas trop mal à le suivre. Avec ses petites pattes courtes, le Wamba se déplace lentement. En cas de danger, il peut tout de même sprinter à 40 km/h. 3 fois plus vite qu'un humain qui court.
0: Je crois que c'est par ici, dans ce coin de plaine buissonneuse. Tiens, c'est quoi ce bruit?
1: Attention le Wamba, tu es au milieu d'une route.
0: Hein? Une quoi? Je ne vois rien.
1: Tu vas te faire écraser, ne reste pas sur la route. Le Wamba a peut-être une super ouïe et un flair développé, mais niveau vue, il n'est pas très bien équipé. Il lui arrive de passer de la plaine à la route sans s'en rendre compte, ce qui fait qu'il est souvent renversé par des voitures. Mais pourquoi tu tournes le dos à la route au lieu de déguerpir? C'est pas avec ton popotin que tu vas réussir à stopper une voiture. Oh non, je ne veux pas voir ça. Ouf, la voiture l'a vue et esquivée.
0: Bon ben, encore une bestiole de chassé grâce à mon derrière de compétition. Maintenant que la voie est libre, je m'en vais grignoter des racines. Salut l'humain!
1: Je crois qu'il n'a pas du tout conscience de ce qu'est une voiture. Salut Wamba! Pendant cette aventure, nous avons entendu le mot marsupium. Ce mot latin signifie poche de peau, barre chocolatée, crotte cubique. Bravo ! Le marsupium est un mot latin qui signifie une poche de peau qui permet au Wamba de garder son bébé au chaud. Cette aventure était assez cubique, mais c'était bestiolement génial.
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bien plus doux que tous les doudous que j'ai jamais connus au monde. 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Des doudous très doux, des doudous câlins, des doudous chagrins.

0: 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Bonjour, vous êtes sur la boîte à blagues.
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0: Hey, t'as pas des blagues à nous raconter?
2: Une caisse entière. Grâce à toi, on est super bien approvisionnés. Allez, go!
3: Bonjour, c'est Malo. J'habite à Toulouse, j'ai 10 ans. Je voudrais vous présenter ma blague. Comment les abeilles communiquent-elles entre elles?
2: Elles émettent des vibrations?
3: Elles envoient des emails.
2: Ah bah j'espère que les abeilles ne se collent pas trop quand même, hein. Allez, blague suivante.
4: Bonjour, je m'appelle Noam, j'ai presque 8 ans et j'habite à Bruxelles. Je vous propose un monsieur et madame. Monsieur et madame Magne ont un fils, comment s'appelle-t-il?
2: Bon alors, je me magne de te donner ma langue au chat.
4: Charles, Charles Magne.
0: Je vais la raconter à mes parents.
5: Bonjour, je m'appelle Alix, j'ai 10 ans et j'habite à Paris. Voici ma blague. Quel est le comble pour un archéologue?
2: De fouiller ses poches?
5: De retrouver des vrais cils, pas des fossiles.
0: Je la connaissais pas et je valide.
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0: mon petit France Inter, les contes de la Maison Ronde. Magnifique ce programme de France Musique.
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2: Il était une fois dans le monde dingo de la musique classique, l'histoire de la 9e symphonie de Beethoven.

0: Ces quelques notes sont celles du final de la symphonie numéro 9 de Beethoven, une des mélodies les plus célèbres de l'histoire de la musique. Elle est même devenue l'hymne européen. On l'appelle l'ode à la joie.
1: Petit rappel, qui est Beethoven en 30 secondes ?
0: Dans le précédent numéro de Classico, nous avons écouté ensemble la 5e symphonie de Beethoven. C'est elle, la 5e symphonie.

Beethoven est né en 1770. C'est un compositeur allemand, mais il a beaucoup vécu à Vienne, où il a étudié la composition avec Joseph Haydn. Il est aussi pianiste. Il a écrit des chefs-d'œuvre, beaucoup de partitions pour le piano et pour l'orchestre. Il a composé aussi un opéra intitulé Fidelio. Beethoven souffre toute sa vie d'un mal incurable, la surdité. Plus les années passent et plus il devient sourd. Déjà, quelques années avant sa mort, il n'entend quasiment plus. Et pourtant, au cours des années 1822, 23 et 24, il ne va pas arrêter. Un journaliste de l'époque écrit « C'est l'un des hommes les plus actifs que l'on ait jamais vu ». Et c'est aussi un compositeur populaire. Le public l'aime beaucoup.

0: La création de la symphonie numéro 9 de Beethoven, le 7 mai 1824, est peut-être un des plus beaux moments de la vie de Beethoven. Le public applaudit à tout rompre. Et pourtant, et c'est ce que nous verrons dans quelques instants, le quatrième mouvement de cette symphonie est surprenant, très surprenant.
1: Suspense, suspense! Allez, commençons par le premier mouvement!
0: Écoutez bien ces premières notes, ces premières mesures. L'atmosphère est mystérieuse, on a presque l'impression que l'œuvre n'a pas commencé. Que les instruments s'accordent, avec, dans l'ordre d'apparition, les clarinettes, le hautbois, les flûtes, puis les bassons, avant que tout l'orchestre éclate.

L'introduction de cette symphonie est surprenante, mais on retrouve rapidement tous les ingrédients des symphonies de Beethoven. Des contrastes impressionnants, c'est-à-dire des mélodies jouées par un ou quelques instruments, piano, pas fort, qui se développent et qui sont ensevelis un peu plus tard par toute la puissance de l'orchestre, à l'image de la fin de ce premier mouvement. On a l'impression que les flûtes, hautbois, clarinettes et bassons se demandent ce qu'il va bien pouvoir leur arriver.

L'orchestre gronde. Gronde. Et finit par s'imposer.

Ce deuxième mouvement est un scherzo. Dans la langue italienne, scherzo signifie plaisanterie, blague. Eh bien, en musique, c'est un peu pareil. Généralement, le scherzo est d'un tempo rapide, voire très rapide, comme vous l'entendez ici. Et le caractère du scherzo est plutôt joyeux, gai, plaisant,

On a pour habitude d'entendre le scherzo en troisième partie, au troisième mouvement d'une symphonie. Mais ici, Beethoven l'a placé en deuxième partie. Et contrairement aux précédentes symphonies écrites par d'autres compositeurs, ce scherzo est très long. On a l'habitude que ce mouvement soit plus court, mais là, Beethoven l'étire, comme s'il voulait repousser les limites de la composition.

0: Troisième mouvement.
1: Magnifique thème que celui qui introduit ce troisième mouvement. Écoutez bien les cordes, c'est-à-dire la famille des violons. Et les vents qui viennent ponctuer, les cors, les bassons et les clarinettes.

0: Ce troisième mouvement nous berce dans un doux moment de rêverie, une tendre mélancolie, une petite pause allongée dans l'herbe avant d'attaquer la montagne. Et quelle montagne ! Le célèbre quatrième et dernier mouvement de la 9e symphonie de Beethoven. Et la voici, la montagne.
1: Non mais qu'est-ce que c'est que ces voix dans une symphonie ?
0: Bah oui, si vous nous écoutez régulièrement, vous le savez désormais, la symphonie est une œuvre écrite pour un orchestre, pour des instruments. Mais Beethoven repousse les limites de la symphonie et il nous fait mentir. Il a choisi d'intégrer un chœur de chanteurs dans le dernier mouvement. Il interprète l'Ode à la joie, un poème de Schiller que Beethoven a mis en musique. Et c'est

0: C'est qui Schiller ?
1: Schiller est un poète et écrivain qui a vécu à peu près à la même époque que Beethoven. Il est décédé à 45 ans, en 1805, une petite vingtaine d'années avant la création de la symphonie. Et si dans son intégralité, la symphonie de Beethoven est superbe, tout de même, ce qui la rend grandiose, c'est l'utilisation de ce texte à la joie et le sens de cet hymne à l'amour entre les hommes, cette ode à la fraternité. Joie, belle étincelle divine, fille de l'assemblée des dieux, nous pénétrons ivres de feu ton sanctuaire céleste. Tes charmes assemblent ce que sévèrement les coutumes divisent. Tous les humains deviennent frères lorsque se déploie ton aile douce. Soyez enlacés, millions, ce baiser au monde entier.

C'était l'histoire d'Ingo de la 9e symphonie de Beethoven. 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
3: Et coucou les petites curieuses et les petits curieux, un rappel, il n'y a pas de planète B.
4: Bonjour, je m'appelle Grégoire, j'ai 8 ans et j'aimerais savoir si on peut arrêter le réchauffement climatique. Merci, au revoir.
3: Merci Grégoire pour cette question en mode vite. Je suis avec Valérie Masson-Delmotte qui est climatologue, même paléoclimatologue. Donc elle étudie toute l'histoire du climat sur notre planète Terre à l'université Paris-Saclay. Ça serait beau, non, Valérie Masson-Delmotte, si on pouvait comme ça, tac, arrêter le réchauffement climatique.
5: Alors pour répondre à la question de Grégoire, on peut le regarder de deux manières. La première manière, c'est vraiment d'un point de vue purement théorique. Donc on imagine, demain, on arrête toutes les activités humaines. On n'émet plus de gaz à effet de serre qui réchauffe le climat, on n'émet plus de particules de pollution qui ont un petit effet parasol, qui masquent un peu l'effet réchauffant des gaz à effet de serre. On arrête la déforestation, tout ça. C'est vraiment une vue de l'esprit par rapport au fonctionnement du climat. Eh bien, dans ce cas-là, en fait, assez vite, on perdrait l'effet refroidissant des particules de pollution parce que dès qu'il pleut, elles partent de l'atmosphère. Assez vite, au bout d'une dizaine d'années, on perdrait l'effet réchauffant de gaz à effet de serre qui ne reste pas très longtemps dans l'atmosphère, comme le méthane. Mais par contre, on aurait en fait toujours l'effet réchauffant des gaz à effet de serre qu'on a déjà mis et qui vont rester longtemps dans l'atmosphère. Et au final, on estime qu'il n'y aurait quasiment pas de réchauffement supplémentaire par rapport à la situation actuelle, mais qu'on garderait ce climat-là pendant longtemps. Donc il y a à la fois une inertie de l'état du climat d'aujourd'hui, on ne reviendrait pas en arrière à l'échelle de siècles, mais par contre, on n'aurait pas de réchauffement supplémentaire.
3: Bon, mais ça c'est la vue de l'esprit.
5: Une vue de l'esprit. Alors, comment on peut traduire ça, en fait, par rapport à ce que nous, on peut faire concrètement, avec toute la population qui est là, qui a besoin de vivre, qui a besoin de se nourrir, qui a besoin d'énergie. Ce que l'on voit, c'est qu'on a aujourd'hui des solutions dans l'organisation des sociétés, qui pourrait permettre de diviser par deux les émissions mondiales de gaz à effet de serre d'ici à 2030. Des solutions qui s'appuient sur la nature, le fait de préserver les forêts, le fait de renforcer le stockage de carbone dans les sols, des solutions techniques, et puis des solutions sur la manière dont nous, on consomme, de sobriété, d'efficacité.
3: C'est pas ça d'ailleurs la première des solutions, de revoir un petit peu nos modes de vie,
5: C'est l'ensemble. Et si on arrive dans quelques décennies à avoir des émissions notamment de dioxyde de carbone, le gaz à effet de serre qu'on ajoute qui pèse le plus,
3: celui qu'on appelle le climat, CO2.
5: Le CO2, on le rejette lorsqu'on brûle du charbon, du pétrole ou du gaz ou par la déforestation. Si on arrive à avoir pour l'ensemble de l'humanité des émissions de CO2 à zéro net, on parle parfois de neutralité carbone, alors on estime qu'à partir de là, on n'aura quasiment pas de réchauffement supplémentaire dû à ce facteur.
3: Et est-ce qu'on est parti pour ou pas ?
5: Pour l'instant, donc, ce que les pays ont mis sur la table, ça implique à horizon 2030, si toutes les promesses sont tenues, une baisse qui pourrait être de l'ordre de 2 à 10% donc des émissions mondiales de tous les gaz à effet de serre. Donc on voit qu'on n'est pas encore sur une baisse nette. Et si toutes ces promesses se réalisent à ce rythme-là, on est plutôt parti pour un réchauffement qui se poursuivrait tout au long de ce siècle, peut-être autour de 2,5 degrés à 3 degrés en fin de siècle. Donc on n'est pas encore dans une situation où on agit à hauteur de ces enjeux pour pouvoir limiter le réchauffement sur quelques décennies, mais c'est faisable.
3: À condition donc de monter largement en niveau sur les promesses et bien sûr de les tenir derrière. Salut les matelots!

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1: Le 15 avril 1912, au large de l'île canadienne de Terre-Neuve, en plein océan Atlantique Nord, le soleil se lève sur une mer infiniment calme. Qui pourrait se douter qu'il y a quelques heures à peine s'est produite ici même une terrible tragédie qui va secouer la planète entière? À 2h20 du matin, dans la nuit noire, le majestueux, que dis-je, le plus grand, le plus beau paquebot du monde, le Titanic, a sombré après avoir heurté un iceberg. En 3 heures à peine, ce joyau de luxe et de modernité, flambant neuf, a disparu dans les eaux glacées.
2: Les femmes et les enfants d'abord !
1: Parmi les survivants, deux enfants, Michel et Edmond Navratil, qui traversaient l'Atlantique avec leur père sous une fausse identité. Le monde entier, hélas, ne tardera pas à les connaître sous le nom des orphelins du Titanic.
3: Lolo !
1: Que se passe-t-il lorsqu'une montagne glacée surgit de l'ombre, change votre destin à tout jamais ? Voici l'incroyable odyssée de deux frères au cœur de l'un des plus terribles naufrages de l'histoire de l'humanité.

0: Notre aventure commence 4 petits jours plus tôt. Le 10 avril 1912 n'est pas un jour ordinaire pour Michel Navratil, dit Lolo. Une foule pareille, le minot de 4 ans, boucle brune et yeux noirs, n'en avait jamais vu.
1: Et papa, ils sont tous venus pour embarquer à bord du Titanic.
2: Tout juste, mon Lolo, c'est son premier voyage et on fait partie des petits chanceux.
0: Son père, Michel, eh oui, il porte le même prénom, costume élégant et moustache fine, presse le pain avec ses deux garçons.
2: Allez, on se serre fort la pince, comme des homards.
0: Le coup du homard. Ah, ça fait toujours rire Lolo et son petit frère Edmond, surnommé Momo.
3: Eh oh, la petite dame, on se pousse.
0: Oh, purée, dans ce port de Southampton, au sud de l'Angleterre, c'est vrai qu'il y a du monde.
4: Non, va par ici, par là.
0: Des passagers richissimes, des familles, des stars de cinéma. Hello you. Ou encore de simples curieux se bousculent au milieu des cargaisons et des carrioles de bagages.
4: Hé, hey, maman, regarde, là, dans le ciel.
5: Waouh.
4: Ah, t'as vu ça, maman?
5: C'est énorme.
0: Suspendu à de petites grues, de luxueuses voitures valdinguent dans les airs avant de s'engouffrer dans les cales du Titanic. Aussi haut, avec ses 4 immenses cheminées, qu'un immeuble de 11 étages.
2: Jamais l'homme n'avait construit un paquebot pareil. Il ne peut pas couler, il est insubmersible.
1: Wow.
0: Une heure plus tard, le géant des mers quitte le port. Le lendemain, les côtes sont déjà loin. Seul, au milieu de l'océan Atlantique Nord, le Titanic, propulsé par 3 hélices géantes de 22 000 kilos, ouais, quand même, trace sa route direction New York.
2: Dans 4 petits jours, les garçons, une nouvelle vie commence.
0: Accoudé au bastingage, Michel serre ses deux fils contre lui.
4: Et maman, on va la retrouver là-bas?
2: Oui, mais pas tout de suite.
0: Le cœur du père bat tout à coup très fort dans sa poitrine. Son large sourire cache un terrible secret. Séparé de sa femme, le bonhomme a enlevé ses deux fils.
2: Ah, mes enfants, mes soleils, vous êtes mon seul bonheur.
0: Oui, d'accord, enfin bon, c'est pas une raison pour les embarquer au bout du monde.
2: N'oubliez pas, durant toute la traversée, on s'appelle les Hoffman. Bon, on va se dégourdir les gambettes.
1: Et en prendre plein les mirettes.
0: Ah, sacré Lolo, il a le sens de la formule. Depuis que le Titanic a appareillé, les deux frères ne se lassent pas d'explorer les moindres recoins de cette sublime île, ville flottante, dont les couloirs, tels de véritables rues, relient les restaurants, les bars, la piscine chauffée, le gymnase, les immenses ponts promenades et le salon de coiffure.
6: De la laque sur vos bigoudis?
4: Non, ça va, merci.
0: Avec leur billet de seconde classe, les Navratil, enfin, les Hoffman, peuvent accéder aux cafés et salles à manger situés en première classe. Oh, purée, ça en jette! Les salons sont ornés de lustres et de gigantesques miroirs. Sous son immense coupole de verre, un double escalier somptueux permet aux élégantes, waouh, de se pavaner dans leurs robes piquées de perles et de diamants. Mais cette débauche de luxe, hélas, n'est pas faite pour tout le monde. Les passagers de troisième classe, plus modestes, doivent rester à leur place. Des portes et des grilles cadenassées leur barrent le passage un peu partout. Les couchers de soleil succèdent au lever de lune. Sous la ligne de flottaison, dans la salle des machines, on se relaie nuit et jour pour faire avancer la bête.
7: Des nouvelles du feu qui s'est déclenché dans la soute à charbon avant le départ?
8: Maîtrisez, chef! Maîtrisez!
0: Tant mieux. N'empêche que plusieurs cloisons sont fragilisées. Dehors, il fait de plus en plus froid.
9: Commandant, pour vous.
0: Depuis 2 jours, le Titanic est alerté par de nombreux navires de la présence anormalement élevée d'icebergs. Le capitaine Smith, pourtant, ne réduit pas la vitesse. C'est le 14 avril. Ni lune, ni vent en cette nuit trempée d'encre noire. Sans lumière, Sans vaguelettes qui se castent à leur base, les icebergs sont encore plus difficiles à repérer.

0: Surtout lorsque les jumelles des Vigies ont été égarées. À quelques kilomètres de là, aux alentours de 23 heures, un énorme bloc de glace se retourne. Ses parois, trempées, ne scintillent plus sous les étoiles. Les machines ronronnent. Le paquebot est calme. Tout en haut du grand mât, dans leur nid de pie, les deux matelots vigies se taillent sacrément les miches.
1: T'as vu mes doigts? On dirait des saucisses congelées. Qu'est-ce que c'est que ce truc?
0: Une énorme forme sombre se rapproche à la vitesse grand V.
2: Iceberg! Iceberg droit devant!
0: Murdoch, le premier officier, donne l'ordre de stopper les machines et de virer de bord.
3: La barre à tribord, toutes!
0: Mais le Titanic et ses 52 tonnes ne sont pas faciles à manœuvrer.
3: Oh, on va se le payer! Machine arrière! Machine arrière!
0: L'équipage a les yeux rivés sur la proue du navire, qui ne dévie pas d'un iota. L'iceberg n'est plus qu'à quelques mètres! Allez, allez, allez! Enfin, le paquebot vire très lentement sur la gauche. Inévitablement, hélas, l'avant touche la glace. À l'intérieur, un choc à peine perceptible fait vibrer les lustres et les verres de cognac. Mais sous la ligne de flottaison, si longues entailles laissent entrer l'eau par gros paquets. Très vite, la salle des machines est inondée. Le Titanic peut se maintenir à flot avec 4 compartiments noyés. 6 seront bientôt remplis à ras bord. Le capitaine Smith comprend que le paquebot est condamné.
4: Préparez les canots de sauvetage!
0: Au nombre de 14, ils ne peuvent accueillir que la moitié des personnes qui se trouvent sur le bateau.
5: Mesdames, messieurs, n'oubliez pas vos gilets de sauvetage.
0: Dans le salon des premières classes, les passagers rient aux éclats lorsque les stewards leur demandent de passer leur gilet de sauvetage.
5: Madame.
6: Sur ma robe en soie? Mais enfin, c'est une création Paul Poiret, vous n'y pensez pas? Enfin, c'est ridicule.
5: S'il vous plaît, madame, votre gilet de sauvetage.
0: Michel Navratil, qui traîne en buvant un dernier brandy, finit par comprendre que quelque chose ne tourne pas rond.
7: Mes enfants, je dois aller les chercher.
0: À l'avant du bateau, la proue, déjà, penche en direction de l'eau.
7: Moment, Lolo, réveillez-vous. Il va falloir qu'on s'habille très chaudement.
8: Mais papa, qu'est-ce qui se passe?
7: Moment, où est ton frère?
0: Le petit jette un œil dans le lit d'à côté. Il est vide.
7: Moment, où est ton frère?
0: 15 minutes plus tôt, Lolo, qui adore vadrouiller en solo, s'est éclipsé à pas de l'eau. De couloir en escalier, il a fini par se perdre quelques étages plus bas, en troisième classe. Là-bas, on a déjà les pieds dans l'eau. Le petit est entraîné par la foule qui envahit les couloirs, paniqué.
9: Mon petit frère, je l'ai laissé tout seul. Et mon père, il doit me chercher.
7: Lolo! Lolo! Pardon. Lolo!
0: Michel et Momon arpentent les couloirs au milieu des passagers en pyjama, fourrure ou tenue de bal qui se dirigent mollement vers les embarcations.
6: Grelotté de froid sur le pont. Merci bien.
7: Pardon.
8: Lolo, t'es où?
7: Excusez-moi, pardon, pardon.
0: Dehors, l'orchestre s'est mis à jouer. Michel a du mal à respirer.
7: Pourquoi j'embarquais les enfants avec moi?
0: Soudain, leur voisin de cabine l'interpelle.
10: Michel! Michel! Vous cherchez votre fils? Je l'ai aperçu il y a 15 minutes, près de la salle à manger des 3e classes.
7: Ah, merci. Allez, Momon, on va se mettre ton frère.
0: À minuit 25, les premiers canots de sauvetage sont mis à l'eau, à moitié vides.
2: Les femmes et les enfants d'abord!
0: Dans le ventre du paquebot, il règne désormais une pagaille monstre. Les passagers, effrayés par l'eau qui monte d'étage en étage, tentent de rejoindre les chaloupes, mais personne ne sait exactement par où passer. Billes en tête, Michel et Momon parviennent à descendre jusqu'à la 3e classe. Soudain, ils l'aperçoivent là, dans la salle à manger,
7: Lolo,
0: au milieu des
7: Lolo,
0: familles qui prient et qui chantent.
7: Lolo! Lolo!
0: Aussitôt, le petit garçon accourt dans leur direction.
2: Papa! Momon! Je suis là!
8: Lolo!
7: Mon fils, mes garçons. Bon, maintenant, il faut se sortir de là.
0: Entre nous, c'est pas gagné. Les escaliers qui permettent d'accéder à la seconde classe sont fermés par des grilles.
11: Il fallait chercher dehors.
0: Devant eux, un officier pistolet au poing empêche quiconque voudrait passer.
7: Ouvrez-nous, mon Dieu! Il y a des familles et des enfants!
2: Ce sera bientôt votre tour! On se calme! Sinon, je tire!

0: 1h30. La moitié des canons a déjà quitté le paquebot. Enfin, la foule réussit à forcer le passage.
1: Allez, les enfants, il faut monter maintenant. Le plus vite possible. Allez, allez, allez.
2: Il n'y a plus de place ici. Retournez là-bas, de l'autre côté. Non, non, non, va par ici. Par là.
0: Arrivé sur le pont supérieur...
2: Par là.
0: Michel découvre, horrifié, que les deux derniers canons, surchargés, ne prennent plus aucun passager. L'avant du bateau est en train de disparaître sous l'eau. Le trio se dirige vers l'arrière, qui se soulève à vue d'œil. Les passagers jettent des planches par-dessus bord. L'orchestre poursuit son concert. Michel, tout à coup, s'effondre.
1: Oh, tout est ma faute. Tout est ma faute.
3: Hé, papa ! Papa, regarde !
0: À quelques mètres, des matelots tentent de mettre à l'eau un petit canot en toile.
1: Bravo, Lolo. On a encore une chance.
0: Michel, fais embarquer ces deux garçons.
1: Montez, montez, les enfants, montez.
2: Et toi, papa ? Je veux pas partir sans toi.
1: T'inquiète pas, Lolo. Je vous rejoindrai plus tard. Dis à ta mère que je l'aime et que je suis désolé. Et n'oublie pas votre vrai nom, c'est Navratil. On se retrouve vite. Je vous aime de toutes mes forces.
0: Le canot commence à descendre. Lolo regarde son père.
3: On va se serrer la pince, papa. Comme des homards.
0: Tandis que l'embarcation s'éloigne, Michel prend son frère dans ses bras.
2: Comme des homards, maman. Comme des homards.

À 2h18, le Titanic se casse en deux. Tandis que l'avant disparaît, l'arrière se dresse à la verticale, avant de couler à son tour. Une petite minute plus tard. Il est 2h20. Le Titanic a sombré. Sur les 2200 personnes à bord, 705 seulement, dont très peu de troisième classe, monteront sur le paquebot, le Carpathia, venu leur porter secours. Momon et Lolo ne reverront plus jamais leur père.

0: trois jours plus tard, à New York, la police et la presse remuciaient les terres pour retrouver la mère des deux orphelins du Titanic. Lolo et Momon, sous le choc, ont en effet oublié leur vrai nom. À l'autre bout du monde, à Nice, après 7 jours d'angoisse effroyable, Marcel, leur mère, reconnaît leur frimousse dans le journal.
1: Oh, mes fils ! Oh, mes fils !
0: Le jour tant attendu de leur retrouvaille, Lolo, Momon et leur mère se sont serrés très fort, en commençant par la pince, comme des homards, évidemment.

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2: 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Qu'est-ce qu'un jardinier peut faire pousser sans terre ni eau ? Des moustaches.
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4: 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Que fait une asperge quand elle a trop chaud ?
3: Alors là, je sèche.
4: Elle s'asperge, bisous, au revoir.
0: Je la connaissais pas et je valide.
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0: Coucou.
1: Coucou. Tu es là? Tu m'entends? Alors, ouvre grande tes oreilles, je vais te raconter une histoire. Une histoire qui est arrivée à Toudou, mon doudou. Toudou et le piano. Toudou, mon doudou, est tout mou, tout chou, tout fou. Il me suit partout. Tiens, le voilà. Tu l'entends? Toudou, mon doudou, chantonne. Toudou, mon doudou, chante quand il se réveille. Il chante quand il prend son petit déjeuner. Il chante quand il va se coucher. Toudou, mon doudou, ne s'arrête jamais de chanter. Tu sais, Toudou, mon doudou, aime beaucoup la musique. Il aime en écouter. Il aime aussi en jouer. Et toi, est-ce que tu aimes aussi la musique? Toudou, mon doudou, connaît déjà plusieurs instruments. Il connaît le tambour. Il connaît la flûte. Il connaît le xylophone. Mais aujourd'hui, Toudou, mon doudou, découvre un nouvel instrument de musique, beaucoup plus grand que tous les autres. C'est le piano.

que c'est beau le piano. C'est la première fois que Toudou entend le son d'un piano. Et toi, est-ce que tu as déjà écouté le son d'un piano? Est-ce que tu sais à quoi ressemble un piano? Le piano ressemble à un grand meuble en bois avec des pédales en bas. Et quand on l'ouvre, tu sais ce qu'il y a dedans? Il y a des touches blanches et des touches noires. Toudou veut essayer d'en jouer, mais il ne sait pas par où commencer. Toudou appuie sur la touche tout au bout du clavier. Ensuite, il appuie sur celle à l'autre bout du clavier. Tu entends, Toudou? Chaque touche produit un son différent, une note de musique différente. Toudou pose sa patte droite sur les touches du piano, puis sa patte gauche, puis les deux pattes ensemble, de plus en plus fort. Toudou s'amuse comme un fou. Mais qu'est-ce que tu fais, Toudou? Pourquoi tu montes sur le clavier? Toudou court sur le clavier. Et maintenant, il saute à cloche-patte sur les touches du piano.

Toudou prend son élan et glisse tout le long du clavier. Et dans l'autre sens. Toudou, repose-toi un peu. Tu es tout essoufflé. Est-ce que tu veux que je te joue une chanson que tu connais? Frère Jacques ?

0: Où est passé Toudoux? Je ne le vois plus. On dirait qu'il a disparu. Et toi, est-ce que tu le vois?
1: Toudoux!
0: Toudoux? Où es-tu? Toudoux? Mais qu'est-ce que tu fais là? Comment as-tu fait pour tomber dans les cordes du piano? Toudoux tire sur les cordes. Et toi, est-ce que tu entends le son des cordes du piano? Écoute. Les cordes les plus épaisses ont des grosses voix. Les cordes les plus fines ont des petites voix. Toudoux? Toudoux, tu veux bien sortir de là? Dépêche-toi! Ah, te voilà. Tu veux que je te joue encore un morceau de musique?

Et toi, est-ce que tu as déjà posé tes mains sur un piano? Est-ce que tu aimerais essayer de jouer de la musique? Et maintenant, c'est l'heure de danser. Avec tes pieds, avec tes mains, avec ta tête ou avec ton nez.

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4: Et coucou les petites curieuses et les petits curieux, je sens qu'il y en a qui vont dire miam miam.
5: Je m'appelle Agathe, j'ai 5 ans et je me demande toujours pourquoi les framboises ont-ils des poils.
4: Oh, Agathe, t'as raison, dis donc. C'est vrai que ces petites framboises, trop bonnes d'ailleurs, elles ont des poils. Je sais même pas si ça s'appelle comme ça. Je me tourne donc tout de suite vers Catherine Laine, qui est spécialiste de botanique et qui vient de t'entendre, Agathe, lui poser cette question. Pourquoi les framboises ont-elles, je me permets de rectifier, ont-elles des poils?
6: Oui, alors bonjour Agathe, c'est une jolie question et moi aussi j'adore les framboises. Donc tu as raison, il y a plein de petits poils sur cette framboise. Alors pour comprendre ce que c'est que ces poils, il faut que je t'explique ce qu'est la framboise. Alors tu vas me dire, je sais, la framboise c'est un fruit. Alors pas tout à fait, parce que c'est un fruit complexe. Ça veut dire quoi? Ça veut dire que c'est pas un fruit, mais c'est plein de petits fruits. Chaque petite boule de la framboise, c'est un petit fruit.
4: Ah, c'est une mini framboise.
6: Exactement. Donc chaque petite boule provient en fait de la transformation d'un pistil lorsqu'il a été fécondé. Alors le pistil, c'est le sexe femelle d'une fleur. Tu sais Agathe que pour faire un fruit, il faut une fleur. Ça c'est sûr. Donc il faut une fleur avant le fruit et cette fleur, elle doit être fécondée. Par quoi? Par du pollen qui va venir d'une autre fleur. Donc si je reprends, pour faire une framboise avec ses pleins de petits fruits, il faut une fleur qui en fait est plein de petits pistils. D'accord? Et c'est exactement ça, la fleur de framboisier, c'est une grosse fleur blanche avec des gros pétales blancs. Et dans le cœur de la fleur, il y a plein de petits pistils. Imagine ces petits pistils, c'est comme des petites bouteilles en fait. Et à l'intérieur de la petite bouteille, de chaque petite bouteille, il va y avoir une graine. Ok? Donc si je reprends, et pour t'expliquer le poil, chaque petite boule de la framboise est un fruit qui provient de la transformation d'un petit pistil à l'intérieur duquel il y a une graine qui se forme. Et ce petit pistil, il a un long col au-dessus de la tête. Ça ressemble à une petite bouteille, si tu veux. Et ce long col, il s'allonge lorsque le pistil se transforme en petit fruit et devient le poil.
4: Ah, donc c'est le bout
6: c'est
4: du
6: le
4: pistil.
6: Bout, exactement. Les poils de la framboise, c'est les bouts de tous les petits pistils qui se sont transformés en petits fruits pour former la grosse framboise.
4: Et si je prends un de ces poils sur la framboise et que je le mets quelque part, est-ce que ça peut faire un framboisier? Non.
6: Non. Non, ça, par contre, si tu prends le petit fruit dans lequel il y a la petite graine et que tu plantes ce petit fruit, normalement, tu auras un framboisier.
4: Et c'est le seul fruit, la framboise, qui a ses petits poils ou il y en a d'autres?
6: Ah non, alors par exemple la mûre, la mûre
4: ah oui,
6: du roussier, c'est exactement la même chose et chaque petite boule est un petit fruit.
4: Et cette histoire de petits fruits, là, de mini fruits trop mignons, là, est-ce qu'il y a d'autres fruits pour le coup qui ont aussi ce fonctionnement?
6: Oui, alors moi je pense à la fraise par exemple.
4: Ah.
6: La fraise, vous savez, cette grosse masse rouge et
4: trop
6: sucrée,
4: bonne.
6: Trop bonne,
4: ouais.
6: Mais il y a plein de petits grains dessus
4: qui, croquent, grains
6: un peu sous, voilà, qui croquent un peu sous la dent. Eh bien, ce sont eux, les vrais fruits. Ce sont ces petits grains jaunes qui sont des mini-fruits, exactement comme le principe de la framboise. Et ces mini-fruits n'ont pas grossi, ils restent secs, mais portés par la petite colline que formait la fleur, qui portait tous ces petits pistils. Et cette petite colline devient très grosse, se charge de sucre et d'eau, et ça donne la fraise.
4: Qui nous régale, comme tous les fruits rouges et tous les fruits en général. Salut les matelots!

0: Le doudou de Boudy sentait la soupe de poireaux refroidie. Il lui manquait un œil, la langue et la queue. Quant à sa belle couleur bleue d'origine, elle avait désormais viré au gris rat. Son pelage, il était si râpé qu'on aurait pu se moucher dedans. Ce n'est pas tout. Depuis quelque temps, le fil de sa hanche s'était décousu, si bien que la mousse jaune qu'il y avait sous le tissu débordait, comme la chair d'une patate à la peau trop fine qu'on a fait bouillir trop longtemps. Ce qui obligeait Boudy à remettre sans arrêt du doigt la mousse à l'intérieur de Doudou. Car sans mousse, Doudou serait plat comme un gant de toilette. Voilà pourquoi on ne pouvait pas envoyer Doudou à la machine à laver. Avec les tours du tambour, la mousse partirait d'un coup, et adieu Doudou. Bref, ce Doudou n'avait plus rien pour plaire à personne. Mais c'était depuis toujours le Doudou de Boudy. Et Boudy l'aimait plus que tout, son Doudou. Pas plus que ses parents, mais presque. D'ailleurs, lorsqu'il se faisait gronder par eux pour avoir, par exemple, versé du sirop de grenadine dans ses pâtes à la tomate, ou pour avoir tenté de nettoyer les crocs du chat avec sa propre brosse à dents, il disait toujours « De toute façon, il n'y a que Doudou qui me comprend ». À quoi ses parents répondaient en général en riant « Oh là là, tout de suite les grands mots ». Et Boudy, quand ses parents lui disaient cela, ne savait pas s'il devait rire lui aussi, ou s'empêcher de rire pour leur montrer que, vraiment, lui, il ne rigolait pas. Un soir, le papa et la maman de Boudy se sont présentés ensemble au bord de son lit. « Boudy, ça ne peut plus continuer ainsi. Tu vas finir par attraper des microbes et des poux avec ta peluche. Il faut l'emmener à l'Éden des doudous. »« L'Éden des doudous ?» a grimacé Boudy. « Le paradis des doudous, si tu préfères, » a précisé maman. « Le paradis, ça veut dire qu'on dort tout le temps ?» s'est inquiété Boudy, qui ne trouvait pas très clair cette histoire d'Éden. « Ah, mais pas du tout, » a dit papa. « L'Éden est un lieu de délices, c'est même écrit dans le dictionnaire. » « Et les délices, il n'y a pas mieux, puisque c'est délicieux. » Maman a posé sa main sur la tête de Boudy avec des yeux un peu trop gentils, exactement comme elle l'avait fait l'année de ses 6 ans, chez le docteur, juste avant qu'il ne lui fasse une piqûre de rappel contre la coqueluche. Boudy s'en souvenait très bien parce que dans coqueluche, il y a les mots coq et peluche mélangés. Et ça ne s'oublie pas. « Demain, après l'école, » a dit maman, « nous irons tous les trois faire une promenade au square avec Doudou. Ensuite, tu lui feras un bisou, en fermant quand même bien la bouche pour que les microbes n'y entrent pas. Et puis tu le donneras à papa qui emmènera Doudou à l'aéroport pour le mettre dans un avion à destination de l'Éden des Doudous. « Mais moi aussi, je veux prendre l'avion avec Doudou, » a protesté Boudy. « Impossible, » a dit maman. « C'est un avion spécial pour les doudous. Il est si léger que si tu montais dedans, il ne pourrait pas décoller. » Boudy était certain qu'il pourrait se faire tout petit et monter dans l'avion lui aussi. Mais il a préféré se taire parce que des fois, les parents, ça ne veut rien comprendre. Il n'y avait que Doudou qu'il comprenait. Mais il savait déjà ce que ses parents pensaient à ce sujet. « Oh là là, tout de suite les grands mots !» En ouvrant les paupières le lendemain matin, Boudy a cherché à tâtons son doudou, qui n'était jamais bien loin. En retrouvant le contact de son poil de mulot malade et son odeur de vieille ratatouille, Boudy s'est aussitôt rappelé que ce soir, après l'école, son papa emmènerait Doudou à l'aéroport. Boudy s'est demandé si, tout au fond de son lit, il n'existait pas une grotte secrète où il pourrait cacher Doudou pour toujours. Mais le fond de son lit était comme tous les fonds de lit du monde. Pas de grotte secrète, juste un drap replié sous un matelas. À l'école, Boudy a fait comme d'habitude. Il a dessiné, découpé, collé, chanté. À la récréation, il a sauté, couru et crié avec les autres. Il ne pouvait quand même pas confier à la maîtresse que son papa emmènerait Doudou à l'aéroport après le square. Sa maîtresse ne le connaissait pas, son Doudou. Et puis, s'il le lui avait montré, elle aurait certainement dit, comme ses parents, « Il ne sent pas très bon, ton Doudou. Et il n'a pas l'air en forme, surtout. » Boudy aurait déclaré qu'en tout cas, il était le seul à le comprendre. À quoi la maîtresse aurait répondu, elle aussi, « Oh là là, tout de suite les grands mots. » Bref, encore une fois, se taire, c'était la meilleure chose à faire. C'est pour cela que, lorsque ses parents sont venus le chercher après l'école avec Doudou pour une dernière promenade au square, Boudy le leur a pris des mains sans rien dire, pour bien leur montrer qu'il n'était pas d'accord avec cette histoire d'aéroport. Et une fois au square, quand ils lui ont proposé de flâner dans la longue allée de bambou, Boudy a dit « Avec Doudou, oui, mais pas vous. » Bouddhi a bien vu que ses parents ne le quittaient pas des yeux depuis le banc où il s'était assis. Mais il a marché seul avec Doudou le long de l'allée de bambou, comme s'il était un grand comme les autres. Oh, mais le drôle de Doudou que voilà ! S'est exclamé un monsieur barbu de passage dans l'allée. Au lieu de se pencher vers Bouddhi, comme le font la plupart des grands, le monsieur s'est accroupi sur ses talons pour éviter que Bouddhi ait à lever le menton. Elle était vraiment longue, sa barbe. Et puis surtout, il portait une boucle d'oreille en forme de clé. Bouddhi s'est demandé si elle pouvait ouvrir une porte en vrai, même en étant aussi petite. Pour être bien sûr qu'il avait le droit de parler avec ce monsieur bizarre mais gentil, Bouddhi s'est retourné vers ses parents qui continuaient à le regarder tout en restant assis. « Oui, mais mon papa va l'emmener à l'Éden des doudous parce qu'il est trop sale et tout cassé », a dit Bouddhi tout en pointant du doigt ses parents sur le banc. Le monsieur gentil a souri aux parents de Bouddhi en leur adressant un petit signe de la main. Il a pris un air sérieux. « Tes parents semblent ignorer que tous les doudous n'ont pas le droit d'aller à l'Éden des doudous. L'Éden des doudous, ça se mérite. On n'y laisse pas entrer n'importe quel doudou. C'est si agréable, si doux pour les doudous, ils s'y amusent tellement qu'ils veulent tous y aller. C'est pour ça que nous sommes obligés de faire un choix. Je dis nous parce que j'y travaille, moi, à l'Éden des doudous. Regarde !» Avec son doigt, il a désigné son oreille avec la boucle en forme de clé. « Et on y entre avec ça !» Impressionné par ce monsieur qui avait l'air de si bien connaître l'Éden des doudous avec cette petite clé à l'oreille, Bouddhi a demandé si le sien aussi avait le droit d'y aller. « Est-ce qu'il le mérite ?» a demandé le monsieur avec sévérité. « Bien sûr qu'il le mérite, cet indigné Bouddhi. Ce n'est pas n'importe quel doudou !» Le monsieur a planté ses yeux droits dans le seul œil qu'il restait à Doudou. Au bout de longues secondes de concentration, il s'est retourné vers Bouddhi en retrouvant son sourire. « Ton doudou a beaucoup de chance. Je te confirme qu'il mérite son voyage pour l'Éden des doudous. « Comment vous le savez ?» s'est étonné Bouddhi. « Parce que personne ne comprend mieux les doudous que moi !» lui a répondu le monsieur. En entendant cette phrase, Bouddhi s'est retenu de lui répondre « Oh là là, tout de suite les grands mots !» sans savoir s'il devait s'empêcher de rire ou bien se réjouir du grand bonheur qui attendait Doudou là-haut. Et voilà, l'histoire est finie. Et maintenant, au lit !
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2: Coucou, salut l'info, je m'appelle Héloïse, j'ai 8 ans et demi et j'habite à Meudon. J'ai une blague à vous raconter. Est-ce que c'est difficile de déterrer un os de dinosaure ?
3: Alors là, je ne sais pas car je ne l'ai jamais fait.
2: Bah non, c'est super fossile.
4: Trop bien cette blague.
5: Je m'appelle Mina et j'ai 9 ans. J'aimerais vous laisser une blague. Quel est le riz qu'on peut manger dans la voiture ?
3: Le riz qu'on peut manger dans la voiture ? Aucune idée.
5: Le risotto.
3: Ah oui, le riz qu'on mange dans son auto. Malin.
6: Bonjour, salut l'info. Je m'appelle Martin et j'aimerais vous présenter une blague. Vous connaissez la blague du nombril ?
7: Non.
3: Moi non plus, non.
6: Bril ?
8: Je la connaissais pas et je valide.
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0: Donc petit point santé, c'est parti pour l'aventure.
1: Nefertiti est bloquée ici car elle n'a plus son trésor. On doit le récupérer. C'est pour ça que les lettres nous ont dit de venir dans la tombe. Et après, on a fini par trouver un passage secret. Et au bout de ce passage, eh ben on s'est retrouvés dans la vallée des rois, mais au temps du règne de Nefertiti, il y a 3300 ans.
2: C'est complètement insensé ce que vous me racontez.
1: Oui, je sais, c'est dur à croire, mais c'est pour ça qu'on vous emmène dans le tombeau. C'est pour vous montrer. J'appuie là, sur cette dalle, et le passage va s'ouvrir. C'est bon, ok, je gère. Je comprends pas. Ça marchait. Enfin, normalement, ça marche.
2: Bon, allez, on arrête les bêtises maintenant.

0: Quel dommage que Samia ne croit pas Tina et Mousse. Pourtant, ce sont eux qui ont mis fin au détournement de l'or destiné au trésor de Nefertiti et qui ont permis l'arrestation du traître Mao. Ils ont même été chaleureusement remerciés par le pharaon Akhenaton. Mais, malgré leur bravoure, rien n'a changé dans le présent. Le trésor de Nefertiti reste introuvable et le père de Tina, tout comme ses collègues archéologues, est toujours endormi.
1: L'activité cardiaque est bonne, la circulation sanguine est bonne et la respiration aussi. C'est comme s'ils s'étaient endormis, mais nous ne parvenons pas à les réveiller.
2: Merci de ces informations, docteur.
1: On arrive au bout de ce qu'on peut faire ici. L'ambassade de France a organisé le transfert de M. Brocard dans un grand hôpital parisien.
2: Tina, tu vas l'accompagner. Tu vas rentrer chez toi. Enfin, si on arrive à parler à ta mère d'ici là.
1: La maman n'est pas en France ?
2: Oui, elle doit rentrer prochainement de voyage.
1: Votre retour à Paris est programmé dans 2 jours. Je vais te laisser un moment avec ton père. Parle-lui. Il ne réagira pas, mais d'où il est, il sentira ta présence et ça lui fera plaisir.
2: Et toi aussi, ça te fera sûrement du bien.
3: Okay.

0: trouvé un passage secret dans la tombe. Et on s'est retrouvés au temps des pharaons. On a même rencontré Akhenaton, Toutankhaton et Néfertiti. Tu vas dire que je suis folle, mais t'aurais été comme un dingue de voir ça. Là-bas, on a essayé de trouver son trésor. On a cru qu'on avait résolu le problème et que le futur serait modifié pour laisser le trésor dans sa tombe et que tu serais guéri. Mais ça n'a rien changé. Papa, je sais plus où j'en suis, mais je sais une chose, c'est que ça prendra le temps que ça prendra, mais je te sortirai de là.
1: Le retour au monde moderne est difficile pour Tina. La journée a filé comme un rêve, avec cette impression fâcheuse de ne rien pouvoir contrôler. Tout lui paraît confus.
2: Ma mère est couchée, on va pouvoir demander aux lettres ce qu'il faut faire maintenant.
0: Mousse, je comprends plus rien. Le passage secret, il existe vraiment? On n'a pas rêvé tous les deux?
2: Bien sûr qu'il existe. Les courbatures que j'ai attrapées, c'est pas un rêve. Et mes bleus dans le dos à force de dormir sur du bois, ils sont bien réels aussi.
0: On a fait ce que vous avez dit, ça a pas marché. On fait quoi maintenant?
2: Il y a un terme maintenant.
0: Oh, oui, bon, ça va. Repartez sur le chemin du temps et finissez ce que vous avez commencé.
2: C'est pas vrai, on va pas y retourner. Quelle tannée!
0: Finir quoi? Le trésor n'existait pas. Comment faire? Trouver le traître, parler au traître.
2: Qui?
0: Mao? Les prêtres d'Horus?
2: Parler au traître? Et pour lui dire quoi?
0: Allez! Allez, répondez!
2: Laisse tomber, c'est n'importe quoi en fait. Ça n'a aucun sens, on va pas y retourner. Qu'est-ce qu'on va dire à Akhenaton? Bonjour, on veut parler à l'homme qui vous volait votre or. Même s'ils acceptent, qu'est-ce qu'on lui dira? Qu'est-ce qu'on peut espérer? C'est idiot.
0: T'as sûrement raison.
3: Akhenaton a commencé à régner vers environ moins 1352 avant Jésus-Christ et il a régné jusqu'en 1335, pendant 17 ans. On a pas mal de renseignements sur lui, ainsi que sa femme Néfertiti, parce qu'à eux deux, ils ont marqué l'histoire de l'Égypte. Ils ont instauré un changement radical.
0: Ils ont imposé un dieu unique, Aton.
3: Exactement, le dieu soleil. Ce changement a provoqué de grands bouleversements dans l'Égypte de l'époque. Le peuple n'a pas vraiment suivi Akhenaton dans son choix d'honorer Aton. En plus, il s'est beaucoup occupé de célébrer son dieu et il semblerait qu'il ait un peu délaissé le pays. Son règne s'est mal fini. Il y a eu des guerres, des mauvaises récoltes et...
0: Il a été assassiné? Il a été trahi et assassiné?
3: Ça, c'est difficile à dire. On n'a pas assez d'éléments pour savoir. Mais il semblerait que la peste soit arrivée en Égypte à cette époque. Beaucoup de gens en sont morts et on pense qu'elle a pu tuer une bonne partie de la famille royale. Akhenaton, Néfertiti et trois de leurs filles.
2: C'est horrible.
0: Et est-ce qu'un dénommé Toutankhaton serait mort à ce moment-là?
3: Ah non, Toutankhaton a survécu, il est même devenu pharaon.
2: Tina, Toutankhaton, c'est Toutankhamon. T'avais pas compris?
0: J'étais pas sûre. Ça ressemble, mais j'étais pas sûre.
3: C'est impressionnant que tu connaisses son nom de prince. Toutankhaton a changé son nom pour Toutankhamon après être devenu pharaon.
0: S'il change Aton en Amon, ça veut dire qu'il a rétabli le dieu Amon par rapport à Aton.
3: Exactement. On ne sait pas trop comment ça s'est passé, mais après Akhenaton, les anciens dieux sont réapparus et Aton a été délaissé. Vous voyez? Il s'est passé beaucoup de choses dans le pays à ce moment-là. C'est pour ça qu'il est connu.
2: Je crois même que c'est le pharaon le plus connu.
3: Il est aussi connu parce que c'est un des seuls pharaons dont on ait retrouvé le trésor funéraire intact. Sa tombe avait été oubliée, cachée sous un tas de cailloux pendant l'Antiquité. Tout le monde avait oublié cette tombe. Il avait même été effacé par les pharaons qui ont suivi parce qu'il représentait encore le souvenir de son père Akhenaton et son dieu bizarre. Et puis Toutankhamon n'a pas régné très longtemps.
0: Combien de temps?
3: Une dizaine d'années, tout au plus. Il est mort avant ses 20 ans.
0: C'est terrible. Il est mort très jeune.
3: Il avait des problèmes de santé, une malformation au pied.
0: Mais ça, ça l'empêchait pas du tout de marcher.
3: Il avait plusieurs maladies qu'on ne pouvait pas soigner à l'époque.
2: Est-ce que tu connais un membre de la cour d'Akhenaton qui s'appelait Mahou?
3: Oui, c'était le chef de la police, mais on a peu d'informations sur lui.
0: Est-ce qu'il est connu comme étant un traître?
3: Non, pas que je sache. Pourquoi vous cherchez absolument des traîtres?
0: Non, c'est juste qu'on a lu des livres comme quoi...

0: Oh, il y avait un traître à l'époque d'Akhenaton
1: qui aurait pu voler le trésor de Néfertiti.
2: S'il a été volé pendant l'Antiquité, il y a très peu de chances qu'on le retrouve. C'était fréquent à l'époque. Les voleurs guettaient la mort des pharaons et ils s'introduisaient dans leurs tombes pour voler les objets précieux. C'est ce qui a dû se passer pour Néfertiti. Elle a dû être volée il y a 3300 ans. On n'en reverra jamais ce trésor.
0: Qu'est-ce que tu fais ?
3: J'essaie de mémoriser la carte de la vallée des rois pour me rappeler où sont enterrés Néfertiti et Toutankhamon. Comme ça, je saurai me repérer sur place. C'est un peu comme un jeu vidéo, cette histoire. Quand tu trouves pas le trésor, il faut que tu recommences à zéro.
4: Tu vas y retourner ? Mais quelle tannée ! Tina, c'est pas un jeu vidéo, tu joues avec ta vraie vie, là !
3: Tu as entendu ta mère ? Le trésor a dû être pillé dès l'Antiquité. Les lettres nous disent d'y retourner, il faut que j'empêche les voleurs. J'ai pas le choix si je veux sauver mon père.
4: Écoute, Tina, les lettres racontent n'importe quoi. Les médecins en France ont plus de chances de sauver ton père que nous en essayant d'arrêter des voleurs au temps des pharaons.
3: Ok, je gère. Je te demande pas de venir avec moi. Mais s'il te plaît, quand je serai partie, ne dis rien à personne, d'accord ?
4: Mais Tina, tu n'as même plus la clé du tombeau, ma mère l'a cachée.
3: Oui, il y en a sûrement une dans le quartier général des archéologues. T'inquiète, je suis une grande fille.
5: Dans le village, la mission des archéologues touche à sa fin. Hector est le seul à avoir échappé au sortilège du tombeau de Néfertiti. Au milieu des maisons vides du quartier général, il prépare le retour du matériel et s'affaire parmi les malles, les caisses et les cartons.
6: Ah, mais c'est pas vrai !
7: Je suis désolée, mais j'arrive vraiment pas à le retrouver. Le passeport de mon père est nulle part.
6: Mais j'ai pas le temps de m'occuper de ça. Ça va me prendre des heures pour le chercher dans toutes ces caisses.
7: Mais Hector, les Égyptiens ne laisseront pas passer mon père à l'aéroport si on retrouve pas son passeport. Et ça va bloquer tout l'avion.
6: Bon, je vais regarder.
5: L'astuce de Tina fonctionne à merveille. Pendant qu'Hector prospecte à l'intérieur des malles rassemblées dans le grand salon de la maison, Tina en profite pour se faufiler dans une autre pièce jusqu'à la petite armoire métallique contenant l'ensemble des clés du site archéologique. Elle s'empare de la grande clé de la tombe de Néfertiti, puis l'air innocent, elle rejoint Hector dans le salon.
7: Alors, tu l'as ?
6: Non, pas encore. J'ai vérifié deux caisses, ça va me prendre des heures.
7: Bon, alors tu sais quoi ? Je vais revenir tout à l'heure. Je dois finir mes bagages aussi.
6: Tu pourras m'aider ?
4: C'est risqué avec tout ce que nous a raconté ma mère. Tu risques d'attraper la peste.
3: Mousse, les lettres nous ont dit de trouver le traître. Je vais parler à Mao et je rentre après.
4: Je vois que je n'arriverai pas à te convaincre.
3: Non.
4: Bonne chance alors.
3: Merci.

0: Après avoir récupéré la belle canne offerte par Toutankhaton, Tina ressort du tunnel, contourne le rocher et se retrouve exactement au même endroit que la dernière fois, sur les hauteurs de la vallée des rois. Rien ne semble avoir changé depuis la veille. D'un pas déterminé, elle s'engage sur le chemin en pente, au bout duquel elle reconnaît la silhouette des gardes surveillant l'entrée de la vallée.
1: Halte ! Vous n'avez rien à faire ici !
2: Cet endroit est interdit !
1: Mais je te reconnais, toi !
3: Bonjour ! Oui, je suis l'ami du prince, nous nous sommes vus hier.
1: Hier ? Qui c'est, celle-là ?
3: Nous étions deux ! J'étais avec mon ami Mousse, celui qui ronchonne tout le temps.
1: Tu ne te souviens pas de cette étrangère et de son mauvais caractère ?
2: Ah, si ! La Hittite !
3: Voilà ! Mais j'ai pas si mauvais caractère. Je suis revenue voir le prince. J'ai oublié quelque chose.
1: Oublié quelque chose ? Tu as mis du temps à t'en rendre compte ?
3: Bah, quelques heures.
1: Quelques heures ? La dernière fois qu'on t'a vu, c'était... Oh, je ne saurais plus trop dire. Mais on a eu 4 crues du Nil et 2 épidémies depuis, qui ont emporté Pharaon et la reine Néfertiti.
2: Ça fait au moins 3 ans.
3: Akhenaton et Néfertiti sont morts ? Il faut que je voie Toutankhaton.
1: Toutankhaton est pharaon maintenant, il vit à Thèbes. Je ne suis pas sûr qu'il te reçoive, ou même qu'il te reconnaisse. Tu as de la chance qu'on soit toujours là. D'autres gardes t'auraient déjà mis en prison.
3: Toutankhaton est devenu pharaon ?
2: Bah oui. Tu as dormi dans une grotte pendant 3 ans ou quoi ?
0: Bien qu'affecté par la nouvelle de la mort d'Akhenaton et de Néfertiti, Tina reprend vite ses esprits et s'achemine vers la ville de Thèbes, devenue la capitale du nouveau pharaon. Ce choix étonne la jeune fille, mais arrange grandement ses affaires. Thèbes est située de l'autre côté de la vallée des rois, sur la rive orientale du Nil. Enveloppée dans un drap de tissu blanc afin de passer inaperçue, Tina se faufile discrètement parmi une file d'Égyptiens rassemblés devant l'embarcadère, attendant l'arrivée de la barque qui effectue la traversée du fleuve sacré.
4: Petite, qu'est-ce que tu fais avec une si belle canne ? Tu veux pas me la vendre ?
3: Ah non, c'est un cadeau.
4: Qu'est-ce que tu viens faire à Thèbes ? Moi, je viens vendre mes légumes, concombres, lentilles, radis. Si tu veux, je t'en mets de côté, en échange de ta canne.
3: Non, je ne souhaite pas la vendre.
4: T'es pas d'ici, toi, dis-moi. Hein?
3: Je suis Hittite.
4: Oh, mais t'es pas trop fort. C'est la guerre avec vous en ce moment. Qu'est-ce que tu fais ici ?
3: Je dois voir quelqu'un au palais.
4: Toi ? Habillée comme ça, tu vas au palais ?
3: Je suis en mission. Je dois rester discrète. Tu comprends ?
4: Oui, bien sûr. Tu viens négocier la paix pour ton roi ?
3: Je n'ai pas le droit de le dire.
4: Ah oui, d'accord. Chut, alors. Mais ils sont quand même un peu bizarres, les Hittites, d'envoyer une enfant pour négocier la paix.
3: C'est plus discret.
4: Ben oui, malin.
3: Il faut juste que j'arrive au palais. Tu peux m'emmener ?
4: Oui, mais je peux pas te faire rentrer, hein. Moi, je suis une simple marchande de concombres.
3: Ne t'inquiète pas. J'ai juste besoin que tu me montres le chemin.
4: D'accord.
5: Embarquement immédiat pour Thèbes. Embarquement immédiat.
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5: Bonjour, je suis Marceau et j'ai 14 ans. J'ai inventé un nouvel émoticône et j'aimerais bien savoir comment est-ce que je peux faire pour qu'il soit intégré parmi tous les émoticônes des téléphones.

0: faune. Merci.
1: Alors Marceau, je suis un petit peu frustrée parce que j'aurais bien aimé que tu nous dises quel était ton émoticône, même si bon, on va pas te copier, mais ça m'intrigue un petit peu ce nouvel émoticône que tu as inventé. Je suis avec Pierre Alté qui est spécialiste d'émoticônes, d'emojis, de smiley. Vous êtes chercheur en sciences du langage. Alors, comment il peut faire, Marceau, s'il veut que son émoticône mystère soit bientôt peut-être sur nos téléphones ?
2: Alors Marceau, je suis désolé de te décevoir, mais ça va être un petit peu compliqué. Il faut en fait contacter l'organisme qui gère la banque des emojis.
1: Il y a une banque des emojis ?
2: Il y a une banque des emojis qui est gérée par un ensemble de personnes. Cet ensemble de personnes s'appelle le consortium Unicode.
1: Wow.
2: Donc ce sont des représentants des entreprises...
1: De la tech,
2: de la tech, on peut dire, ouais, tout à fait. Et c'est eux, en fait, qui décident quels emojis rentrent et sortent de la banque des emojis. Donc, ils ont un petit groupe au sein de ce consortium qui est chargé de recevoir les propositions d'émoticônes, enfin, on n'a pas appelé ça des emojis plutôt, et qui sont chargés de décider ce qu'ils intègrent ou pas.
1: Et alors, il y a des règles ?
2: Il n'y a pas vraiment de règles, c'est assez compliqué d'ailleurs. Et ça pose tout un tas de questions qui sont assez importantes, parce que ça veut dire que ce ne sont pas nous, les utilisateurs, les citoyens, Marceau, c'est pas toi qui décides comment tu vas représenter un visage qui sourit ou un visage qui pleure. Ce qui pose tout un tas de questions quand même sur comment on se représente les uns les autres, quoi.
1: Mais est-ce qu'il n'y a quand même pas, vous dites qu'il n'y a pas de règles, j'imagine quand même qu'on ne va pas mettre n'importe quoi, il faut que ce soit quelque chose qui soit utilisable par tout le monde, sur la planète, qui ne soit pas très daté. Je sais qu'il y a eu une fois les Bretons qui voulaient mettre le drapeau breton, ils se sont fait retoquer parce que c'est pas suffisamment universel, on va dire.
2: Quand je disais qu'il n'y a pas de règles, effectivement, c'est un petit peu abusif. Il y a des règles, évidemment, on ne peut pas proposer des choses violentes. On ne peut pas proposer de choses qui ne relèvent pas du politiquement correct, comme on dit, donc qui seraient inconvenantes ou qui poseraient des soucis de société, quoi. Donc non, il y a des règles, mais simplement, elles ne sont pas écrites noir sur blanc quelque part. C'est le consortium qui décide, quoi.
1: Et il y a combien d'emojis au total aujourd'hui, donc validés par le consortium Unicode ?
2: Donc aujourd'hui, il y a 3782 emojis dans la banque d'emojis.
1: Donc Marceau, là, s'il veut, il faut qu'il fasse un gros dossier, qu'il l'envoie au consortium Unicode.
2: Voilà, on peut trouver ça très facilement sur Google. Marceau, si tu veux, tu tapes « soumettre un emoji au consortium Unicode » et tu auras un lien qui te permettra d'envoyer ta proposition.
1: Bon, et si Marceau, ton emoji est retenu, j'espère que tu nous diras, parce que ça sera un petit peu grâce à nous quand même. Et on pensera à toi. Salut les matelots !

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5: Bonjour, je suis Colas Gutmann et je vais vous raconter l'histoire de Jean Bébé.

Jean Bébé était un beau bébé. Mais son prénom ne faisait pas l'unanimité. Sa maman était pourtant fière de sa trouvaille. Jean, c'est trop court. Jean-Claude, c'est trop moche. Jean Bébé, c'est bien. Son papa aurait préféré Jean Gontran. Mais devant la grimace de son garagiste, il avait fait machine arrière. Le jour de l'inscription à l'état civil, l'agent lui ne fit pas de détails. Il nota sur une page aussi blanche qu'était la vie de Jean Bébé, nom René, prénom Jean Bébé, et il ajouta en bas de page, 4,5 kg, en voilà un beau bébé. À peine sorti de la maternité, ses parents adoraient l'appeler pour un rien, car il mettait beaucoup d'amour à prononcer son prénom pour un oui ou pour un non. Jean Bébé, mange ta bouillie. Jean Bébé, ne mets pas tes doigts dans la prise. Jean Bébé, viens prendre ton bain. Jean Bébé, lâche cette cigarette. Jean Bébé, recrache-la. À l'âge de 2 ans, une amie de la famille, une certaine Laurette Nakanoï, chagrina quelque peu ses parents. En réalité, Laurette Nakanoï voyait très bien, mais elle avait toujours une mèche qui lui cachait la moitié du visage. Quoi qu'il en soit, Laurette Nakanoï n'eut qu'une parole. Ce petit aura bien du souci avec un prénom pareil. Le papa se dégagea du mauvais sort en s'adressant directement à son fils. Jean Bébé, tu garderas ton joli prénom qu'ont choisi tes gentils parents. Eh bien, je lui souhaite bien du courage à votre beau bébé. J'ai connu un Gustave Patrick, il n'est pas allé bien loin. Laurette n'a qu'un œil disparu de la vue de Jean Bébé et ajouta qu'elle ne remettrait plus les pieds dans cette famille tordue. Bon débarras, fit la maman. Mais Jean Bébé sentait un pincement au cœur, une boule dans la gorge et il avait des larmes au bord des yeux. Merci, mes parents chéris, de m'avoir choisi un prénom si pourri. Voilà ce qu'il se disait. Lors de son 7e anniversaire, une dame de passage, qui ne connaissait Jean Bébé que de nom, lui offrit un bavoir. « Jean Bébé, viens souffler tes bougies, » lança la maman. « Certainement pas, » répondit Jean Bébé. « Mais enfin, que t'arrive-t-il ? Il m'arrive que je veux changer de prénom. »« Mais mon bébé, tu ne peux pas dire ça, nous l'avons choisi avec amour. »« Eh bien, dans ce cas, l'amour, c'est moche. » Il entendit son papa avouer. « On aurait dû l'appeler Jean-Claude. » Mais trop tard. Le lendemain de son anniversaire, Jean Bébé irait à l'école et il en était sûr, il serait la risée de sa classe. Le lendemain, la maîtresse fit l'appel et buta sur son prénom. Jean Bébé ? Les 24 têtes blondes, brunes, rousses et frisées éclatèrent de rire. Mais Jean Bébé rectifia immédiatement. Pas Jean Bébé, madame, mais Baby John. C'est de l'anglais. Les 24 têtes sales, champouinées ou pouxitées lancèrent un d'étonnement, suivi d'un d'admiration. Sa petite voisine se présenta. « Moi, je m'appelle Narta. »« Comme les déodorants ?» demanda Jean Bébé. « Oui, je devais m'appeler Martha, mais le type de l'état civil s'est trompé. » Jean Bébé jeta un coup d'œil circulaire dans sa classe et se demanda si la petite Clémentine était contente de son prénom. Il en profita pour faire la connaissance de ses copines. Myrtille, Mirabelle, Pomme et Prune, et se demanda si leurs parents aimaient les salades de fruits. Baby John, si tu veux, on peut jouer ensemble à la récré, proposa Narta. Oui, merci, je ne comprends pas très bien, ajouta-t-il avec l'accent anglais d'une vache espagnole. Elle est quand même bizarre de t'avoir appelé Jean Bébé, la maîtresse. Elle ne doit pas parler anglais, s'étonna Narta. Désolé, moi, pas te comprendre, sorry. What time is your name? Jean Bébé fila se réfugier aux toilettes. Il compta les carreaux et en plissant les yeux, il revit le demi-visage de Laurette Nakanoï qui lui avait prédit bien des soucis. Mais pourquoi m'ont-ils appelé comme ça, pesta Jean Bébé, en redoutant que ses parents viennent le chercher à la sortie. Youhou, Jean Bébé, je t'ai pris un pain au chocolat, hurla sa maman devant tout le monde. Baby John love les pains de le chocolat, dit-il avec un délicieux accent roumain. Narta courut se mettre du déodorant pour impressionner le jeune anglais et Jean Bébé rentra chez lui. Avant de réviser sa leçon, il en donna une à ses parents. « Vous ne m'appelez plus jamais Jean Bébé en public, compris ? Mais mon chéri, c'est ton prénom, comment veux-tu qu'on t'appelle ?»« Baby John. »« Comme tu veux, Baby John, » accepta son papa qui ne pouvait rien lui refuser. « Baby John content, » se félicita Jean Bébé. Seulement dans la nuit, Baby John eut faim. Baby John pas content, annonça-t-il à ses parents. Baby John veut sugar. Sucre, si vous pas comprendre moi. Non mais t'as vu l'heure, et puis c'est quoi cette façon de parler, rétorqua son papa. C'est dans l'anglais? Ce n'est pas très anglais de réveiller les gens à cette heure-ci. File dans ta chambre, Baby John, ordonna sa maman. Si Jean Bébé pouvait tout se permettre,
Baby John n'avait pas cette chance. Jean-Bébé le comprenait et ses parents aussi. Jean-Bébé veut un gros chocolat là ? Demanda son papa au petit déjeuner. Oui, merci. Ah, ça c'est mon gros bébé. Ça c'est mon Jean-Bébé, soupira d'aise sa maman. Oui, ça c'est un bon fufu, ça son pépère. Pas comme le méchant Baby John, le vilain pas beau, enfonça son papa. Jean-Bébé traîna des pieds jusqu'à son cartable et comprit le choix qui s'offrait à lui. Aucun. S'il voulait qu'on continue à lui servir de bon chocolat là dans son bobol, il devait garder son prénom. Jean-Bébé pris au piège, soupira-t-il. Mais à l'école, tout le monde le connaissait sous le nom de Baby John. Dis, Baby John, tu connais les Beatles ? Demanda Clémentine. Et les Rolling Stones ? Ajouta Myrtille. Et le prince Charles ? Demanda Prune. Et la reine d'Angleterre ? Fit Mirabelle. Dis donc, les sœurs Pompot, vous allez me lâcher la grappe, hein, faut que je réfléchisse. Tu parles français ? Demanda Narta qui passait par là. Moi, non, pourquoi ? Et toi ? Pour se rattraper, il proposa de l'inviter chez lui. Il y avait toujours de délicieuses choses à manger. Des brioches à la praline, des croissants fourrés au chocolat, des cookies et du jus d'orange frais. « Hello, c'est moi Baby John », dit Jean-Bébé. « Baby John, si tu veux un goûter, t'as qu'à aller te le chercher », dit sa maman. « Sorry, Nata, j'ai une affaire à régler. » Baby John prit ses parents à part, mais ils demeurèrent intraitables. « Mange ta main si tu as faim, vilain bébé !» Finalement, la maman de Jean-Bébé eut pitié et déposa un pudding devant son invité. Il était mou, marron et moche. Il flottait comme un sous-marin prêt à couler dans une crème anglaise. « C'est le dessert préféré de Baby John », expliqua la maman. « Oh, la honte !» souffla Jean-Bébé. « Et maintenant, Baby John, révisons ensemble tes verbes irréguliers », proposa le papa. « C'est quoi ça ?» demanda Baby John. « Ça fait peur, » dit Narta. « To beat, beat, beaten. Begin, began, begun. » Assez, dit Jean-Bébé. Jean-Bébé pas content. Jean-Bébé très fâché. Jean-Bébé très colère. Ses parents étaient ravis de le retrouver en pleine forme. « Ah, ça fait plaisir de revoir notre petit plein d'énergie, » dit la maman. « J'exige de la brioche ou je casse tout dans cette baraque. » « Donc, il fait vachement de progrès en français, » s'étonna Narta. « Oui, c'est fou l'effet que tu lui fais, Narta, » dit sa maman. Jean-Bébé était tellement fâché qu'il oubliait complètement d'être Baby John. « Qu'on m'apporte des chaussons aux pommes, des gaufres et des crêpes et que ça saute. » « Oui, mon bébé, » dit sa maman. « Tout de suite, mon chéri, » dit son papa. Alors Narta comprit que Jean-Bébé et Baby John ne faisaient qu'un. Et le Jean-Bébé colérique ne lui plaisait guère. Elle lança à Baby John dans un anglais approximatif « You betrave me ». Nul besoin de traduire, Jean-Bébé comprit. « Tu m'as trahi », voilà ce qu'elle disait. Une fois parti, Jean-Bébé tapa des pieds et des mains de rage et de colère. Et comme un malheur n'arrive jamais seul, Laurette n'a qu'un œil, passa un orteil dans la maison. Je viens de croiser dans l'escalier une petite fille pas contente du tout. Il paraît que Jean-Bébé ment à ses camarades. Oh, le vilain pas beau. Je n'ai plus qu'à m'appeler Jean-Patrick et partir pour l'Amérique, pensa Jean-Bébé. Il hésita à prendre le premier bateau, mais il voulait parler à Narta une dernière fois pour lui expliquer que Jean-Bébé, c'était trop. Que ce n'était pas de sa faute, mais celle de ses parents qui avaient voulu se venger car sa maman s'appelait Belle et son papa Sébastien. Narta l'attendait devant l'école avec la bande de salade de fruits, prête à lui jeter tous les noyaux du monde. « Alors c'est vrai que t'es un gros bébé, Jean-Bébé ?» demanda Myrtille. « Et même un bébé tout petit, » dit Clémentine. « Oui, un bébé nain, » conclut Mirabelle. Narta n'eut pas besoin de déodorant. Elle ne transpira pas une seconde pour dire « Lui, Jean-Bébé ? Vous plaisantez ? C'est Baby John ?» Alors Jean-Bébé comprit qu'il serait toujours le Jean-Bébé de son papa et sa maman, mais également le Baby John de sa Narta. Et ce jour-là, les deux n'avaient qu'une seule chose à dire. Jean-Bébé très content, Baby John aussi. Et voilà, l'histoire est finie. Et maintenant, au lit.

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